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2: Charles, il paraît que tu adores, mais alors vraiment que tu adores cuisiner.
3: Oui, j'adore ça.
2: Alors, c'est quoi tes spécialités?
3: J'en ai une, c'est pas une spécialité française, mais c'est les carbonara, mais les vrais carbonara.
2: C'est-à-dire les vrais carbonara?
3: C'est-à-dire qu'il nous faut du guanciale.
2: Ouais.
3: Et des linguini.
2: Ouais.
3: Et puis donc des œufs, du pecorino et un peu de parmesan aussi, voilà.
2: Il n'y a pas de crème dans tes carbonara. C'est ça que tu veux nous dire, parce que les Italiens mettent
3: crème
2: pas
3: de crème de l'Est-Majesté.
2: Exactement. En Italie, on ne mange pas de crème dans les carbos, alors que nous, on en fout 3 tonnes. Il paraît que tu adores faire griller les poissons.
3: Oui, j'adore. Je vais essayer de faire très court, à vos stylos, à vos papiers. Prenez des petites queues de lotte. C'est pas un poisson qui est très.
2: Mais j'adore les joues de lotte et les queues de lotte. Mais j'adore ça, c'est mon poisson.
3: Queue de lotte. Que de l'autre en petit cube, Valérie.
2: Ouais, Eric.
3: Que de l'autre en petit cube. Vous faites ça bardé de lard très fin ou du fumé ou nature, comme vous voulez.
2: Ouais.
3: Et entre chaque, vous mettez un bon morceau de bon chorizo.
2: Oh là là.
3: Et vous faites ça à la plancha. 10 minutes, vous retournez, c'est une tuerie. Vous faites ça avec un riz aux algues et c'est excellent.
2: Moi, je fais des joues de lotte au barbecue.
4: Ah oui,
2: avec du
3: ah bah oui, oui.
2: Ah bah oui, les joues de lotte, des joues de cabillaud, j'adore. Oh là là, mon Dieu. Mon Dieu, comme ça a l'air bon.
4: Vous pouvez m'inviter cet été, pensez-y. Hein.
2: Oui, oui, bien sûr. Merci. Allez, on va tout de suite marquer 3 points de plus, mon petit Charles, grâce à la question à choix multiples. Je pose la question, je te donne des réponses. T'as 10 secondes pour me dire quel est ton choix. Tiens, je t'emmène là-bas, tiens. Écoute bien. Que signifie le mot sudoku en japonais? Chiffre magique? Nombre unique? Calcul rapide? Éric Bastien. Alors, ça veut dire quoi sudoku en japonais? Chiffre magique?
4: Sudoku.
2: Nombre unique? Calcul rapide? Ou Éric Bastien, top chrono, 10 secondes.
3: Chiffre magique.
2: Et non, ça veut dire nombre unique. Et d'ailleurs, ça signifie les chiffres doivent rester uniques. Hein, en japonais, c'est suji wa dokuchi nu.
4: Oh, parlez bien.
2: Voilà, t'as raison. Et aucun chiffre ne doit être répété dans une ligne, une colonne ou un carré. Voilà, donc c'est chiffre unique. Pas de point, mais t'es toujours en tête.
4: Sidonie est avec nous. Alors, Sidonie, que un point. On n'est pas très loin non plus du score de Charles, mais on sait qu'on a jusqu'à 13h, hein, Sidonie. Avec le bingo, elle habite au Crotoy, dans la Somme. Elle joue en ce moment à Paris, dans Sherlock Holmes. Elle aime le cinéma, elle aime la chanson. Alors, il y a aussi un petit truc bizarre dans ta vie. Alors, il y en a peut-être plusieurs, des trucs bizarres dans ta vie. Mais il y en a un qui m'a fait un peu sourire. Tu collectionnes les valises.
5: Oui, c'est venu comme ça. C'est venu comme ça. Je trouve qu'une valise, les valises anciennes, hein, c'est joli. Il y a plein de couleurs différentes. Alors, il y a ce qu'on appelle la bijouterie. C'est les fermoirs, les coins, etc. Mm-hmm. Et puis je sais pas, ça me passe. Je me suis rendu compte que ça devenait une passion parce que je comptais que j'en avais 19.
4: Oui, c'est ça. Tu as 19 valises réparties dans ton appartement et tu t'en sers comme placard, en fait.
5: Oui, c'est ça. Ben, je range les affaires dedans et c'est très spécifié par valise.
4: C'est original. C'est original. Tu fais un petit peu de sport aussi, un peu de yoga pour te détendre.
5: Pas assez en ce moment, mais c'est vrai, il faudrait que je m'y remette.
4: Ouais.
5: Du coup, je suis partie un peu sur l'aquagym.
4: Ah voilà, tu plouffes toi. T'es du genre aquagym, carrément, c'est plus que la natation.
5: On est à la mer, hein, à la base, donc une fille de la mer, ça aime l'eau, hein, quand
4: bien
5: même.
4: Bien sûr, je comprends très bien. Tu bricoles aussi, ça t'arrive? Qu'est-ce que tu bricoles?
5: Oui.
4: Tu fais quoi?
5: Écoute, là, au Crotoy, on a beaucoup à faire. La dernière fois que j'ai voulu vous appeler, j'étais sur l'échelle, j'arrivais pas à faire les deux en même temps. Peinture, papier peint, Valérie, je pense que... Très honnêtement, je pense que t'aimerais. On a pris une couleur verte eucalyptus, très jolie.
2: Eucalyptus.
5: Et ça a été bien fait avant. On avait essayé de maroufler du papier peint, mais ça faisait moche. Donc, même si c'était bien marouflé, Valérie, je ne sais pas.
2: J'espère.
5: Hein, c'était vraiment la qualité du papier qui n'était pas à la hauteur de la pièce. Donc voilà, les peintures, le papier peint, coller des plaintes. Bon, le carrelage, j'ai arrêté, je m'étais fait mal au dos.
4: Voilà.
5: On demande à quelqu'un de le faire.
4: Non, mais tu bricoles, tu fais plein de choses. Il y a un truc que tu sais bien faire aussi, c'est les châteaux de sable. Ça, c'est balèze, hein, les châteaux de sable. Ben, c'est vrai.
5: Je ne sais pas pourquoi vous avez mis ça. Alors, j'en ai pas fait depuis longtemps, mais j'ai mis une photo il y a deux jours sur mon Insta qui montrait qu'il y avait des gens qui ont fait une espèce de spirale qui allait vers la mer avec des châteaux de sable. Et j'ai jamais vu ça. Je trouve ça très beau. Mais c'était pas de moi.
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1: Bon, alors, dis donc, il paraît que t'es... Bon, t'as plein de qualités, on l'a vu, hein. Tu cuisines, tu chantes, voilà, tu fais plein de trucs. Voilà, mais t'es chiant. Il paraît que t'es chiant et maniaque.
2: Ah, vous savez bien parler de
1: ton candidat. Il y a marqué défaut, maniaque et chiant. Alors, je voudrais que tu m'expliques qu'est-ce que c'est maniaque et chiant.
3: Bah, maniaque, c'est... Ouais, c'est-à-dire, tu ranges un truc à tel endroit, et... voilà, si on le déplace, je vais revenir, et en plus, en rien, voilà.
1: Tu fais bien le mec qui râle.
2: Il le fait bien, hein.
1: Ouais, donc tu...
3: Je pense que...
1: Ouais, une chose... Faut pas déranger tes trucs, quoi, c'est ça?
3: Ouais, c'est un peu ça. Maniaque et chiant, ouais.
1: Oui, chiant. Et alors, elle dit quoi, Cathy?
3: Bah, là, elle dit comme toi, elle dit oui.
1: Et voilà, donc, mais elle t'en... Dis donc, il y a un moment donné, tu t'essayes pas de faire un peu des efforts, d'être moins chiant.
3: Bah, c'est quoi l'adage chasser le naturel, il revient au galop, c'est ça, non?
1: Ah oui, c'est

0: alimentaire dans ton nez et la ressortir par la bouche. J'ai envie de pleurer.
1: Mais c'est pas l'intérêt.
0: Mais comment tu fais ça, s'il te plaît?
2: Je passe d'abord par le nez, descend dans la bouche, faut la récupérer après.
1: Mais pourquoi?
0: Mais non, mais c'est pas ça. Mais
2: on a bien dit talent inutile.
0: Oui, exactement. Mais pardon, mais alors moi, qui pendant le Covid, je pleurais ma mère pour mettre le truc dans le nez. Là, j'avais envie de hurler de douleur.
1: Ah oui, les tests là.
0: Comment t'as fait?
2: Les égouvillons, les fameux égouvillons.
0: Et toi, ça te faisait rien, toi, du coup?
2: Non, que dalle, non, rien.
1: Chatouille.
0: Bah lui, il adore. Ouais,
2: voilà.
0: J'ai envie de pleurer, j'ai mal, j'ai pas, j'ai le nez.
1: On fait un petit test à 13h, Valérie.
0: Jamais de la vie. Alors, tu as 3 points. Ce qui serait bien, c'est de marquer 5 points. On est d'accord?
2: Oui, ce serait bien. Ouais.
0: Je pense que c'est une question facile pour toi, mais on va voir. Tiens, une petite ambiance. Alors, on va parler de guitare. Écoute bien. Quel petit objet en forme de triangle est utilisé par les guitaristes pour gratter les cordes?
2: Alors, j'en ai ramené un bout de Londres, un médiator.
0: Un médiator. Est-ce que c'est une bonne réponse? Oui, c'est une bonne réponse. Alors, tu l'as ramené de Londres, il est beau?
2: Juste à côté, il y a un petit musée, juste à côté du fameux... Parce qu'avec Cathy, quand on était allé à Londres, on s'est fait le fameux délire de la pochette des Beatles, c'est-à-dire traverser...
0: Ah oui, bien sûr. Passage.
2: Et juste à côté, donc, il y a du studio à Beyrouth, il y a une petite boutique à Beyrouth, et donc j'ai ramené un médiator à Beyrouth.
0: Eh ben magnifique, t'as 8 points grâce au médiator.
1: Bon, parler de guitare, Sidonie, il paraît que toi tu fais de l'harmonica.
3: Oui, j'ai acheté un harmonica, j'en sais pas suffisamment pour être vraiment très bonne pour l'instant.
1: Oui, on fait de l'harmonica, il paraît qu'on fait 1m70.
3: Oui.
1: Oui, pareil qu'on aime le badminton, le bowling, la natation, qu'on a un accent picard aussi, on sait faire ça? On sait faire l'accent picard?
3: Oui.
0: Bon, du spa, du
3: coup.
1: Tu veux
3: que je te
1: dise, Eric? Ah oui, non, c'est bien. Ah oui, très bien. On aime la couture, le dessin, le moulage, le patronage, le bowling. Est-ce que tu sais où est-ce que j'ai chopé tout ça?
3: Tu allais trouver mon CV.
1: Exactement, madame. Je vous ai trouvé. Je vous ai en face de moi. Je vous vois. Alors, on a des notions d'allemand aussi. Et on parle anglais couramment.
0: Mais quel stalker, ce Bastien. Oui.
1: C'est fou, ça. J'ai le poids. J'ai les cheveux mi-longs, raides, châtain clair. Voilà.
3: Oui, tu sais tout.
1: Ah, les yeux verts, très beaux, sauf quand tu mets tes lunettes. Eh oui.
0: Y a un problème pour les lunettes, toi?
1: Bah non, j'en porte aussi, hein. Donc.
0: Ouais.
1: Enfin voilà, j'ai plein d'infos, les pantalons, la poiture, la veste.
0: Ouais, pose ta question.
1: Tu as des trucs géniaux, quoi. J'adore. Non, c'est bien ça. Ouais,
3: dans notre métier, c'est demander, donc. Oui,
1: non, mais bien sûr, on comprend. Ça, c'est pour tous les castings.

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1: Alors, qu'est-ce qui se passe? Il paraît qu'il y a Lydie qui appelle.
2: Alors, qui est Lydie?
3: Oui.
1: Alors, comment ça va? Merci, ma chérie, d'appeler. Alors, cette petite vache, elle va s'appeler Valérie.
2: Enfin, qu'on rappelle qu'elle était avec nous il y a quelques jours.
3: Oui. Elle est très contente de vous la faire voir, oui.
1: Oh, j'ai
3: elle est née ce matin, elle va très bien, la maman aussi.
1: Oh là là, je suis contente, j'ai une vache à mon prénom. Bah alors là, écoute, tu sais quoi? Lydie, tu ne pouvais pas me faire plus plaisir. Merci, ma Lydie.
2: Je me souviens que c'était ma candidate et qu'elle avait gagné.
1: Oui, mais c'est à moi qu'elle souhaite la fête et c'est moi
2: évidemment,
1: qui ai la vache à mon nom.
2: C'est normal.
1: Merci, ma petite Lydie, d'avoir
2: bisous,
1: appelé.
2: Lydie.
1: Je t'embrasse très
2: Merci.
1: Fort. Embrasse
3: bisous,
1: Valérie.
3: Bisous à tous les deux.
1: Embrasse Valérie pour moi. Oh là là, j'ai une vache à mon nom, c'est magnifique.
2: Ah, si tout le monde nous rappelle, là, on est mal, hein.
1: Alors, Christophe et Catherine. Christophe à 4, Catherine à 3, et Christophe. Ah là là là là là là, Christophe, il est un petit peu notre Pierre Richard de la semaine. Oui, bah oui. Et il se trompe souvent d'étage. Ça t'arrive de sonner chez d'autres gens. Et que même tu rentres dans l'appart, tu. Hein? C'est-à-dire?
4: Exactement.
1: Tu sonnes et tu rentres, toi. Je sais pas si c'est ce qui a marqué sur ma petite fiche de maître Coupez.
4: Oui, c'est ça.
1: Mais alors, quand tu sonnes et que tu rentres, tu te rends pas compte que quand le monsieur il t'a ouvert, c'est pas le bon copain que tu viens voir?
4: Bah non.
1: Et alors, qu'est-ce que tu fais? Tu rentres et tu dis, je boirais bien un petit café, comment ça se passe?
4: Presque.
1: Mais il a dû être content, le monsieur, que t'es rentré chez lui.
4: Et oui.
1: Il a pas appelé la police quand même, t'es sorti tout seul, tu t'es rendu compte de ta bêtise.
4: Oui.
1: Alors c'est pas que ça, hein. Il lui arrive tout le temps des aventures. Par exemple, quand il fait sauter des crêpes, bah c'est rare qu'elles tombent dans la poêle, hein. Elles vont au plafond, par
4: oui.
1: terre.
4: Voilà, exactement.
2: Ils arrivent chez le voisin.
1: Tu ne peux pas si bien dire parce qu'elles sautent par la fenêtre.
2: C'est pour ça qu'il va les récupérer en fait.
1: Et surtout, elles vont même sur la tête de ce pauvre chien, dis donc. Pauvre Staffy avec une tête de crêpe. Ça te fait rire, pauvre Staffy, comme il doit être content, tiens. Alors, c'est pas grave, tu les manges quand même, il y en a qui arrivent dans la poêle.
4: Oui.
1: Tu sais quoi, c'est déjà pas mal. Voilà. Alors, écoute, j'espère que tu vas marquer 3 points de plus. C'est la question à choix multiple. Je te pose la question, je te propose des réponses. Évidemment, à mon top chrono, tu as 10 secondes pour me donner ton choix. Tiens, un petit
5: exemple. Fais pas ça.
1: Alors, Jacques Dutronc. Aujourd'hui, mardi 28 avril, ce n'est pas que la Saint-Valérie.
2: Oui, quand même.
1: C'est l'anniversaire de notre ami Jacques Dutronc. Alors, joyeux anniversaire, Jacques Dutronc, on t'embrasse. Et est-ce que tu sais, Christophe, dans quel groupe a débuté Jacques Dutronc dans les années 60? Écoute bien. Les Chaussettes Noires, El Toro et les Cyclones, les Chats Sauvages, les Bastiano.
2: Oui.
1: Alors, dans quoi il a débuté dans les années 60? Les Chaussettes Noires, El Toro et les Cyclones, les Chats Sauvages, El Bastiano. Top chrono, 10 secondes.
4: Les taureaux et les cyclones.
1: Les taureaux et les cyclones. Oui. Il a fait ses débuts comme guitariste dans ce groupe au début des années 60. Bon, le groupe a sorti des titres et ensuite, il est parti solo. Il a explosé avec et moi.
5: Ah oui.
1: Voilà, toc-toc.
2: Ah, les Chaussettes Noires, c'était Eddie Mitchell.
1: Puis Dick Rivers, c'était les Chats Sauvages. Bref, allez, ça fait 7 points pour Christophe.
2: Oh là là, attention Catherine. Attention. Catherine, est-ce que tu as envie de chanter pour t'encourager toi-même? Ou on en reste
3: oui.
2: là? Oui, ah c'est vrai, tu veux chanter quelque chose?
1: Bah oui.
2: Allez,
3: non,
2: vas-y.
3: Non, pardon, je vais
2: compter. Non, parce que nous on chante à tout moment.
3: Ça suffit, vous allez
2: depuis midi, on n'arrête pas.
3: En moins,
2: pas du tout, pas du tout. Catherine, toi tu fais partie, t'es à la retraite, on l'a dit, il y a un an et demi, et t'as décidé de profiter de la vie. On ne peut que t'encourager. Avec Patrick, vous avez acheté un camping-car.
6: Je suis vénard.
3: Oui.
2: Raconte un peu l'aventure avec le camping-car.
3: Oui, on aime bien partir dès qu'il y a un petit rayon de soleil, il fait beau, allez hop, on n'est pas loin de la côte. Soit on va sur la côte normande ou la Bretagne un petit peu plus loin. Et on a été même jusqu'en Hollande, là. On a été voir les tulipes, les moulins, c'était magnifique en mars.
2: C'est la liberté, le camping-car, c'est super.
3: Voilà.
2: On se pose un peu où on peut.
3: Tonka, le chien, elle est heureuse comme tout, elle est au milieu entre papa et maman et... voilà.
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1: Comment ça va les amis?
2: Bonjour.
3: Très bien, et vous?
1: Bah ça va, alors Franck qui a 52 ans joue avec Issy Touraine.
3: Oui.
1: Tu habites à Chanceaux sur Choisy.
3: Oui.
1: Alors comment s'appellent les habitants de Chanceaux? Les chanceux?
3: Non, les cancéliens et canceliennes.
1: Hop hop hop. Tous les cancéliens, toutes les cancéliennes, ils vont chanter sur le refrain. Alors, tu as deux filles, Sarah et Chloé.
3: Oui.
1: Jusqu'ici, j'ai bon. Et alors là, va falloir m'expliquer, mon petit canard, pourquoi ton surnom, c'est Cauchemar.
2: Fais peur.
3: Alors, parce que... tout le monde me prend pour un cauchemar. En fin de compte, est-ce que je fais peur aux gens alors que je suis un homme très gentil? Je sais pas. Tout le monde m'appelle Cauchemar. C'était mon surnom et c'est resté comme ça.
1: Cauchemar, carrément. Tiens, voilà le cauchemar
2: qui arrive. C'est moche.
3: Oui, exactement.
1: Mon Dieu, mais même, non, pas tes amis quand même. Tes amis quand même, si?
3: Si, tout le monde. Ma famille, tout le monde m'appelle Cauchemar.
1: Oh my, mais tu dois faire des trucs quand même. T'as réfléchi déjà? Est-ce que tu fais
3: non.
1: Des... Oh, mince.
3: Je vous dis, c'est un homme très gentil, mais pourtant, voilà, tout le monde m'appelle Cauchemar.
1: Oh mon Dieu. Bon, bah écoute, j'ai envie de te dire.
2: Vous n'avez pas de chance, Valérie.
1: Ah non, mon petit cauchemar. Surtout que Franck, il avait envie de jouer avec moi. Parce que Franck. Il a demandé à jouer avec moi. Il est.
3: Parce qu'il a toujours rêvé de maroufler avec vous.
1: Et voilà! Et oui, bricole, mon Francky. Il adore.
3: Exactement.
1: Mais oui! Il maroufle, il fait tout dans la maison. Il paraît que t'adores le bricolage. Mais voilà.
3: Exactement, j'ai fait ma maison moi-même.
1: Oh là là là là là là. Bon bah rien ne t'échappe. Le placo, le béton, les tout.
3: L'électricité, le plomberie, enfin tout.
1: Oh là là là là, mais quel homme complet.
2: C'est un cauchemar.
1: Non, c'est pas un cauchemar pauvre. Non, il a fait sa maison tout seul, il est fort.
2: Il a fait sa maison tout seul.
1: Exactement. Exactement. Bon, alors écoute, on va tout de suite marquer le premier point, histoire de montrer qu'on est les plus forts, nous les maroufleurs. Tiens, un petit extrait.
3: Exactement.
1: Allez, encore un petit verre de vin, une chanson de chantier, tiens.
2: Ah.
1: Alors,
2: chanson de chantier.
1: C'est une chanson de chantier. Vous savez ce que c'est le plus bel outil du chantier?
2: Le verre, donc.
1: Non, la bière. Ouais. Allez, au Royaume-Uni, figure-toi qu'on a découvert une cave à vin du 19e siècle sous un parcours de golf. Alors, est-ce que c'est vrai qu'au Royaume-Uni, on a découvert une cave à vin du 19e siècle sous un parcours de golf? Vrai ou faux? Top chrono, 5 secondes.
3: Faux.
1: Eh ben non, c'est vrai. Figure-toi que sur le parcours de Darwin Park à Trafford, eh bien, le green s'est effondré. Et sous le green, il y avait une cave voûtée remplie de bouteilles centenaires. Bon, alors, elles étaient vides, mais c'était quand même... une cave à vin. Donc, pas de point pour toi, mon Francky.
2: Oh là là, il porte bien son nom, celui-là, Cauchemar. Ça démarre mal. Gwenaëlle, bonjour et bienvenue.
4: Bonjour, bonjour.
2: Bonjour, bonjour. Avec Issy Armory, comment s'appelle l'endroit où tu vis? Je te laisse le prononcer parce que c'est compliqué pour moi.
4: Noyal-Châtillon-sur-Seiche.
2: Noyal-Châtillon.
4: Deux communes confusionnées.
2: Ok, alors du coup, comment on appelle les habitants de Noyal-Châtillon-sur-Seiche en Ille-et-Vilaine?
4: Les Castelnaudais.
2: Ah oui, rien à voir.
1: Rien à voir.
2: Sois la bienvenue, tu as deux grandes filles déjà. Comment elles s'appellent tes filles?
4: Mathilde et Chloé également.
2: Qu'est-ce qu'elles font? Parce qu'elles ont plus de la petite vingtaine. Elles sont étudiantes, elles travaillent, qu'est-ce qu'elles font?
4: C'est ça, elles sont étudiantes, ouais.
2: Toutes les deux dans quoi? Qu'est-ce qu'elles étudient?
4: La politique internationale.
1: Oh my god.
2: D'ailleurs, on va régler ce problème tout de suite. Il paraît que t'aimerais bien déjeuner avec Donald Trump. Pour lui remettre un petit peu les...
4: quelques vérités à lui dire.
2: Voilà.
1: Surtout en ce moment.
4: Je mettrais Poutine à côté et on ferait peut-être une petite remise à plat de certaines choses.
1: Oula. Oh my god.
2: Les points sur les i et les machins au carré. Ok.
1: Allez.
2: Bon, Gwen, évidemment, Gwenaëlle. Gwen, c'est ton petit surnom. T'as des poules à la maison aussi, c'est pour les œufs le matin?
4: Ah oui, mes petites cocottes, ouais. Donc, oh, l'entretien du jardin, tout ça, c'est formidable.
2: C'est trop mignon.
1: Les œufs coques le matin.
2: Ah, c'est délicieux. Non, mais les œufs de la poule, quoi.
1: Bah, tu connais les. Tu manges des œufs de chien, toi, ou pas? Non, c'est juste pour savoir.
2: Les œufs de la campagne, c'est ça que je voulais dire. Oui, les vrais œufs, quoi. Oui. Voilà,
1: mais en fait, les œufs, ils viennent tous de la campagne. Il n'y a pas beaucoup de Parisiens.
2: Écoutez, commencez pas.
4: Elle est taquine, elle est taquine.
2: Le mot est faible, madame, vous savez. Le mot est faible.
1: Et ça y est, c'est parti. Allez, au taquet, exactement. Merci, Gwen.
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1: Alors Nathalie, on va parler d'amour, on va parler de ta rencontre avec Franck, ah là là. Ça s'est passé dans un endroit où on dirait pas que ça peut être une rencontre de l'amour, hein. Ça s'est passé au Center Park de Picardie.
2: Ah.
3: Oui.
1: Ah et voilà. Et oui, parce qu'elle part avec ses enfants, ma petite choupette, elle va avec ses enfants fêter Noël au Center Park, faire du toboggan, à qui mieux. Et là, tout le monde fait la fête. Et même le Père Noël fait la fête, c'est ça? Il danse, le Père Noël.
3: Au début, il était sur son fauteuil de Père Noël, et puis il y a eu à la queue leu-leu qui s'est lancée, et puis je ne l'ai pas laissé prendre le début de
1: la queue leu-leu
3: pour tout le monde, et je l'ai chopé, je l'ai pris devant moi, et puis il s'est dit, mais qu'est-ce que c'est cette donzelle, et puis voilà.
1: Alors, et puis voilà.
3: C'est notre première rencontre.
1: Voilà, le lendemain, pof pof, il lui propose quand même de boire un verre avec le Père Noël, hein, parce que le Père Noël, il finit à 20h. Et du coup,
3: voilà,
1: il a séduit et la maman et les enfants. Bim, bam, boum. Tout ça sous la piscine avec les vagues.
3: Lui n'allait pas à la piscine parce qu'il travaillait.
1: Ouais.
3: Mais voilà, après son réveillon de Nouvel An à Center Park où il gérait toutes les équipes d'animation, eh bien, il est venu me rejoindre chez moi.
1: Et voilà.
2: Vous êtes en train de me dire que c'est la Mère Noël qu'on a au téléphone.
1: Exactement,
2: là.
1: Nous avons la
2: Mère
1: Noël.
2: Elle s'est mariée.
1: Évidemment.
2: Ah ouais, quand même.
1: Elle a épousé le Père Noël.
2: Oh,
1: ils vivent avec les lutins là-haut, dans le Nord. Et donc, ça fait 18 ans que vous êtes ensemble.
3: Oui.
1: Ça, c'est de l'amour. Et ça fait 12 ans que vous serez... Enfin, ça va faire vos 12 ans en juin, c'est ça?
3: C'est ça.
2: Mais dites-moi, Valérie, est-ce que ce serait pas temps de ressortir...

0: Nathalie, hein.
1: C'est une chanson d'un 30 avril.
0: Voilà, voilà. Exactement. Bien sûr, son mec c'est le Père Noël. Alors Nathalie, écoute bien, c'est une question qui peut te permettre de gagner 3 points de plus. C'est la question à choix multiples. Écoute bien la question et ensuite les choix. Combien de touches possède un clavier d'ordinateur standard, le clavier de base? Alors écoute bien. 71, 98, 105 environ, ou le nombre de dents de Éric Bastien. Alors, combien de touches possède un clavier d'ordinateur standard? 71, 98, environ 105. Le nombre de dents d'Éric Bastien, top chrono, 10 secondes.
1: On peut appeler un lutin si elle veut comme ami. Hein.
2: Moi, je dirais 105. Hein.
0: Et tu... Eh ben, tu fais très très bien. 105, wow. Azerty, QWERTY, c'est 105 touches avec des variations selon les modèles. Bravo, 3 points de plus, tu as 6.
1: C'est facile pour elle, il y a tous les cadeaux à la maison, voilà, il y a des ordinateurs partout. Ah, la femme du Père Noël, quand même, cette émission est classe. Sébastien, tu as une relation cachée avec quelqu'un de connu dans le monde ou pas du tout?
3: Non, du tout.
1: Bah, pas du tout. Sébastien, il est en couple avec Élodie. Comment vous êtes rencontré avec Élodie? Bah, si c'est pas indiscret.
3: Allez. Sur une application, de rencontre.
1: Une application de rencontre, ok. Alors elle était gendarme.
3: Oui.
1: Elle l'est peut-être encore d'ailleurs, hein.
3: Non.
1: Non, elle est plus gendarme. Mais alors, elle habitait pas en Alsace?
3: Non, dans les Vosges.
1: Elle était dans les Vosges. Elle était où dans les Vosges? À quel endroit?
3: Épinal.
1: Ouais, donc Épinal, l'Alsace, pas très loin, mais c'est pas totalement à côté. Du coup, vous avez fait comment? Des petits allers-retours?
3: En fait, elle venait chez moi. Et le 2 mars, on s'est mis en couple.
1: Là, récemment, le 2 mars?
3: Non, ça fait 10 ans.
1: Ah, ça fait 10 ans que vous êtes ensemble, le 2 mars. Bah écoute, félicitations. Donc elle est venue s'installer en Alsace. Tu peux nous rappeler l'endroit où tu vis, pour que je ne l'écorche pas?
3: À Ibersheim.
1: Voilà, et comment on appelle les habitants, d'ailleurs?
3: Je sais pas. Et moi, à mon avis.
1: D'accord. On va quand même parler un petit peu de l'Alsace et de la cuisine alsacienne, juste un instant. On a dit que tout à l'heure, tu aurais rêvé d'être cuisinier. Tu continues de faire de la cuisine. T'as quelques spécialités comme ça, alsacienne? On entend la musique d'ailleurs.
3: Choucroute, bake-off.
1: Toi, tu fais quoi?
3: Mariné.
1: Ouais.
3: De tout.
1: Je sais pas, à cette heure-ci, tu nous proposerais quoi à 13h là?
3: À 13h, une omelette.
1: Ah, une omelette alsacienne?
0: Ah, c'est bon.
1: C'est quoi la spécialité de l'omelette alsacienne? Qu'est-ce qu'elle a de particulier?
3: Avec du lard, du lard, des champignons, oui. Une petite salade avec des petits croutons par-dessus. Mmh. Un petit peu vosgien et alsacien en même temps.
1: Et un petit vin alsacien avec modération. Oui, il faut bien un peu de salade parce qu'avec du lard, il faut se donner bonne conscience. Mais écoute, ça donne envie.
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2: Mettez vos oreilles dans le vide avec le duo Belle Dame. Bientôt trentenaires, Tommy et Nathan sont frères jumeaux, aux Savoyards de la Vallée de l'Arve et surtout musiciens. Ils ont créé Belle Dame. Ils écrivent, ils composent, ils chantent et jouent guitare, clavier et machine. Et fin 2025, Belle Dame a sorti ce single Dans le vide.

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2: Salut à toutes, salut à tous, et ravi de vous retrouver. Toutes ces soirées musicales que nous passons ensemble du lundi au dimanche avec, vous le savez, de petites variantes pour le week-end. Demain, dimanche, ce sont les auditrices et les auditeurs de Décibel qui choisiront la musique. Et ce soir, un invité, et pas des moindres, donc un incontournable, je le disais, Jean-Luc Reichmann. Et je dois vous dire que la playlist qu'il a choisie pour vous, on sent que monsieur a commencé à la radio. On y court. Il n'est pas midi, alors je ne vous dis pas bon appétit, Jean-Luc Reichmann.
3: Non, mais le gars, il est automatisé. D'un seul coup, il est midi. Je ne comprends pas, il est midi moins 7. Non, écoutez, je suis très, très heureux d'être là. J'adore la radio, je suis un fan de radio.
2: Déjà, vous avez une voix de radio.
3: Je ne sais pas de quoi vous parlez.
2: Oh là là, tout dans la gorge. Non, mais c'est incroyable, bravo, bravo, c'est magnifique. Jean-Luc Reichmann, donc oui, vos débuts à la radio, et puis ensuite la télé, et la fiction, c'est ce qui arrive en dernier sur votre CV. Mm-hmm. Vous n'êtes pas que acteur d'ailleurs, hein. Mm-hmm. Vous êtes aussi dans les coulisses de Léo Mattei, mm-hmm. puisque vous faites partie de l'équipe de production, on dit, c'est ça ?
3: Oui, en fait, on a créé carrément cette série, elle est française, donc effectivement, on est dans la production artistique, pas du tout en ce qui est des contrats, des chiffres et de l'argent, loin de là. Moi, ce qui m'intéresse avant toute chose, c'est de faire passer des messages, comme vous le savez, aussi bien sur les enfants, qui pour moi est la chose la plus importante de la vie. L'enfance et la différence sont mes deux combats. Alors effectivement, ça a commencé jeudi dernier avec un premier épisode. Et puis voilà, tous les jeudis soirs, pour l'instant, il y a Léo Mattei, Brigade des mineurs. Oui, donc on a créé ça. Série française, création 100% française, qui s'exporte, ma bonne dame Émilie.
2: Qui regarde ça dans le monde ?
3: Dans 51 pays. Dans le monde. Ah, ça, elle rigole plus du tout, là.
2: Ah non, je suis bluffée.
3: Et le 51e pays, ça a été le Japon qui a accepté de nous diffuser cette production française. Alors là, ça rigole moins, hein. Ouais. Vous avez vu, elle rigole
2: pas. Je rigole
3: moins,
2: pas du tout, là. Non, je suis épatée parce qu'il y a évidemment d'excellents concepts français qui peuvent être adaptés à l'étranger. Genre, ils nous sucent nos idées et puis ils les font à leur manière. Mm-hmm. Mais là, vraiment, que vous soyez diffusé comme ça partout dans le monde, bah, je vous félicite.
3: Ouais, c'est gentil. À l'époque, il y avait un slogan en France, vous n'étiez pas Panet, qui disait en France on n'a pas de pétrole mais on a des idées. Et ben voilà, je me suis battu, il paraît que c'était pas possible de créer une fiction française il y a 13 ans, et ça fait 13 ans, donc 64 épisodes qui sont diffusés un peu partout dans le monde pour défendre la cause des enfants. Ça veut dire que 13 ans plus tard, ça marche toujours. On aurait aimé que ça marche plus, mais bon, comme vous voyez, l'enfance est au cœur en plus de l'actualité en ce moment, avec tout ce qui se passe partout. Donc il faut mettre de temps en temps le doigt où ça fait mal, c'est-à-dire que nos enfants, il faut les prendre comme des personnes à part entière, et puis les respecter aussi, les écouter surtout.
2: Oui, c'est ce que fait votre personnage Léo Mattei, et il se bat pour les enfants. Léo Mattei, Brigade des mineurs, donc ça a recommencé sur TF1 avant-hier. Ça va cartonner cette nouvelle saison. Il y a plein de nouveautés, on en parlera tout à l'heure.
3: Avec plaisir.
2: Mais on est aussi là donc pour la musique ensemble, Jean-Luc. Mmh. Vous m'avez fait une playlist. Mmh. Je veux pas vous flatter, mais franchement, je fais un petit coup d'œil en régie, et vous êtes dans notre top 3 de l'année. Là,
3: mais non, qui sont les deux premiers?
2: Je vous dis pas.
3: Ah, vous voyez, vous voulez pas vous fâcher avec personne.
2: Non. Si, alors il y a Adamo qui nous a fait une playlist incroyable.
3: Ça c'est encore une autre génération. Adamo, Tombe la neige, Laisse mes mains sur tes hanches.
2: Mais il écoute des trucs assez récents aussi. Oui. Il nous a sorti un Shakira ou un truc comme ça, c'était très drôle. Mmh. Mais là, votre playlist, Jean-Luc, elle est éclectique, elle est réjouissante. On va chanter très fort. Alors, je rassure tout le monde, c'est la Saint-Valentin, mais on va pas être emmerdé par les slows, visiblement c'est pas votre truc.
3: Non, il y a des petites choses un petit peu nostalgiques, mais enfin vos auditeurs de ici, je pense qu'ils vont être sensibles. Je me suis adapté aussi, bien évidemment, à votre auditoire qui, je pense, va apprécier ces petits moments.
2: Oh oui, on y est sensible. On commence avec Joe Dassin.
3: Ah,
2: l'équipe à Jojo.
3: Mais oui.
2: Alors, est-ce que ça fait partie de vos chansons totem, genre sur un tournage, au moment de commencer pour se donner la pêche?
3: Je peux pleurer à chaque fois que j'entends cela, parce que mon papa appelait ma maman Jo. et Jojo. Et dans l'équipe à Jojo, eh ben, il n'en manquait jamais. C'était toujours une bande. Et papa était un petit peu plus pudique, réservé, alors que maman, Jojo, qui s'appelait en fait Josette, eh ben, dans l'équipe à Jojo, il n'y en a jamais un qui manquait. Et c'était toujours la joie, c'était toujours le partage. Jo Dassin, c'est papa, c'est maman. Dans la voiture, quand on partait en vacances, qu'on cherchait à regarder les plaques d'immatriculation.
2: Ah oui, le grand jeu des enfants devant les écrans.
3: Mais ouais, mais c'était ça. Eh ben, on écoutait l'équipe à Jojo. Et puis, quand maman est partie, eh ben, on a mis ça le jour de son enterrement. Et à chaque fois, c'était l'équipe à Jojo. C'est-à-dire que maman, c'était plein de positivisme, plein d'espoir. On buvait toujours l'apéro avec Jojo. Et puis, c'était toujours des prétextes pour se rassembler, pour chanter et puis pour vivre la vraie vie.
2: Oh là là, elle est pour Jojo, alors celle-là. Et pour vous toutes.
3: Pour ma maman. Vous allez voir, vous allez chanter. Hein. Et puis, il ne faut pas que je pleure en plus. Hein.

0: qu'est-ce qu'on était bien dans l'équipage Jojo. Jean-Luc Reichmann, beau premier choix hein, pour démarrer la soirée.
1: C'est super gentil. Non mais vous voyez, j'ai encore les yeux qui brillent.
0: Ouais.
1: Pierrot, en fait, Pierre, c'était mon père. Et dans l'équipage Jojo, je réécoutais ses paroles. Je ne vais pas chialer, je vous promets, je ne vais pas le faire. Voilà, je notais, comme vous pouvez le voir, il n'y avait jamais un copain de trop dans l'équipage Jojo. On partageait tout et on n'avait rien. C'est-à-dire qu'aujourd'hui, imaginez-vous, avec les réseaux sociaux, ils ont tout. Il y a une éducation pour les enfants, puisqu'on parle de Léo Mattei, de la Brigade des mineurs. Aujourd'hui, ils font leur éducation avec, effectivement, tous ces réseaux sociaux, avec leurs ordi, leurs portables, etc., leurs smartphones. Mais là, c'est la quintessence même de l'humanité, du partage. On allumait une cigarette et tout s'allumait. C'était quelque chose de dingue. Voilà, qu'est-ce qu'on était heureux, qu'est-ce qu'on était bien. Mais ils avaient rien, quoi.
0: Ouais.
1: Et c'est avec ces petits riens qu'on fait des grands tout. C'est ça, l'éducation. Il faudrait y revenir un petit peu à cette base humaine, vous voyez,
0: chaleur humaine, ouais.
1: Ah ouais.

0: Et en plus, il n'y a pas de lumière, il n'y a rien.
1: Et c'est notre premier date. On ne s'était jamais rencontrés.
0: C'est la classe. Moi, je dis c'est la classe. Voilà. Ici, c'est la classe.
1: Alors ça, je pense que l'équipe va le découper.
0: Ouais, c'est ça.
1: Et on va l'entendre toute l'année.
0: Comme dirait Jean-Luc, ici, c'est la classe.
1: Jean-Luc Reichmann, oui. Le seul slow de la soirée, puisque c'est la Saint-Valentin,
0: oui.
1: J'ai choisi le slow des slows. Hôtel California, que nous appelons entre nous 6 minutes 05 pour conclure.
0: Ouais.
1: Est-ce que vous l'avez testé? Est-ce que vous l'avez testé?
0: Elle s'appelle Anaïs, Iris.
1: Iris, la réalisatrice de l'émission.
0: Iris, coupez la lumière, parce que pendant 6h05, il va se passer des trucs. Non, Hôtel California, alors vous, ça vous parle pas, mais moi, Hôtel California, mais j'ai dansé des slows.
1: Moi aussi, qu'est-ce que vous croyez ?
0: Maintenant, vous êtes toute jeune, arrêtez.
1: Oui, mais c'est un slow qui se transmet, je pense.
0: Ouais, et puis qui se transforme aussi, et puis qui se transmute, et puis je trouve qu'il est transgénérationnel.
1: Ouais.
0: On a vécu des émotions, c'est-à-dire qu'on peut s'arrêter, vous écoutez ça quand vous êtes en voiture, puisqu'il y a beaucoup de gens qui sont en voiture qui nous écoutent en ce moment, et puis vous oubliez tout, quoi. Vous oubliez tout, vous faites appel à un affect, à des souvenirs, à des émotions. C'est ça, en fait, la radio. Et Hôtel California, la Californie, pour nous, ça nous est rêvé quand on avait 14-15 ans. C'est quelle année, ça ?
1: 77.
0: 77, voilà. Ouais. Donc, j'étais ado.
1: Ouais.
0: Et ça nous est rêvé, la Californie. On rêvait d'aller aux États-Unis. Et puis après, on y est allé, puis on n'a pas été déçus du tout. Donc, voilà, c'est encore un fantasme. Et puis, quand vous écoutez la mélodie... Non mais attendez, Hôtel California, Eagles.
1: Les mecs sont forts.
0: Ah ouais, ouais, non seulement ils sont forts, mais ça envoie.
1: Et nous, puisque ici c'est la classe, l'a dit Jean-Luc Reichmann,
0: ouais.
1: On ne coupe pas Hôtel California.
0: Non.
1: Vous avez vraiment 6 minutes 05 pour conclure, les amis. Force à vous.
0: Si toutefois vous allez en soirée avec votre belle, avec votre beau, n'hésitez pas à garder cette musique de dingue. Ça s'appelle pour votre soirée de Saint-Valentin et les préliminaires avant que ça fasse boum boum.

0: guitare quand même.
1: Ah bah, une merveille.
0: Eh, soirée de Saint-Valentin.
1: Bah oui, vous écoutez, ici c'est la Saint-Valentin. Alors si vous nous écoutez, c'est peut-être que vous n'avez pas de rancard. Donc Jean-Luc Reichmann et moi, on vous embrasse.
0: Voilà, c'est ça. On est de tout cœur avec vous. Et de temps en temps, il vaut mieux être seul. Je tiens à le préciser.
1: Que mal accompagné.
0: Avec sa petite radio ici. On est tranquille, ici et maintenant. Voilà, on est là. Soirée de Saint-Valentin avec Émilie. On se découvre, on parle de la vie.
1: C'est pas mal. Hein.
0: C'est très très bien.
1: Est-ce que vous ne feriez pas un peu danser, Jean-Luc?
0: Mais avec beaucoup de joie et de gaieté, bien évidemment.
1: Ouais, hein, parce que bon, là, Hôtel California, ok, mais en 2025, on a beaucoup dansé sur une chanson que vous avez choisi de partager avec nous ce soir, qui s'appelle Soleil Bleu.
0: Alors, Soleil Bleu, je trouve, on parlait d'optimisme, c'est un grand coup dans le micro que vous venez de faire.
1: Pardon.
0: Je ne vous raconte même pas la preneuse de son, la réalisatrice.
1: Sarah et Iris, elles n'ont plus d'oreilles.
0: Cette femme est troublée un soir de la Saint-Valentin. Elle s'est jamais touchée le micro comme ça devant tout le monde.
1: Jamais.
0: Oh, laissez-moi vivre comme je veux, les pieds dans l'eau et la tête en feu. Oh, laissez-moi vivre comme je veux, sur des nuages, sous mon soleil bleu. Quand j'ai entendu ça, Louisa, j'ai trouvé qu'il y avait une espèce de fraîcheur qui arrivait. Et en plus, ça allait bien avec vos logos tout bleus, bleu ciel, ici, France Bleu, enfin la vie, quoi.
1: Magnifique.
0: Et je trouve que ça fait du bien d'entendre des personnes qui prônent comme ça le positivisme et puis et qui sont pas dans une espèce de torpeur du pourquoi, du comment, parce que tu es parti, quand est-ce que tu reviens, etc.
1: Ah oui, là, c'est vraiment pas l'ambiance.
0: Il y a une espèce de soleil derrière les nuages. On en a besoin, on en a envie, déjà le 14 février. Et puis, ça envoie un joli signal quand même, non, Mme Émilie?
1: Je suis bien d'accord, Monsieur Jean-Luc.
0: Hein, on est d'accord.
1: Je dis même que là, le pays est prêt pour se mettre à danser avec Louisa.
0: Ah ouais?
1: On y va?
0: On y va.
1: Allez, c'est...
0: Faites attention, ça va vous faire bizarre. Regardez ça. Regardez. On est déjà sur une plage, là, non?
1: Ah, complètement.
0: Vous voyez ça, les rochers, le sac, le ressac, le mou et le remous.

0: Si vous êtes fan de Louisa, que vous avez peut-être découvert avec cette chanson, sachez qu'elle sortira au printemps prochain un album un peu en français, un peu en portugais brésilien, puisqu'elle est d'origine brésilienne et elle a bien fait danser notre invité Jean-Luc Reichmann.
1: Oui, c'est moi.
0: Ça va, Jean-Luc ?
1: Je vais très très bien. Je suis heureux parce que voilà, j'étais en pleine promo de Léo Mattei. Et là, c'est une espèce de petite bulle avec vous. Je suis très très content.
0: Ah, merci. On va en reparler de Léo Mattei, puisque avec la plaisir. Nouvelle saison a commencé avant-hier.
1: Jeudi.
0: Si vous voulez en savoir plus, et notamment les nouveautés de cette nouvelle saison, eh ben, il faut rester dans le coin, parce qu'avec Jean-Luc, on fait une petite pause. On revient dans 22 secondes. Comptez bien.
1: 22, 21, 20.
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0: Et notre invité, c'est Jean-Luc Reichmann à la télé le midi et le soir dans le rôle de Léo Mattei. Léo Mattei, c'est le commandant de la brigade des mineurs à Marseille. Quelle bonne idée de tourner à Marseille. Quel kiff à chaque fois.
1: Ah bah c'est Marseille, c'est la lumière, c'est le respect de la différence, c'est la tolérance, c'est les paysages.
0: C'est le bordel aussi. C'est ça qui est bien.
1: Ouais, mais c'est l'amalgame de tout ce qui se passe en ce moment dans la société. Ouais. Donc effectivement, mais moi je trouve que ça se marie très bien. Alors effectivement, moi je me sens bien au stade Vélodrome, je me sens bien à Marseille, parce qu'il faut se mêler à la vie locale et c'est ça aussi l'acceptation des enfants. Là il y a un enfant qui s'appelle Caïs, qui est magnifique dans Léo Mattei, qui est un pur produit marseillais.
0: Avec un accent.
1: À couper au couteau.
0: C'est pagnol, c'est bébé pagnol.
1: Mais quand on a Bengouz, voilà, qui représente Marseille, on a effectivement Roland Courbis, qui a été à l'Olympique de Marseille, on a Adil Rami, dans les épisodes qui vont arriver. Mais Marseille, pour moi, c'est le reflet de notre belle province, la région PACA. Alors, on tourne un petit peu dans toute la région PACA. Ouais. Mais c'est le reflet de la couleur, de la joie, et puis de notre belle France que vous représentez si merveilleusement bien dans vos radios ici.
0: Ah, alors ça c'est sympa de le préciser.
1: Non mais c'est vrai en plus. Non, c'est vrai parce que c'est la vie locale. Ouais. Et en fait, c'est synonyme de proximité. Mais vous savez, Léo Mattei, c'est de la proximité. Et puis c'est mettre le doigt de temps en temps où ça fait mal, cette proximité avec les enfants. Ouais. Les prendre une fois de plus comme des personnes et les écouter et savoir les écouter, parce qu'autrement ça fait des drames. Voilà, l'actualité elle est pleine d'enfants, elle est pleine d'adolescents, et Léo Mattei c'est la seule fiction qui revendique Brigade des mineurs, et faites attention à nos enfants.
0: Et c'est très beau, et ça a en plus énormément de succès, ça a recommencé avant-hier. Léo Mattei, une nouvelle saison, vous avez cité quelques invités, j'ajoute Ariane Brodier, et Vanessa Demouy.
1: Oui, ça c'est
0: on choisit
1: pour,
0: pas les plus moches, Jean-Luc. Non, c'est pour, ça va ouais, c'est pas trop dur, Léo Mattei.
1: Vanessa Demouy, c'est pour la semaine prochaine, vous allez la voir comme jamais vous l'avez vue. Alors c'est vrai qu'en ce moment, elle est dans sa quotidienne, bien évidemment, et puis...
0: Qu'elle
1: interprète avec brio, mais Vanessa Demouy, c'était la petite amie quand même de tous les Français pendant des années. Et là, elle a passé 50 balais, elle arrive sans maquillage, sans rien, nude, mais totale. Et vous allez voir, c'est une maman qui est en détresse jeudi prochain et qui a perdu sa fille depuis un an, elle la recherche. Et en parallèle, il y a des enfants, c'est assez rigolo parce que c'est un peu comme, je ne sais pas si vous avez la référence de Stranger Things.
0: Oui, c'est la série enfants, de Netflix.
1: Oui, exactement. Ouais. Ce sont les enfants qui font leur enquête en parallèle de la brigade des mineurs, et à un moment donné, je trouve que c'est la réunion de toutes les générations dans cette transmission, et Mattei dit attention, vous pouvez pas faire n'importe quoi. Oui, mais nous on va vous aider, nous on va trouver la solution, et c'est vachement intéressant de voir la belle Vanessa Demouy au milieu de tout ça, parce que c'est une femme qui est totalement en perte de vitesse, parce qu'elle cherche sa fille depuis un an qui a disparu, et c'est un épisode vraiment hyper touchant.
0: Ça, c'est la jeudi prochaine.
1: Ah ouais, c'est jeudi prochain. Ouais.
0: Là, on cite aussi celles et ceux qui partagent l'écran avec vous dans tous les épisodes de Léo Mattei. Il y a Louvia Bachelier.
1: Oui, Louvia Bachelier qui joue aussi dans Demain nous appartient et qui est merveilleuse. 24 ans, une fille pleine de vie, avec des yeux qui brillent, qui n'a pas son portable entre les prises, qui est totalement vouée à la cause des enfants. Elle est magnifique, elle est solaire.
0: Vincent Desagna,
1: oh là là.
0: Monsieur Morning Live.
1: Morning Live.
0: Il est parfait.
1: Ah oui, avec Michael Youn, c'était la bande de Fatal Bazooka et de Fouta Cagoule.
0: C'est ça. Oui. Il y a Roman Portail, Gwendal Marimoutou et Natacha Saint-Pierre. C'est marrant, c'est deux chanteurs, Gwendal Marimoutou et Natacha. Et puis vous avez eu Stomy Bugsy aussi, il n'y a pas longtemps, dans Léo Mattei. Il y a un truc avec les chanteurs, vous trouvez que ce sont des bons comédiens?
1: Ouais, non, mais je trouve que ceux qui ont envie de défendre la belle cause pour se rejoindre à nous sont les bienvenus.
0: Ouais.
1: Alors effectivement, Natacha Saint-Pierre, c'est ma petite amie dans le film, hein, je tiens à le préciser. Mais voilà, elle est pleine de peps, elle est très très élégante. Et puis Gwendal Marimoutou, il est solaire aussi, metteur en scène de choses fantastiques en ce moment. Non, mais il faut laisser la place aux jeunes. Et puis les gens qui veulent se rallier à nous sont les bienvenus.
0: Très bien, ralliez-vous à Léo Mattei, Brigade des mineurs. La nouvelle saison a commencé avant-hier et vous avez rendez-vous avec Jean-Luc Reichmann, donc tous les jeudis soirs sur TF1 et sur TF1+.
1: Oui, c'est ça, oui.
0: Très important, TF1+.
1: Ah bah oui, maintenant c'est le replay.
0: J'ai pas encore comment ça marche, mais c'est important. Moi, je regarde...
1: C'est à la demande, en fait.
0: À la demande.
1: Ah, vous avez pas le... Oui, mais c'est bien de prendre la télé quand on veut.
0: Bah oui, c'est formidable.
1: En plus, c'est gratuit, je crois. Oui. Donc,
0: Merci, TF1+.
1: Voilà, c'est ça. C'est bien le replay, quand même.
0: Ah là là. Allez, ça aussi, c'est gratuit. Une playlist sur mesure pour vous, pour ce samedi soir, par Jean-Luc Reichmann, qui, pour celles et ceux qui ont raté le début de l'émission, je le rappelle, a fait... le début de sa carrière, à la radio. Donc, les disques, la musique, il connaît. Et il en parle avec amour et gourmandise. Et là, c'est Véronique Sanson qui débarque, Jean-Luc.
1: Beaucoup de gourmandise. J'ai eu la chance de la rencontrer, de l'interviewer. C'est une femme avec une carrière de dingue, avec une voix. Elle a ouvert la voix à sa voix, d'ailleurs, c'est le cas de le dire. Avec des paroles de folie. Et puis, le morceau qu'on va écouter, chanson sur une drôle de vie, tu m'as dit que j'étais faite pour une drôle de vie. J'ai des idées dans la tête et je fais ce que j'ai envie. Je t'emmène faire le tour de ma drôle de vie. Et ça, je crois que ça va plaire à vos auditeurs.
0: Ah oui, ils sont très fans. Je crois même qu'ils la connaissent par cœur. Alors, allez-y, chantez très fort et très faux. On s'en fiche, on a le droit, c'est samedi soir.
1: Très fort et très faux.

0: On a le droit de chanter, hein, on a dit. Si je te pose des questions, qu'est-ce que tu diras? Et si je te réponds, qu'est-ce que tu diras?
1: Et si, on parle d'amour, qu'est-ce que tu diras?
0: C'est la Saint-Valentin, dis.
1: Et on se fait un petit accent québécois.
0: Ben ouais.
1: C'est gratuit, ça fait plaisir. C'est comme ça avec Jean-Luc Reichmann. Vous avez un petit bonus sur la chanson de Véronique.
0: Faites des accents. On n'a plus le droit de faire d'accent, ça me fait rire maintenant. Ils sont mignons, vos petits stagiaires qui viennent de passer en troisième.
1: Ah, bah oui, c'est comme ça. Nous, on
0: accueille
1: tout le monde.
0: Et tout,
1: ah oui. C'est le service public, Jean-Luc.
0: Mais oui! Ne l'oublions pas, c'est le service public.
1: Le patrimoine de celles et ceux qui n'en ont pas, parce que c'est à tout le monde.
0: Voilà.
1: Ça, c'est beau.
0: Félicitations.
1: Merci.
0: Le patrimoine de ceux et celles qui n'en ont pas, signé Émilie. D'accord, merci.
1: Dites donc, Jean-Luc.
0: Bah, dites donc.
1: Feu Chatterton.
0: Oui, ah ça c'est bien ça.
1: Alors ça vous aimez bien. Comment vous découvrez la musique, vous
0: de Feu Chatterton?
1: En général, vous farfouillez sur Internet, vous allez à la FNAC, qu'est-ce que vous faites?
0: Non, mais à chaque fois, à la FNAC, on va encore à la FNAC.
1: Je sais pas, il y a peut-être des gens qui vont au Furet du Nord, si vous êtes dans le Nord.
0: Extraordinaire pour répondre à votre question sur Feu Chatterton. J'étais le parrain d'un festival qui s'appelle le Festival de la Paille à Métabier. C'est le seul festival qui se situe au pied des pistes d'une station de ski à Métabier. Et c'est extraordinaire. Donc, Festival de la Paille, en plus, ça peut vous intéresser. Ce sera malheureusement, les festivals ont beaucoup de problèmes, de subventions, comme vous le savez.
1: Oui.
0: Et ce sera le dernier festival cet été, fin juillet, je crois. Et je suis le parrain. Et là, je rencontre des gens qui s'appellent Feu Chatterton. Et Feu Chatterton, c'est des gens, je trouve, qui sortent de l'ordinaire et qui envoient des messages de dingue.
1: Ouais.
0: Le dernier, effectivement, je pense que c'est celui que nous allons écouter.
1: Oui, allons voir.
0: Allez-en, allons voir. Ça veut dire quoi, allons voir? Ça veut dire soyons curieux.
1: Oui.
0: Et les gens qui sont pas curieux, je trouve qu'ils se tarissent. Et dans les messages de Feu Chatterton, ils ont rempli, je sais plus si c'était le Zénith, l'Arena, là, il y a cette semaine, il y a pas longtemps. Et ils sont à guichet fermé.
1: Ouais.
0: Et je me suis vraiment penché sur leur discographie. Et j'ai trouvé que c'était vraiment des gens bien. Donc voilà comment je les ai rencontrés. Mais après, c'est ce qui passe à la radio. C'était un petit peu tout. C'est la curiosité. Il faut aller chercher.
1: Ils ont rempli deux Bercy cette semaine.
0: Oui, c'est ça. Merci beaucoup.
1: Voilà le genre de jeu de mots de qualité que nous ne pourrons plus faire puisque maintenant il faut appeler Bercy Accor Arena. C'est beaucoup moins drôle.
0: Bah oui, qu'est-ce que vous voulez que je dise? On est sponsorisé par une banque, j'ai vu en plus.
1: Ça, le Crédit Mutuel qui donne le là.
0: Voilà, qui donne le là. Moi, qu'est-ce que je faisais? Ah oui, je faisais Crédit Agricole. L'imagination dans le bon sens. C'était moi.
1: Mais quelle voix.
0: Bah oui. Renault, les voitures à vivre.
1: Ah, c'était lui.
0: Oui,
1: aussi.
0: C'était moi aussi.
1: Ah.
0: Et chaque dimanche sur TF1, une grande soirée de grands films.
1: De grands films.
0: Avec Whirlpool, le monde de l'électroménager.
1: Oui,
0: ouais, c'était
1: oui.
0: moi. J'en fais plein des pubs, vous inquiétez pas, on est en direct.
1: Vous voulez pas nous faire un petit ici, meilleure radio de France, validé par moi-même?
0: Ici, meilleure radio de France, validé par Émilie.
1: J'adore, il est trop fort.
0: Feu Chatterton. Plein d'espoir. Écoutez ça, ça monte en puissance.
1: Allons voir.
0: Ouais. Non mais allons voir. Restons pas là. N'ayons pas peur de nous tromper. Allons-y, allons voir.

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0: Le rock français se porte bien.
1: Allons voir ce que la vie nous réserve.
2: J'adore l'idée. 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C'est la musique française comme je l'aime.
0: Arthur Teboul, qui est le chanteur de Feu Chatterton et qui écrit les paroles, il écrit aussi des bouquins de poèmes. Et c'est vrai que là, de vous entendre dire les paroles et pas chanter, on se rend compte de, quand même de la qualité des paroles des chansons de Feu Chatterton.
2: Et puis c'est ce qui fait aussi la chanson française dans toute sa splendeur. On a vraiment des paroliers qui sont dingues, des arrangeurs qui sont dingues, et Feu Chatterton, pour moi, ça fait partie des gens brillants dans tous les sens du terme.
0: Feu Chatterton, donc, vous aviez découvert Jean-Luc Reichmann au Festival de la Paille à Métabier. Donc, prochaine édition, les 24 et 25 juillet, il y aura Louisa, qu'on a écouté tout à l'heure. Et puis, un groupe de rock français qu'on aime beaucoup, qui s'appelle Skip the Use, et qui
2: vous rappelez
0: son retour.
2: Les petits cœurs des enfants derrière.
0: Sauf que c'était des vrais enfants, donc c'était moins bizarre. Ça fait un peu bizarre. J'avoue. allez, changeons de registre totalement. Mm-hmm. On va retrouver Johnny. Alors, c'est quoi votre histoire avec Johnny, Jean-Luc Reichmann? Est-ce que vous avez eu la chance de le croiser, de le rencontrer une fois?
2: Oui, bien sûr.
0: Mais racontez-moi, bon sang.
2: Mais plusieurs fois, bon sang de
0: mais
2: bonsoir.
0: Mais racontez-moi la meilleure.
2: Mais c'est plusieurs fois.
0: Ah ouais?
2: Il me disait, tu jures, j'aime bien parce que toi, tu fais du bonheur aux gens. Ah. Et le bonheur aux gens, quand je me réveille avec toi. Il était extraordinaire. Je fais mon sport avec toi. À l'époque, je regardais Attention les marches.
0: Attention les marches.
2: Oui, il m'avait dit ça. Je trouve ça zogue. Et moi, j'aime bien Attention les marches parce que les gens, ils sont heureux. Et quand je vois les gens heureux, je suis heureux. Et ça m'avait hyper touché, hyper ému. Et alors moi, qui dis tout à tout le monde, je dis, mais dis donc, je vous ai regardé chanter. C'était un soir, je crois que c'était au Grand Dôme à l'époque, Porte de Versailles, là, au Dôme. Et je dis, dis donc, vous avez fondu, vous avez plus de fesses, quoi. Et là, il me dit, tu as raison, en ce moment, je travaille le haut. Et je trouvais ça complètement dingue. Et après, je l'avais vu à Bercy, je sais plus pour quelle occasion. J'étais à côté de Jean Reno, je crois, avec Jean Reno, bien évidemment, Victor, nettoyeur. Ouais. Et après, on avait tous été rue Blanche au théâtre de Paris. Il avait fait un deuxième concert après Bercy. Je vous promets que c'est vrai. Et on avait été invités aux deux concerts avec grande joie, bien évidemment. Et puis, il m'avait vu à la fin du deuxième concert. Donc, c'est-à-dire que Bercy termine à 23h30 minuit. Le temps qu'on se marre tous, rue Blanche, vous voyez où on est, au Théâtre de Paris, tout en bas. Il recommence avec que des musiciens, des potes à lui, qui viennent de partout dans le monde. Un harmoniciste, un machin, etc. Il fait un deuxième concert de 2 heures.
0: Incroyable.
2: Ah non, mais je vous assure, j'ai vécu un truc de dingue. Et à la fin du concert, je dis, il me fait, ah, tu es là. Je dis oui. Il me fait, tu as vu, j'ai repris un peu du cul. Mais je vous promets que c'est vrai, c'était Johnny Hallyday. C'était quelques années plus tard, j'ai pensé à toi et j'ai travaillé mon cul. Et là, j'explose de rire, je dis on va boire un verre, il dit non, je vais pas boire un cul, parce qu'autrement, ça va pas aller. Il était fracas de fatigue, c'est normal.
0: 3h du mat, le mec a fait 2 concerts.
2: Mais 2 concerts, un Bercy pendant 3 heures, genre un truc comme ça, de 21h à minuit. Et après, il enquille avec 2 heures sur un bœuf, avec que des potes et des musiciens internationaux, de fou. Et il avait une logique totalement déconcertante dans ses propos, vous rappelez de l'histoire du Dakar, si on n'avait pas perdu 3/4 d'heure, on serait arrivé à 3/4 d'heure. Mais c'était extraordinaire.
0: C'est du bon sens, hein?
2: Ah, mais c'était rien. Voilà, c'était, vous voyez, l'imagination dans le bon sens.
0: Ah, ça
2: vous
0: aussi,
2: voyez,
0: c'était bon.
2: C'était pas Crédit Habituel, c'était Crédit Agricole. Mais en tous les cas, Johnny, c'était, pour moi, c'était un homme magique. Il a ressuscité 25 fois dans sa carrière. Et puis, il envoyait de dingue. Quand vous étiez à côté de lui, il y avait la flamme dans ses yeux, et il était là pour la transmission. En revanche, c'était lui le patron. Il te laissait le micro avec un grand plaisir incommensurable, mais c'était lui le patron. Mais quelle générosité, vous pouvez même pas vous imaginer, on en a reparlé il y a pas longtemps, puisque j'ai invité Lara Fabian dans une émission à midi, et elle disait que c'était une de ses plus grandes émotions, Amel Bent, Patrick Fiori, tous ces gens qui l'ont côtoyé. Voilà, et puis la chanson qu'on va écouter, pour moi, c'est le vrai Johnny.
0: Ouais, le patron.
2: Ouais.
0: Paroles et musique, Jean-Jacques Goldman.
2: Ouais.
0: Johnny qui chante.
2: L'envie. Extraordinaire. C'est fou, hein. Il a tout vécu. Et à la fin, il dit qu'on me donne l'envie d'avoir envie. C'est beau, un soir de Saint-Valentin.
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0: Eh ben ça c'est un tour de force. Ah, on a entendu le petit bah.
1: Ben ouais.
0: C'est Johnny, ben c'est quand il travaille le cul. C'est fatigant.
1: C'est important.
2: Non mais quel bonheur, vous vous rendez compte tout ce qu'il y a dans ces paroles là, ce cri de désespoir, ce cri d'espoir, ce cri de main tendue vers l'autre. C'est une histoire de fou, le gars qui a tout réussi quelque part, qui a tout vécu, les frasques, les excès, et arriver à chanter ça avec une telle puissance dans les cordes vocales, voilà, c'est pour moi c'est envoûtant. En plus, un soir de Saint-Valentin, pour les gens qui sont seuls, ils sont totalement déprimés à la suite de ça.
0: Oui, il faut qu'on change les choses. Jean-Luc Reichmann, oui. Il nous reste, allez, deux chansons si on parle pas beaucoup, une si on cause. J'ai l'impression qu'on va causer.
1: Oui.
0: Donc on va se dire que c'est sans doute la dernière qui arrive. C'est une chanson surprise que vous avez choisie pour nous, qui passe très peu à la radio. Qu'est-ce que c'est? Allez-y, faites votre sauce.
2: Bon,
0: c'est
2: voilà.
0: Pas le nom de la chanson.
2: Faites votre sauce. Ce serait rigolo quand même pour une soirée de la Saint-Valentin. Chérie, fais-moi ta sauce. C'est un peu bizarre ce que vous dites, Émilie. Les gens, ils sont complètement désarçonnés.
0: C'est vrai.
2: Vous imaginez, il va y avoir quand même une nouvelle direction ici.
0: C'est vrai, on change de patron, c'est pas le moment de déconner.
2: Et là, d'un seul coup, vous y allez taille patron un soir de la Saint-Valentin. Tu vas dire, on s'en moque, il va pas vous écouter, mais quand même, il a des bornes qui s'allument et pas des bornes in the USA.
0: Oh là là, on va loin dans le jeu de mots.
2: Et sachez que, voilà, en ce moment, donc effectivement, je vais pas faire la promo pour la promo, mais il y a Mattei, Brigade des Mineurs, et il y a un élément inattendu qui arrive dans cette saison, voilà, qui est tous les jeudis soirs, là, en ce moment.
0: Sur TF1.
2: Et on a un petit garçon qui arrive. C'est un petit garçon qui s'appelle Caïs, qui est de Marseille. Et en fait, on a fait un casting sauvage pour que ce soit les enfants. Vous connaissez évidemment mon combat pour l'enfant, pour le laisser parler, pour l'écouter, l'enfant. Puisque ce sera, bien sûr, nos enfants qui feront le monde de demain et qui font aussi le monde d'aujourd'hui. Et dans un casting sauvage, j'entends un petit Marseillais qui dit « Moi, je veux bien Marseille, tout ça, je vais poser une question. » Il est tellement éclatant que je l'invite à la télé. On lui paye avec sa maman et son papa, les billets, machin, etc. Et c'est la révolution, tant et si bien que Marseille, je suis Marseille, que tout le monde entend le message, donc que ce soit tous les amis de Marseille, les Caïs, les Jules, etc. Et il fait la une de tout le monde. Il va jouer au football avec Zinedine Zidane au Vélodrome.
0: C'est une mascotte, Caïs.
2: C'est une mascotte, un truc de dingue. Il est reçu par le maire de Marseille.
0: Oh, waouh.
2: Et ce petit garçon, je l'accompagne, il s'appelle Caïs, et je l'ai fait jouer dans la série Léo Mattei. Et c'est un petit enfant qui arrive de nulle part, c'est un petit garçon. Et en fait, c'est un petit garçon, puisqu'on l'a vu dans la première soirée, vous allez le suivre dans cette deuxième soirée jeudi prochain, qui a perdu ses parents. Et à un moment donné, on s'est dit, il y a une chanson qui est dingue, si on appelait Calogero, pour avoir la permission que ce petit garçon s'identifie à cette chanson. Et à un moment donné, Caïs me dit en coulisses, mais moi je suis pas chanteur. Je dis, ouais, mais on va quand même essayer. Les paroles, ça commence, il mélange au fond de sa tasse du miel. Il regarde par le vasistas le ciel. À chaque fois que passe un avion, il se dit que c'est peut-être elle qui passe au-dessus de sa maison. On lui a dit qu'elle était au ciel. Il parle de sa maman. Il rêve couché sur un parquet dans les bras de sa mère, dessiné à la craie tous les soirs en secret. Ce dessin, il le fait trait pour trait à partir d'un portrait. Il rêve couché sur un parquet dans les bras de sa mère, dessiné à la craie tous les soirs en secret. Perdu au fond de sa classe, il s'en mêle. Il se débat avec le coriace pluriel. Puis, il explique à sa maîtresse pourquoi parent ne prend pas de S. Des câlins, il en voudrait tellement, ne serait-ce qu'un parent. Il rêve couché sur un parquet dans les bras de sa mère, dessiné à la craie tous les soirs en secret. Il rêve sur un parquet couché. Écoutez ça. Il mélange.

0: La version de Calogero vous a ému, attendez d'entendre ce que Jean-Luc Reichmann a prévu pour vous.
1: Mais, non, mais en plus, je pense que ça va plaire aux auditeurs. Si toutefois, vous avez le cœur bien accroché, parce que en écoutant ça de ce petit garçon qui a perdu sa maman, c'est vraiment bouleversant. Mais là, le petit garçon, en fait, est seul dans sa chambre et Mathieu écoute quelque chose et il pensait que c'était pas lui, quoi qu'il arrive. Et puis, il approche doucement et puis, entend ça.
2: Non, je fonde sa tasse.
1: Alors, il y a du bruit, hein, mais c'est normal. Il entend ça au fond.
2: Il regarde par le vase et tasse.
1: Et il chante tout seul dans sa chambre.
2: Ciel.
1: Et il reprend Calogero.
2: À chaque fois que passe un avion.
1: Et ça, c'est quelque chose de
0: c'est
1: assez magnifique.
0: Beau.
1: Ah ouais, c'est.
2: Il se dit que

0: Il a perdu sa maman. Et tous les soirs, il est seul dans sa chambre et il reprend cet air.
1: Cette chanson. Et qu'est-ce qu'il a dit, Calogero?
0: Calogero, il n'a pas vu encore,
1: ouais.
0: Mais je pense que ça va le toucher au plus haut point, parce que en fait, je pense que effectivement, on est tous là pour les enfants. Il faut pas les oublier. C'est toujours des problèmes de grands. En fait, ce qu'il y a de bien, nous, avec les auteurs, c'est qu'on essaye de se mettre à la place de l'enfant, du regard de l'enfant. C'est les prendre pour des vraies personnes. On dit toujours, ah oui, mais c'est un enfant, c'est pas grave, etc. Mais quand, ouais, non, t'inquiète pas, il est dans sa chambre et il fait rien. Il est dans sa chambre, mais il est avec qui, il est avec quoi, il a le monde au bout des doigts sur ses ordis, sur ses smartphones, ouais. Sur ses tablettes, mais ne les laissons pas. En plus, ceux qui, tout comme ce petit enfant qui a perdu ses parents dans un accident de voiture, qui rêve et qui chante en imaginant les traits de sa maman, de son sourire, de son regard, de ses yeux qui brillent. Voilà, ne lâchons jamais la main de nos enfants. Voilà, c'est les messages pour lesquels les messages pour lesquels je me bats depuis que je suis tout petit, bien évidemment. La différence, parce que oui, avec ma tâche sur le nez, j'en ai bavé. Oui, il y a toujours pire que moi, puisque ma petite sœur, comme vous le savez, est handicapée, sourde profonde. Donc il y a toujours pire. Mais on l'a vécu. Donc aujourd'hui, si on n'est pas dans la transmission et dans l'écoute de nos enfants, on ne sert à rien et il faut se sentir utile.
1: Merci beaucoup.
0: Ben, merci à vous.
1: Je suis sûre que vous avez fait beaucoup de bien à beaucoup de monde ce soir avec ce passage dans Décibels dont nous nous souviendrons. Et je vous redonne, les amis, les informations essentielles. Léo Mattei, brigade des mineurs. Nouvelle saison et nouvelle coéquipière pour Léo Mattei. Donc ça a commencé avant-hier. Si vous avez raté les épisodes de jeudi, pas grave, il y a TF1+.
0: Bravo. Puis, donc,
1: tous les
0: bien
1: jeudis
0: appris
1: soir,
0: le truc. Hein
1: bien après,
0: hein,
1: tous les jeudis soirs, les nouveaux épisodes de Léo Mattei et Jean-Luc Reichmann aussi, tous les jours à midi.
0: Ah oui, pareil, midi moins 5, ouais, c'est ça.
1: Oui, c'est ça, pour les 12
0: coups
1: de midi.
0: Ah oui, c'est ça. Oui, les 12 coups de midi, oui, c'est ça.
1: On a 5 secondes pour dire au revoir. 3, 2, 1, bisous.
0: On vous aime. Bonne Saint-Valentin, soin.
1: Merci d'avoir écouté les meilleurs moments de Décibels. Demain, retour aux affaires avec Big Flo et Oli à 20h sur votre radio, ici. Salut.
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2: Bonjour, bon dimanche, sous vos applaudissements, c'est Willy vient déjeuner chez vous, numéro 1048. Bonjour la tribu.
3: Bonjour.
2: Alors, qui est là aujourd'hui? Nicolas Malabeuf, notre enfant de la télé. Bonjour mon bon Nicolas.
4: Bonjour Willy, bonjour tout le monde.
2: Et Fabien Imo, notre geek. Bonjour mon Fabinou.
5: Bonjour Willy, bonjour à tous.
2: Et bienvenue à tous. Voilà, c'est reparti pour votre émission utile. 55 minutes pour apprendre, comprendre et s'amuser de l'actu avec nos invités, nos chroniques, notre musique, nos cadeaux. Notez bien les dossiers du jour. Dans un instant, le site officiel qui gère les papiers d'identité, là où l'État nous oblige à aller pour dématérialiser nos papiers, ben ce site a été piraté il y a quelques jours. Les données de 12 millions de Français seraient concernées, dont les miens. Vous avez reçu le mail? Moi, ça y est, ouais.
5: Ah bon?
2: Moi, j'ai été piraté cette semaine.
5: Non.
2: Et voilà, mes amis, moi qui ne gagne jamais rien, ben là, ça y est, j'ai gagné le gros lot. Alors, est-ce que ça craint ou pas pour moi? Est-ce que ça craint pour vous d'avoir nos données personnelles entre les mains de pirates? On en parle dans une minute. Et à 12h30, les pressings seraient en danger. Le télétravail ou la mode de la fast fashion font qu'on apporte de moins en moins nos habits au pressing ou à la blanchisserie. Eh bien, qu'en est-il vraiment? Est-ce qu'un 5 à 7 au 5 à sec, c'est bientôt niette? Eh bien, la réponse dans 20 minutes. Et bien sûr, vous le savez, vous faites partie de cette tribu. Réagissez d'abord sur le groupe.
5: Oh, alors, sur le groupe Facebook.
2: Il n'est pas piraté, ce groupe.
5: Jamais piraté. On est quand même plus de 7500 sur ce groupe.
2: C'est bien.
5: Pour nous retrouver, vous tapez Youpi la vie avec Willy Rovelli. C'est sur Facebook, c'est gratuit. Beaucoup de messages. Donc, nous avons eu un message de Joël Data.
2: Ah oui.
5: Elle a posté une photo d'un brin de muguet récolté dans son jardin, car le muguet est en avance cette année. Il n'y aura plus de muguet le 1er mai.
2: Il va falloir l'offrir le 1er avril.
5: Le 1er avril. Et Richard, tiens, lui qui est jardinier, il fait partie aussi de notre groupe Facebook. En ce moment, il récolte des asperges.
2: Il les mange
5: avec un petit peu de crème à la moutarde.
2: J'adore les
5: petite
2: asperges.
5: Petite astuce. Merci, continuez à réagir sur le groupe Facebook, c'est gratuit. Pour nous retrouver, vous tapez Youpi Davi avec Willy Rovelli.
2: Merci beaucoup. Et puis réagissez aussi par téléphone, évidemment. Appelez-nous quand vous voulez. C'est la libre antenne du week-end. Vous faites partie de cette tribu. C'est la plus grande émission de radio du monde. Vous êtes tous des chroniqueurs. Tous. 0810 055 055. Et vous repartez avec quoi, mon bon Nicolas?
4: Eh bien, vous repartez avec une carte carburant qui a beaucoup de points communs avec vous. Elle est succulente et elle vaut 100 euros, mais beaucoup moins cher que vous.
2: Beaucoup plus que 100 euros. Ne donne pas cette idée à nos patrons, malheureux. Merci beaucoup. Est-ce qu'on a tout dit?
6: On a tout dit.
2: Alors, allons-y, parce que là, on passe au
0: caca-caca. Willy vient déjeuner chez vous.
2: Allez, ouvrons notre premier dossier. Bonjour, Julien Pellabert.
7: Bonjour Willy.
2: Bienvenue ici, mon cher Julien. Alors, vous êtes le fondateur de l'Institut de négociation et de recherche appliquée, le seul Français classé dans le top 30 mondial des meilleurs négociateurs professionnels.
7: Wow.
2: Vous intervenez aux côtés du RAID dans des situations de cyber-rançon, de piratage de données, de prise d'otages et de conflits de haute intensité. Alors, on va dire un mot de votre fonction dans un instant. Mais d'abord, Julien, 12 millions de Français, dont moi, qui sont fait pirater leurs données ANTS, là on est sûr de ce chiffre, c'est vraiment 12 millions?
7: Oui, on estime entre 12 à 19 millions, aujourd'hui les chiffres c'est 11,9.
2: Ouais.
7: Alors, ce qu'il faut savoir, c'est que, un, c'est une estimation, et deux, le nombre de documents officiels numérisés qui ont été compromis, c'est zéro. C'est-à-dire qu'il n'y a aucun scan de passeport, de carte nationale d'identité qui ont été compromis. Ce qui a été compromis, c'est vraiment de la métadonnée, c'est-à-dire nom, prénom, date de naissance, coordonnées de contact.
2: Mais quand même, ça craint déjà qu'on nous ait piqué ça?
7: C'est un petit peu. Il y a une double conséquence. Il y en a un, déjà immédiatement pour l'usager, et deux, il y a un impact réputationnel pour l'État.
2: Ouais.
7: Pour l'usager, c'est que ça va permettre, si vous voulez, des campagnes de phishing ultra personnalisées. Mmh. Imaginez cette information dans les mains de cyberhackers.
2: Bah
7: vous
2: allez
7: pouvoir recevoir un SMS avec un faux PV, par exemple. Vous rentrez nom, prénom, et c'est parti. Ça va vous coûter de l'argent. Et puis après, ça va avoir un impact pour l'État, déjà. En France, on estime en 2025, une cyberattaque, elle coûte en remédiation pour une entreprise. Donc la partie de remédiation, c'est toute la partie d'audit, de sécurité qui va avoir lieu derrière pour renforcer les mesures, à 450 à 500 000 euros à peu près. Voilà. Pour l'État, on peut penser que ça va être en millions d'euros.
2: Ah bah ça va. De toute façon, on a plein d'argent, Julien, c'est pas très très grave ça.
7: Oui, on a trop d'argent, effectivement, on est pas en déficit. Et puis ça a aussi un impact réputationnel.
2: Parce qu'on nous dit...
7: une dégradation de la valeur de signature de l'État.
2: Exactement, parce qu'on nous dit, allez-y, allez sur ces sites qui sont protégés, mettez-y vos données, etc. Et puis en fait, on s'est piraté quand même.
7: Si l'ANTS ne peut plus garantir la sécurité de vos titres, en fait, c'est tout un processus de confiance qui peut potentiellement s'effondrer.
2: Exactement. Alors là, déjà, comment on sait là, si on a été piraté là, cette semaine?
7: Là, on peut aller sur le site de l'État pour vérifier directement si nom, prénom, si vous avez été piraté. Après, est-ce que vous allez pouvoir faire grand-chose derrière? Ça ne changera pas grand-chose. Ouais.
2: Voilà, c'est ça. Moi, j'ai reçu un mail cette semaine. C'est un vrai mail,
4: c'est les pirates du pirate.
2: Ah oui.
4: Ça commence à devenir compliqué.
2: C'est très compliqué.
7: Mais il va falloir vraiment vérifier ça. En fait, il va falloir être extrêmement vigilant dans les 6 prochains mois pour les usagers français.
2: Tant par mail que par SMS.
7: Ouais. Bah, dès que vous allez recevoir un mail ou un SMS, dès qu'on va vous demander de rentrer des coordonnées, carte bancaire ou autre, il faut être extrêmement vigilant aujourd'hui.
5: Il ne faut pas le faire.
2: Ça, en gros, on le fait jamais. Julien, c'est ça. C'est-à-dire que si on reçoit quelqu'un, je sais pas, je vous dis n'importe quoi, n'importe quel organisme qui nous envoie un SMS pour dire il faut faire ça, à la rigueur, le mieux c'est d'appeler l'organisme derrière pour vérifier, non ?
7: Exact.
2: Voilà.
7: Le premier réflexe qu'on pourrait avoir, c'est déjà de regarder l'URL, parce que si ça redirige vers une URL qui est un peu étrange, il faut extrêmement être vigilant. Mais maintenant, il y a des URL qui sont très très proches, à un caractère près. Le plus simple, effectivement, c'est d'appeler. C'est la banque, c'est l'État. Il faut savoir que ces organisations étatiques ou bancaires ne vous demandent jamais ces coordonnées de vive voix généralement.
2: C'est
7: la première chose. Voilà.
2: Et si on nous demande d'agir dans l'urgence aussi, ça peut être un signe, c'est un indice, non ?
7: Exactement. Voilà. Dès qu'on va vous mettre une pression émotionnelle, dès qu'on va arguer l'ultimatum, l'urgence, ça diminue votre charge mentale, ça diminue votre lucidité en fait dans la prise de décision. Ce qu'on attend, c'est que vous fassiez des erreurs. Et donc, plus c'est urgent, plus c'est le moment de prendre son temps, d'être calme et d'être réfléchi.
2: Et vous, alors, vous négociez parfois donc avec des hackers, c'est ça ? C'est votre métier ?
7: Oui, alors... On accompagne, on assiste des organisations sur la conduite de leurs négociations et on intervient effectivement dans le cas de cybercriminalité, donc avec des hackers. Parce qu'en fait, il faut savoir, on entend le hacker un peu comme l'étudiant talentueux qui est dans une cave.
2: Avec des lunettes.
7: C'est pas du tout. Oui, non, mais c'est pas du tout le cas. Et en jogging, non, pas du tout.
2: Non.
7: Là, vous êtes face à ce qui s'est passé pour l'ANTS. C'est des organisations criminelles qui sont structurées comme des PME avec différents niveaux, si vous voulez, de hiérarchie et qui vont bloquer de la data.
2: C'est ça.
7: Donc, qui pour eux vont travailler et qui vont demander en contrepartie d'être rémunérés. Et donc, vous allez négocier avec ces organisations, pas forcément pour payer, c'est pas le but, il y a une vraie doctrine par rapport à ça, mais pour gagner du temps, pour vérifier qu'ils aient bien l'information, qu'ils aient bien la capacité de la débloquer, mais surtout, c'est de gagner du temps pour que la partie IT, donc informatique, puisse récupérer la donnée, la sécuriser. Ouais. Et donc, la négociation, elle est extrêmement importante dans ces moments-là.
2: Bon, bah, disons, c'est passionnant. Merci infiniment, Julien Pélabert, et merci pour,
7: les
2: infos. Voilà. Donc, soyez prudents, les amis, tous ces prochains mois, là, si vous recevez des mails ou des SMS, un peu bizarres.
5: Et ne donnez jamais vos coordonnées bancaires.
2: Voilà. Alors, moi, ça se trouve, il y en a d'autres dans le monde qui vont s'appeler Willy Revelli maintenant.
4: Les pauvres.
2: Ça aurait pu être pire, Nicolas Malabeuf, t'imagines? Merci beaucoup, Julien Pélabert, négociateur professionnel cybercriminalité. Dans un instant, c'est vous que je veux entendre, c'est la libre antenne du week-end. On parle de quoi avec toi, mon bon Fabinou?
5: L'actu web de la semaine, et j'ai décidé de vous faire plaisir, Willy.
2: Ah.
5: Je vais évoquer votre chanteur mort préféré.
2: C'est pas vrai,
5: on n'arrête pas d'en parler depuis quelques jours.
2: Merci beaucoup. Bah, c'est dans un petit instant, mais d'abord, tiens, on va écouter Joe Dassin. Il était une fois nous deux. Bon, bah écoutons Joe Dassin, mes amis. Tu crois qu'il y a eu des Willy Malabeuf?
5: Ah, c'est pas mal.

0: comme Joe Dassin, je ne sais plus qui est où. Fabien Aymon, notre geek, alors.
1: Il est l'heure de la mise à jour, toute l'actu web de la semaine, et on démarre avec le chanteur mort préféré de Willy Rovelli.
0: Ah oui, j'adore Michael Jackson.
1: Cette semaine, le biopic de Michael Jackson est sorti au cinéma.
0: Ça marche très fort.
1: Et le Grand Rex, c'est un cinéma à Paris, a une idée originale. Avant la diffusion du film mercredi soir, ils ont organisé un concours du petit cri, vous savez, de Michael Jackson.
0: Ah oui, c'est bien fait.
1: Écoutez, les fans se sont fait plaisir.
0: C'est pas mal, c'est bon. Beaucoup de doigts coincés dans les portes, c'est apparemment.
2: Bel hommage.
0: Ouais, en tout cas, ouais.
1: Et puis, c'est pas du tout énervant avant de regarder le film. Et sur TikTok, j'ai trouvé alors un autre fan de Michael Jackson. Il s'est filmé toute une journée en train d'imiter son idole, hein, Michael Jackson. Résultat, sa mère a pété les plombs. Voilà comment faire un câble à sa mère imiter Michael Jackson toute une journée. Toujours dans l'actu web de la semaine, je vous présente Emily Tricheur. Elle est originaire de Louviers dans le département de l'Eure. Elle est en train de développer Oyami. Oyami, c'est une toute nouvelle application faite pour courir entre femmes.
3: Je me suis mise au sport il y a quelques mois et c'est vrai que j'avais du mal à trouver la motivation et de me sentir en sécurité toute seule. Du coup, j'avais demandé à une copine de courir avec moi et j'ai vu une vraie différence où je me suis sentie beaucoup plus libérée de concentrer uniquement sur ma pratique, ma foulée, ma respiration.
1: Voilà une belle idée pour courir en toute sécurité entre femmes. Voilà, c'est tout nouveau, ça va sortir cet été partout en France. Bravo Émilie pour cette création. Et on termine l'actu web de la semaine en beauté, tout en poésie, avec notre Patrick Sébastien National.
0: Voilà.
1: Souvenez-vous, la semaine dernière, on avait écouté Raymond, sa nouvelle chanson.
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1: Ça sent le tube de l'été quand
0: c'est
1: même.
0: C'est bien.
1: Eh bien, si vous aimez, j'ai une très bonne nouvelle. Patrick Sébastien vient de dévoiler il y a quelques heures un nouvel extrait de son album. Après Raymond, voici la chanson Delphine. Attention à la rime riche.
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0: Voilà. Delphine, la nouvelle génération. Non, mais il cartonne. Hein, des millions d'écoutes hein, pour ce nouvel extrait. Si vous aimez, alors encore une bonne nouvelle, il a sorti bien un album hein, avec plein de chansons.
1: Il est prolixe. Hein,
0: Belle-Cine. Alors, j'ai les titres des chansons. Il est beau le cucu.
1: Oui,
0: j'ai pas mal.
1: Oui, c'est vrai aussi.
0: Rappelle-toi Marguerite. J'ai pas envie de savoir la suite. Ou encore les Nibars, chansons féministes.
1: Et
0: bien voilà. Merci Patrick.
2: Très poétique. Hein.
3: Belle idée cadeau pour la fête des mères. Merci beaucoup. Merci.
0: Là pour ça.
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3: Ça va, Séverine?
5: Ça va, et vous?
3: Ça va très bien, mon chouchou. Tu nous appelles d'où déjà?
5: De Châteauroux, dans l'Indre.
3: Dans l'Indre, Châteauroux, dans l'Indre. Tu vas acheter l'album de Patrick Sébastien, Séverine?
5: Je ne sais pas.
3: Ah bah ouais.
5: Pourquoi pas?
3: Parce que Séverine aussi, ça rime avec... tu devrais y penser, Séverine. Tu voulais réagir sur quoi, ma Séverine? Sur le piratage?
5: Oui.
3: Ah, vas-y.
5: Oui, il y en a marre.
3: Bah voilà. Tu reçois beaucoup d'appels,
0: tous
3: de trucs
0: jours.
3: Un peu bizarres, toi?
5: Ah oh, oui, des appels sans arrêt, hein, ça n'arrête pas. Hein.
3: Ouais, ça n'arrête pas. Et donc, tu fais attention ou à chaque fois, tu te fais avoir? Non, tu fais gaffe quand même.
5: Non, mais il paraît qu'il y a... avec certains téléphones, on peut régler pour les bloquer, en fait.
3: Ah ouais. Bon,
2: ça marche pas tout le temps. Hein.
3: Ça marche pas tout le temps,
5: Oui.
3: Bah du coup, Séverine, on en profite pour vraiment, on insiste un peu, mais bien faire passer le message. Tombez pas dans le piège, les amis. Répondez jamais à des SMS, même à des mails. Vaut mieux que vous rappeliez derrière. Ouais. Voilà, l'organisme qui vous envoyait le truc pour vérifier. Tu fais quoi dans la vie, ma Séverine?
5: Je travaille en maison de retraite.
3: Ah, beau métier, très utile. Bravo, ma Séverine. Compliqué, mais très utile. Bravo, ma Séverine. Merci d'être passée nous faire un petit coucou. Tu vas faire quoi?
5: Oui, j'avais un,

0: un très grand rêve, mais j'ai dit, il faut que je lui en parle.
1: Ah, vas-y, parle-moi. Vas-y.
0: Oula. En fait, c'était d'aller visiter Fort Boyard.
1: Ah, alors, Séverine, je vais te dire la vérité, on me le demande à peu près 600 fois par jour. Il va vraiment falloir que j'organise une fois, je sais pas, des autocars et qu'on aille tous là-bas. Ah, mais ouais. Malheureusement, c'est mais pas encore ouvert au public.
2: Il y a une bonne nouvelle, c'est qu'il va bientôt ouvrir au public.
1: Peut-être
0: c'est
1: bientôt.
0: C'est pas vrai.
1: Voilà.
0: Ah bon?
1: Ouais, peut-être. Là, ils sont en train
3: après
1: de faire
3: les travaux.
1: Des travaux.
3: Ils font des travaux.
1: Voilà.
3: Hein.
1: Enfin bon.
0: Ah, super.
1: Voilà,
0: bah, c'est... Bon, bah, d'accord.
1: Après, si tu payes, on peut s'arranger.
3: Oui, ça,
1: hein, t'inquiète. Moi, tu payes, moi, je te fais visiter tout ce que tu veux, c'est vrai. C'est pas de problème. Bon, en tout cas, on note ça, ma Séverine. Je t'embrasse fort. Merci d'être passé nous voir et tu repars évidemment avec
2: ta sélection pour la carte carburant. Et ce n'est pas une arnaque, nous.
1: Non, ah non, pas du tout. Merci beaucoup, ma Séverine. On t'embrasse très très fort. Allez, dans un instant, on vous présente un invité pas banal parce qu'on aime vous présenter des invités pas banaux. Mais d'abord, voici Louane avec conduire.
4: C'est pas vrai.

0: Yann avec conduire.
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0: Allez, comme promis, place à la personne pas banale du dimanche. Bonjour Quentin Godet.
3: Bonjour.
0: Bienvenue ici, mon cher Quentin. Alors, vous avez la trentaine et vous êtes triple champion d'Europe. Mais triple champion d'Europe de quoi ?
3: Eh ben, de yo-yo.
0: Voilà. De yo-yo. Mais yo-yo, le yo-yo, le vrai yo-yo.
3: Je suis passionné de ce petit jouet depuis des années.
0: Voilà, le
3: yo-yo.
0: Voilà, pouvez-nous dire c'est quoi le yo-yo ? C'est le jouet.
3: Oui, alors c'est ce jouet qui monte et qui descend, voilà. Attaché au bout d'une ficelle. Sauf que on a cette image-là du yo-yo de tout le monde, mais en fait, il y a eu énormément d'évolutions techniques avec des roulements à billes, d'autres matériaux.
0: Incroyable.
3: Et en fait, ce qu'on fait avec, ça n'a plus rien à voir avec ce qu'on faisait avec il y a des années.
0: Ouais, voilà. Parce que maintenant, c'est plus comme c'est plus du jonglage. Vous êtes limite un jongleur, en fait, hein.
3: Ah oui, carrément.
0: Voilà, carrément.
3: Moi, même 100% à jongleur.
0: Voilà.
3: Je jongle aussi avec des balles, des diabolos, plein de choses.
0: Ah oui, voilà.
3: C'est ma spécialité, le yo-yo, ouais.
0: Voilà, 100% jongleur. Et donc, mon cher Quentin, il y a donc des championnats de yo-yo?
3: Ouais, tout à fait.
0: Okay.
3: On a chaque année le championnat de France, chaque année le championnat du monde, presque chaque année le championnat d'Europe aussi.
0: Voilà. Bah dis donc trois fois champion d'Europe hein, pour vous. Donc ça se passe comment? Alors les championnats, c'est quoi? Vous êtes combien, etc. Comment ça se passe?
3: Alors on est combien, ça dépend vraiment des championnats. Au championnat du monde, on est quand même nombreux. Championnat de France, d'habitude on est très peu, mais comme la discipline est en train d'évoluer dans le pays, on commence à être un petit peu plus.
0: Okay.
3: Et du coup, on fait des freestyles, on appelle des freestyles, donc des démonstrations sur scène avec une musique. Et on est noté sur la technique et l'artistique.
0: C'est trop bien. Et Quentin, vous êtes combien en France à vivre du yo-yo?
3: Alors à vivre, il n'y a que moi.
0: Il y a que Quentin. Voilà, Quentin, c'est le seul en France à vivre du yo-yo. Et en gros,
3: il y en a plein d'autres qui ont un très bon niveau, etc., mais qui ont d'autres travail à côté. Qui n'ont rien à voir. Ouais.
0: Bon, dis donc. Et vous pouvez nous dire une fourchette à peu près. Vous gagnez combien grâce au yo-yo, en gros hein?
3: En vrai, c'est considérer que c'est vraiment le métier de jongleur. Donc, il y en a qui peuvent, en fonction du nombre de spectacles et tout, gagner beaucoup plus ou moins. C'est très, très irrégulier. Il y a des mois, je peux gagner très peu, d'autres beaucoup plus.
0: Ouais.
3: On va dire sur l'année, peut-être un SMIC ou quelque chose comme ça.
0: D'accord.
3: Je sais pas comment
0: c'est.
3: C'est vraiment une estimation. Mais en tout cas, je vis très bien sans avoir de problème financièrement.
0: C'est génial. Franchement, c'est trop, trop bien. Donc, jongleur, vous nous l'avez dit. Comment ça se passe, auprès de votre famille, vos amis, là, quand vous leur dites, je suis champion de yo-yo. Les potes, là, tout ça, ils disent quoi?
3: Les potes, ils trouvent ça cool. Après, les gens que je rencontre pour la première fois en soirée, ils se posent quand même des questions. Quand tu dis, tu fais quoi dans la vie? Je dis, je fais du yo-yo. Ils font, comment ça?
0: Il a bien bu, mon Quentin.
3: mais non, du coup, après, je montre. J'ai toujours un yo-yo dans la poche, quelque chose.
0: Toujours.
3: Et dès qu'on fait une démonstration, ça change la donne aussi.
0: Non, mais c'est trop bien.
3: Tout de suite, ils vont, en fait, c'est impressionnant comment ça marche et tout. Et j'explique un peu comment je travaille avec ça, quoi.
0: Et comment vous expliquez, mon cher Quentin, alors qu'il y a de plus en plus de Français qui s'y mettent, là, au yo-yo, là, parce que vous nous dites que vous êtes plus nombreux en championnat. Comment ça se fait?
3: C'est quand même beaucoup grâce à nous. Du coup, on a l'association française de yo-yo qui essaie d'organiser plus d'événements depuis quelques années. On a réussi à faire venir des joueurs internationaux pour le championnat de France, pour donner plus de crédibilité à l'événement. Et moi, j'ai pas mal d'élèves aussi, donc je donne des cours un peu partout j'essaie d'agrandir la communauté.
0: C'est trop bien.
3: Surtout ma vie en faisant du spectacle et en donnant des cours.
0: C'est trop bien. Donc il y a la Fédération française de yo-yo. Non mais c'est trop trop bien. Voilà, la prochaine compétition pour Quentin Godet, c'est quand? C'est où? C'est quand?
3: Pas trop prévu finalement.
0: D'accord.
3: Je me tire un peu du monde de la compétition.
0: Quentin. Mais un triple champion, il est déjà à la retraite. Lui. Il a 30 ans, il est déjà à la retraite.
3: Ça fait une quinzaine d'années que je concours aux compétitions et tout. Donc là, je veux mettre les jeunes aussi en valeur. Dans le prochain événement où je vais, c'est en juin, le championnat d'Angleterre. Je serai invité d'honneur et du coup juge sur l'événement.
0: Dis donc.
3: Et je vais aussi au championnat du monde au Japon en août. Mais je concours. Mais je concourrai pas. C'est le premier championnat du monde où je concourrai pas.
0: Apprécier
3: l'événement d'une autre manière.
0: Bon, en tout cas, bravo. On voulait mettre en avant.
3: Merci.
4: Vous ne connaissez pas.
0: Et triple champion d'Europe de yo-yo. Merci infiniment, Quentin Godet. Merci beaucoup. Et vive la France.
3: Avec
0: voilà,
3: plaisir.
0: La France. Voilà, la France qui rayonne grâce à Quentin.
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2: Allez, partons gaiement vers la deuxième demi-heure de votre talk show du dimanche. Alors ici, c'est comme la messe du dimanche,
3: mais en pas pareil.
2: Sinon, c'est la même chose. Dans un instant, on parlera des pressings qui ont un petit coup de chaud. Et votre tribu est là, notre enfant de la télé, Nicolas Malabeuf. Ça va, mon Nico?
4: Super. Super. Qu'est-ce que vous dites?
2: T'as mis un pantalon blanc comme moi aujourd'hui.
4: Oui, plutôt beige. Mais...
2: Ah, toi, c'est beige,
4: ouais,
2: toi?
4: C'est beige.
5: Ah, oui, mais je connais pas les couleurs. Ah, oui,
2: dis donc, il est svelte, hein, il a levé sa jambe.
4: Allez,
2: pour montrer. Dis donc, hein, il est souple, hein, bravo, mon Nico. Et toi, t'es habillé comment, toi?
5: Petit jean,
2: tout clair, simple. Fabien Imo. Oui, bah, c'est bon, j'ai compris. En train de tout. Le slip, quelle couleur?
4: Jaune.
2: C'est bon, ça va.
4: Il en a pas.
2: Notre spécialiste web, Fabien Imo. Alors, qu'est-ce qui se passe sur le groupe Facebook? Un jour, il faudra qu'on mette les vêtements. Tiens, on va demander à nos auditeurs de mettre leur tenue
4: du dimanche.
2: Oui, un jour,
4: le dimanche. Donc le groupe Facebook, c'est complètement gratuit pour nous rejoindre. Donc c'est Youpi la vie avec Willy Rovelli. On aime vous lire. Alors là, il y a Cédric Dumont. Il a posté ce week-end barbecue entre amis. Ça fait du bien.
2: Ah,
4: donc
2: oui,
4: ça, c'est pas
2: bien,
4: mal.
2: C'est
4: avec
2: week-end
4: le beau temps.
2: Barbecue, ouais.
4: Le beau
2: ouais,
4: temps, c'est
2: ouais,
4: pas
2: ouais,
4: mal.
2: Ouais, ouais.
4: Et nous avons Christiane. Elle fait un vide-grenier du côté de Perpignan ce week-end.
2: Ah, aussi,
4: c'est le grand retour des vide-greniers en ce moment. Donc continuez à réagir sur le groupe Facebook. C'est gratuit. Youpi la vie avec Willy Rovelli.
2: Voilà. Et appelez-nous 0810 055 056 pour réagir sur ce que vous entendez. Et on part avec quoi aujourd'hui, mon Nicolas, que
4: j'aime
2: tellement. On
4: m'étanche 100 euros de carburant et on rappelle l'un d'entre vous en fin d'émission.
5: Nous aussi, on les aime.
2: Ah là là là là. Mais d'abord, si vous n'avez pas suivi l'actu, pas de panique, l'actu vous suit. Il est temps pour moi de mettre les points sur les i.
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2: Et on commence avec le maire de Cannes, David Lisnard, qui réclame une offensive anti-drogue pendant le Festival de Cannes. Oui, bon, annule le Festival de Cannes, ça sera plus simple à mon avis. Après, il faut être raisonnable, David. Souvent à Cannes, il y a des films de 4 heures en langue moldave sur la transhumance des moutons dans une famille queer confrontée au cancer du patriarche analphabète. Franchement, si t'es pas défoncé, tu peux pas suivre. La marque Durex signale qu'à cause de la montée du prix de pétrole, les préservatifs coûteront plus cher. Et on s'en rajoute à ça, le prix du paquet de club va vraiment falloir être blindé hein, pour fumer après l'amour. Des capotes plus chères, bon bah pas le choix. Comme mon slip, la prochaine fois, je leur mets à l'envers. De toute façon, avec cette guerre en Iran, on se fait baiser de tous les côtés et sans préservatif. On va pas tarder à trouver des gars barbès. Et capote. Une étude révèle que la pollution à la drogue venue des consommateurs de cocaïne avec les eaux usées qui se déversent dans les rivières font que les saumons exposés à la coke nagent plus que la normale. Tellement plus qu'on a même trouvé des traces de saumon dans le nez de Pierre Palmade. C'est ce qu'on appelle des saumons complètement fumés. Ça m'étonnerait pas que les saumons remontent aussi la Méditerranée pour aller faire un tour sur la croisette. La prochaine fois, Mathieu Delormeau pourra plaider qu'il n'a pas pris de coke, mais qu'il a été victime d'une tranche de saumon. À Cannes, David Lisnard envisage donc d'interdire les petits fours avec du saumon. Une japonaise de 32 ans a épousé un avatar virtuel créé avec ChatGPT. Quand il faudra descendre les poubelles ou déplacer un meuble, là, elle se rendra compte que le virtuel finalement, c'est pas si bien. Un an déjà que le pape François repose pour l'éternité à Rome, dans la basilique Sainte-Marie-Majeure. Oui, parce que Sainte-Marie-Mineure, ça a encore créé le bordel. Enfin, la question du jour. Le pape François, justement, était un pape moderne. Il avait même envoyé un message dans l'espace. Et oui, est-ce que c'était une prière urbi et orbite? Eh ben, vous avez 2 heures. Malheureusement, dans 249 jours, c'est fini 2026.
4: Bravo.
2: Voilà. Dis donc, cette histoire de cocaïne, les saumons sont cocaïneux. Tu te rends compte? C'est-à-dire que tu manges de saumon, on est tous drogués là, mes amis. Allez, dans un instant, on va parler de quoi? De blanchisserie, de pressing. Mais là, si vous avez un petit coup de mou, là, on n'est pas bien. On n'est pas bien. Mais heureusement, j'ai la solution. Si t'as un petit coup de mou, t'écoutes ça. Et quand je te dis à toi, tu me fais un joli palababapala. Et là, tu vas retrouver la. Regarde,
4: regarde.
2: Là, t'es pas bien. Carburant. On a la marre du carburant.

0: Bravo Loïc May. Oui.
1: Ah oui.
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0: nous. Faut que je prévienne Zucchero parce qu'il il passe bientôt à Lyon.
4: Oui.
0: Et Mamma Rovelli, elle va prendre le bus. Elle va aller jusqu'à Lyon, t'imagines, pour voir Zucchero.
4: Elle l'adore.
0: Donc faut que je le prévienne. Ah oui, parce que là, elle est capable de monter sur Final Jump et tout. Ma mère, elle est folle, hein, vous savez. Donc faut que je prévienne Zucchero très très vite. Allez, ouvrons notre nouveau dossier. Bonjour Stéphane Cohen.
5: Bonjour.
0: Bienvenue ici, mon cher Stéphane. Vous êtes le vice-président de la Fédération française des pressings et des blanchisseries. Alors, j'ai lu l'autre jour que depuis le milieu des années 2000, il y a plus de la moitié des pressings qui ont disparu en France. C'est vrai, ça?
5: C'est vrai que depuis les années 2000, il y a beaucoup de pressings qui ont disparu, mais c'est quelque chose qui s'est beaucoup atténué depuis 2015.
0: Très bien. Il s'est passé quoi? Enfin, pourquoi il y en a eu autant qui ont fermé leurs portes, à votre avis?
5: Parce qu'il y en a beaucoup qui avaient ouvert, et puis il y a eu la fin du perchloréthylène qui a fait que certains pressings n'ont pas eu envie de réinvestir à ce moment-là.
0: C'est quoi le perchloréthylène? C'est qui ça?
5: On va simplifier en appelant ça le perchlo. C'était en fait quand on va faire nettoyer des vêtements dans un pressing, dans une teinturerie, on faisait du nettoyage à sec avant. Le nettoyage à sec était fait avec un solvant. Et donc un des solvants qui existait, c'était le perchloréthylène.
0: D'accord.
5: Qui abîmait la couche d'ozone. Et donc en France, ça a été interdit.
0: Très très bien, très très bien. Est-ce que quand même le fait que voilà qu'on ait un petit peu changé nos habitudes entre le télétravail, la fast fashion, tout ça, est-ce que quand même ça fait qu'on y va un petit peu moins dans les pressings?
5: Ouais, tout à fait. On y va. En tout cas, il y a deux. Le marché c'est scindé. Je dirais en deux blocs entre des gens qui achètent des vêtements très très peu chers et qui soit n'y vont plus, soit vont chercher des pressings très très très peu chers.
0: Ouais.
5: Mais aussi certaines personnes qui du coup les mêmes finalement qui investissent dans la fast fashion vont aussi des fois investir dans des vêtements très haut de gamme.
0: Ouais.
5: Et là, ils vont vraiment avoir besoin d'un pressing plutôt très luxe pour pouvoir l'entretenir. Et donc voilà, on a scindé vraiment le marché en deux et le milieu de gamme, lui, n'existe plus vraiment.
0: Moi, en me promenant un peu, j'ai vu que des pressings c'était beaucoup diversifié aussi, non? Propose d'autres services aussi.
5: Oui, bien sûr, on va nettoyer par exemple les baskets, il y a des grosses demandes pour nettoyer des baskets.
0: Exactement, il y a de plus en plus qui font ça.
5: Ouais, pour nettoyer des sacs à main. Enfin, il y a beaucoup de gens qui achètent des sacs à main luxe, pareil, qui savent pas comment les nettoyer. Il y a eu beaucoup de, dans certains, enfin, c'est différent dans les grandes villes où il y a beaucoup de besoins quand même malgré le télétravail. Il y a quand même toujours beaucoup de gens qui portent des vêtements luxe et je dirais les zones de vacances où beaucoup de pressings sont diversifiés dans ce qu'on appelle des micro blanchisseries.
0: Mmh.
5: Donc ils vont travailler avec les Airbnb pour faire les serviettes ou les draps.
0: Voilà. Et aussi des retouches parfois là. J'ai vu que moi dans mon pressing
5: c'est
0: des retouches.
5: Oui, bien sûr. Vous avez tout à fait raison, ça c'est quelque chose qui est très très important.
0: Je sais Stéphane, je suis très important dans la vie en général. Et là c'est bien de le repréciser. Les retouches alors, c'est bien ça.
5: Des retouches, des ourlets, mais il y a aussi des choses qui ont disparu et qui reviennent. Il y avait avant sur des pulls, on savait faire du remaillage ou du stoppage, vous savez sans doute pas ce que c'est que le stoppage.
0: Si, moi je alors dis donc. Alors autant je ne sais pas qui est le papilène là. Et vous allez arrêter de m'insulter comme ça, mais autant, je ne sais pas ce que vous venez de dire, je sais ce que c'est. Alors, mais expliquez quand même pour les ignorants, expliquez-le.
5: D'accord, mais le stoppage, ça permet en fait sur un tissu où il y a un accro, pas de stopper pour pas que l'accro continue, mais de faire qu'en fait, on ne voit plus du tout l'accro. Donc bien sûr, ça ne va pas se faire sur un vêtement qu'on a payé 10 euros, mais sur un vêtement sur lequel on tient beaucoup parce qu'on l'a payé cher ou parce que c'est un vêtement de famille, on est capable de faire disparaître le trou.
0: Exactement. Ben moi, je l'ai fait. J'ai fait disparaître le trou parce que dans mon placard, j'avais des mites. J'ai des mites.
5: Exactement.
0: Vous voyez, Stéphane, je sais bien. Bon, alors, est-ce qu'il y a eu aussi un moment... Je sais très bien. Est-ce qu'il y a eu aussi, à un moment donné, pardon, je recommence. Est-ce que c'est un métier qui attire encore les jeunes qui font... par exemple, moi, j'en avais un à côté de chez moi qui a fermé parce que le gérant était trop âgé, je veux dire.
4: Il n'y a pas eu de repreneur,
5: Ouais, ça c'est super important ce que vous dites. Donc effectivement, on est à un moment où il y a sans doute 50 ans, c'était un chouette métier parce que c'était vu comme un métier d'artisanat.
0: Voilà.
5: Et ça s'est un peu perdu et on a beaucoup envoyé finalement les gens qui savaient pas quoi faire autre chose dans ce métier. Mais nous, on retravaille beaucoup justement à la fédération et on commence à avoir plein de jeunes aussi très dynamiques qui emmènent des gens qui voient ça comme effectivement de l'artisanat. En fait, quand on emmène son vêtement, sur différents types de métiers, mais quand on va plus sur le pressing haut de gamme, on va sur des gens qui, quand ils emmènent leurs vêtements, ils ont envie qu'on leur trouve une solution. Donc, comme vous l'avez dit, ça peut être de la retouche, ça peut être de la broderie. Il faut connaître. Enfin, les tissus deviennent de plus en plus compliqués, donc on a besoin de gens experts. Et on a réactivé là cette année le meilleur ouvrier de France aussi sur le pressing. Il y a plein de choses. Donc il y a plein de choses qui se créent.
0: Bravo, mon cher attirer. Stéphane.
5: Et c'est une profession où on n'est pas du tout si mal payé que ça. Et où il y a beaucoup de travail.
0: Mais non, il est très riche, Stéphane. Très, très riche. Restez avec nous, Stéphane, une petite seconde. Je vous présente Annie qui est avec nous. Ça va, Annie ?
1: Oui, ça va. Finalement, j'ai parlé de ça autour de moi. Ils m'ont dit, mais qu'est-ce que c'est ce sujet, quoi. Finalement, j'ai réussi. C'est un très, très bon sujet.
0: Merci, Annie, d'avoir commencé en disant qu'est-ce que c'est ce sujet à la con, et finalement, non.
1: Je me suis documentée.
0: Bravo.
1: Et j'ai téléphoné à des pressings autour de ma petite ville.
0: Alors ?
1: Des artisans.
0: Alors ?
1: Et qui disent que c'est un métier difficile.
0: Mais et toi, tu y vas encore, Annie, chez le pressing ou à la blanchisserie?
1: Oui, quelquefois pour des grosses pièces. Et pour savoir s'ils faisaient les daims, les peaux, etc. Évidemment, il y a de la concurrence avec l'industrialisation, comme disait le monsieur là, monsieur Cohen.
0: Stéphane Cohen, oui.
1: Et l'industrialisation qui prend évidemment tous les hôpitaux, les linges des hôpitaux, les grandes collectivités. Voilà. Et moi, il m'est arrivé d'être hospitalisée quelquefois. Et les draps qui reviennent, ils sont pas repassés. Et pressing, non. Chez les artisans, ils repassent très bien, très finement.
0: Bravo, Annie.
1: Évidemment que c'est pas le même prix, mais c'est pas le même travail non plus.
0: Ah voilà, Annie. Tu es où? Tu es dans quelle ville? Parce que tu nous as pas dit.
1: Alors moi, je suis dans une petite ville de 12 000 habitants.
0: Oui. Ça me dit toujours pas laquelle. C'est un jeu qu'on fait. Les Vallons, c'est magnifique.
1: Voilà.
0: Merci beaucoup, Annie, d'être passée nous voir. Tu repars avec ta
4: sélection pour la carte carburant de 100 euros.
0: Exactement. Et Stéphane, merci beaucoup. Vous faites aussi des trucs à domicile, parce que pour nettoyer mon canapé.
5: Mais tout à fait. En fait, il y a beaucoup de pressing. Alors, ça, c'est possible dans les grandes villes, de bien sûr d'aller faire des collectes à domicile.
0: Il faut nettoyer mon canapé, Stéphane. Je te donne mon adresse. Tu viens me nettoyer le canapé parce qu'il y a des taches. Merci beaucoup, Stéphane Cohen, vice-président de la Fédération française des pressings et des blanchisseries. Très sympa, Stéphane. Merci beaucoup. Passez une belle journée. Allez, dans un instant.
4: Non, sérieusement, est-ce que vous repassez vos vêtements? J'ai envie de savoir.
0: Pourquoi?
4: Non, où vous faites appel?
0: Mais c'est du personnel de maison, enfin.
4: Ah oui, d'accord, ok. Vous ne repassez pas vous-même.
0: Sûr que non. Tu m'as vu. Dans un instant, Nicolas, notre enfant de la télé. Tu repasses pas.
4: On va prendre la route ensemble. Je vous emmène sur le périph.
0: S'il te plaît. Ça c'est une belle balade qu'il nous propose.
4: Ah oui, ça fait rêver.
0: Vraiment
4: ça.
0: Tout de suite, on rêve. Voici adieu.
4: Ah oui,
0: ça y est, moi je pars. Allez, adieu. Écoute ça, adieu.
4: Ah oui, c'est

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1: Faudrait qu'il fasse un palapapala.
2: C'est vrai qu'il faudrait qu'il fasse un palapapala. Qu'on lui envoie le jingle palapapala, ouais, Jérémy, parce que là, s'il nous fait un album entier comme ça, là, moi, je vais acheter les lames de rasoir.
1: Oh non.
2: Alors, quand il y en a mal, il y a Malabeuf, Nicolas Malabeuf. Alors, mon Nico.
3: Eh bien, Willy, attachez-vous bien à votre siège auto. On fête ce week-end l'anniversaire du périphérique parisien.
2: Oh, bon anniversaire.
3: Puisqu'il y a tout juste 53 ans, était inauguré le périph' à Paris. Une idée qui avait émergé en 1925 dans la tête de Louis Baudry de Saunier.
2: Louis Baudin.
3: Il était chauve aussi. Un journaliste qui imaginait déjà un boulevard circulaire autour de la capitale. Mais ce n'est que dans les années 50 que l'idée va se mettre en place, étant donné que 400 000 voitures quand même circulait tous les jours dans Paris. C'est donc l'architecte Raymond Lopez qui est choisi pour l'imaginer. Sauf que les travaux ont été tellement longs qu'il est mort avant même la fin de la construction. Il n'a pas vu le périph'. Et donc en 1956, les travaux du premier tronçon démarrent entre la porte d'Italie et la porte de la Plaine. C'est 7 ans plus tard que cette première portion ouvre en présence du général et de son premier ministre Georges Pompidou, qui avait marché à pied sur le périph'. Et alors, à quelques jours de l'ouverture, Léon Zitrone, dans le JT, présente le périphérique.
4: En quelques jours, faire le tour de Paris en voiture sans rencontrer un seul feu rouge, ce ne sera plus un rêve. En effet, la construction du dernier tronçon du périphérique vient de s'achever. Si tout va comme on l'espère, les automobilistes pourront l'emprunter dès la semaine prochaine.
3: Merci Léon. Et alors, tout au long des années 60, les tronçons sont inaugurés pour un coût total quand même de 2 milliards de francs, ça a coûté cher. Et donc, après 17 ans de travaux, la rocade de 35 km est enfin inaugurée le 25 avril 73 par le Premier ministre Pierre Messmer. La première année, 160 000 véhicules passent par le périph'. Aujourd'hui, le nombre a été multiplié par 7, imaginez donc. Sauf que alors, quelques semaines plus tard après l'inauguration, les riverains sont pas contents à cause du bruit. Écoutez ces franciliens au bord de leur fenêtre.
5: Depuis 4 ans, c'est infernal. Ça fait 4 ans que nous sommes ici au mois de septembre et ça fait 3 ans que nous ne pouvons pas dormir la fenêtre ouverte.
6: Maintenant, le bruit vous gêne énormément.
7: Alors, depuis que nous sommes ici, alors depuis qu'on a construit le boulevard périphérique, alors là, c'est intenable. Et comme je vous dis, on est obligé de dormir avec les boules pièces dans les oreilles.
8: Ah, les camions qui vont arranger.
9: Bah oui, c'est le idéal, quoi.
8: Ça n'en finit plus.
10: Maintenant, ça va. On a habitude avec le bruit. Hein.
11: Surtout nous, on est 13 enfants, nous.
12: Alors, le soir... Faut pas dormir, hein, c'est vrai.
9: Celui qui dort bien, ça va, mais nous, notre âge, des fois, on a le sommeil léger. Vous
2: c'est vrai, les pauvres, les pauvres qui avaient rien devant chez eux, et tout à coup, il y a
3: Exactement.
2: Ça, c'est...
3: Et donc, dans les années 80, des murs anti-bruit sont installés partiellement, mais alors, il n'y avait pas que le bruit et la pollution, il y avait aussi la végétation. Écoutez ces habitants attristés dans le bois de Boulogne.
13: Pour moi, ça représente un désastre. Et je suis navré de voir que le bois de Boulogne est transformé de cette façon-là et dévasté. Le dommage que l'on fait au bois de Boulogne soit réduit au minimum.
14: C'est beaucoup de peine qu'on démolisse notre bois. Ça me rappelle beaucoup de souvenirs. Toute mon enfance, je l'ai passée dans le bois.
3: Et voilà quelle était l'actualité il y a 53 ans. Et alors, une histoire étonnante. Maintenant, prenons la direction d'une maternité parisienne à la découverte d'un prénom pour le moins original.
15: Périphérique, c'est... j'ai demandé à la maman si elle ne se trompait pas, si ce n'était pas Médéric, si ce n'était pas Frédéric. Elle m'a dit non, c'est périphérique.
2: Mais sud.
15: Et je lui ai dit, ce ne sera jamais accepté par l'état civil. Or, ça l'a été. Pas périphérique sud, mais périphérique a été accepté.
2: Ah, oui.
15: Et c'est à ce moment-là que j'ai appris que l'aîné s'appelait Midi et Midi et demi.
3: Ah ben c'est une belle famille. Une belle famille, ça a été accepté, vous pouvez appeler votre enfant périphérique. Et une nuit de novembre 2012, une femme de 29 ans était tombée en panne sur le périph' et elle avait accouché d'une petite fille porte de Bagnolet.
2: Mais pas sur la meuf qui s'appelle périphérique,
3: non,
2: sur autre chose.
3: Quand même pas. Et le petit potin, eh bien, un motard avait réalisé le record en faisant le tour complet du périph' en moins de 10 minutes. Il avait été flashé à 211 km/h. Ne faites pas ça chez vous.
2: Non, bien sûr que non. Merci mon bon Nicolas. Bon anniversaire le périphérique alors. Est-ce que vous connaissez Gonano?
16: Ah non.
2: Tant mieux, parce qu'on en parle juste après ça.

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1: De retour ici, c'est Willy vient déjeuner chez vous. On passe à ça, à table, on passe à table. Tous ensemble le samedi et le dimanche entre midi et 13h. Mais vite, ce sont les 5 dernières minutes avant la fin. Chaîne. C'est les 5 dernières minutes. Place à la bonne idée du dimanche. Bonjour Morgane Pougis.
2: Bonjour tout le monde.
1: Bonjour tout seul. Bonjour, bonjour. Bienvenue ici. Vous êtes le cofondateur de Go Nano Travel. Vous êtes basé à Orléans, je crois. De quoi s'agit-il, mon cher Morgane?
2: Alors, tout à fait. Donc, je suis basé sur Orléans. On a créé une petite start-up. On est trois. Et on a créé donc une application pour le voyage. On a créé un carnet de voyage.
1: Voilà.
2: Donc, l'objectif, c'est de gagner du temps et d'optimiser son voyage.
1: Exactement. Donc, c'est un guide de voyage numérique personnalisé. Alors, par exemple, tiens, je veux passer 3 jours à Naples avec Fabien. Il n'y a que Fabien et moi. On part 3 jours à Napoli tous les deux.
3: Bon courage.
1: Chaque fois, on se dit, non, mais c'est vrai qu'avant de partir, on se dit, bon, bah voilà, j'ai que 3 jours, qu'est-ce qu'on fait?
3: Rentabiliser les 3 jours.
1: Donc, je mets ça, par exemple, sur votre site, tout ça, et puis vous me trouvez de quoi faire, c'est ça?
2: Eh ben, c'est exactement ça. En fait, vous allez réserver avec une agence ou avec un travel planner, peu importe, ou sur Internet. Mais une fois que vous allez arriver sur place, comme vous l'avez dit, faut savoir ce que vous allez faire.
1: Bah voilà.
2: Donc, c'est justement là qu'on arrive. Donc là, vous allez aller sur le site de gonanotravel.com et vous allez renseigner vos informations de voyage. Donc, votre destination, vos dates et surtout vos préférences de voyage. Donc, ce que vous avez envie de faire sur place.
1: Ouais. Alors, Fabien, c'est là, que nous, les bars. Fabien, c'est bar et bar.
2: Et on a la vie nocturne. Pour les retraités, des grandes marches, etc. On peut tout faire. Et c'est là que c'est intéressant, c'est qu'on s'adapte à tout type de profil, en fait.
1: Voilà, exactement.
2: Même en camping-car, même en van life.
1: Ouais, c'est
2: vraiment
1: trop bien.
2: Ça qui est intéressant.
1: Non, mais c'est très, très bien. Donc, c'est les formalités, on est au courant des usages locaux, les recommandations de visite, les restos, les bars, etc.
3: C'est
1: très personnalisé. Par exemple, si je voyage avec une personne handicapée, vous nous donnez aussi les conseils adéquats.
2: Exactement. Donc c'est justement ça, c'est que la force du nanobook, c'est qu'on va personnaliser l'expérience au maximum. Donc ça veut dire que notre guide, vous avez un carnet de voyage qui s'appelle le nanobook, et dedans vous allez retrouver les généralités avec les infos effectivement avant de partir, donc les visas, les vaccins, la monnaie sur place, etc. Mais ça marche aussi d'ailleurs en France, pour les régions en France. Et ensuite on va vous créer un programme, un itinéraire jour par jour. Vous aurez même un petit challenge ludique pour les activités à faire. Et après chaque activité, vous allez avoir une petite photo, un descriptif, un peu d'histoire, du conseil. Et bien sûr, les tarifs et même le site internet pour pouvoir réserver ensuite. Donc en fait, on met tout au même endroit. Et si du coup, Fabien ne sait pas parler italien.
1: Je ne sais même pas parler français.
2: Vous avez un petit lexique à la fin. Et vous avez un petit lexique à la fin, en fait, avec les situations de voyage classiques, donc au restaurant, à l'hôtel, où on va voir les traductions et même la prononciation.
3: C'est génial.
1: Non, mais c'est trop bien.
2: Génial,
1: c'est
2: super.
1: Non, mais. Ça simplifie vachement le truc, en fait. C'est vrai qu'avant de... Alors après, c'est aussi bien de chercher ces trucs, etc. C'est pas le problème.
3: Mais on
1: gagne un petit peu de temps, voilà.
2: On est rapidement confronté aux réseaux sociaux, etc.
1: Exactement.
2: Et donc, en fait, ça évite de passer des heures de recherche.
1: Voilà.
2: Un seul programme, c'est vraiment clé en main, c'est hyper pratique.
1: Et pendant notre séjour, vous nous accompagnez aussi?
2: Exactement. Donc pendant le séjour, en fait, on a notre petit nano, notre petite mascotte nano, en fait, qui est un agent conversationnel. Et en fait, sur place, si je sais pas, il pleut ou s'il y a quelque chose qui a fermé, parce que c'est un incendie la veille ou peu importe, vous pouvez lui poser la question et il va vous répondre. Et en fait, il a déjà tout votre voyage en connaissance. Donc il va vous proposer les meilleures activités ou les meilleures propositions. Et si vous voulez faire un rooftop, et vous pouvez demander genre faire un rooftop, et il va vous proposer le meilleur rooftop avec vos tarifs, parce que vous aviez renseigné les éléments.
1: Trop bien, c'est une très belle idée. Ça coûte combien un Go Nano Travel à peu près?
2: Alors, donc ça coûte 20 euros le guide, donc
1: c'est rien.
2: 20 euros pour de 1 à 30 jours, en fait. Et surtout, en fait, aujourd'hui, on propose pour les professionnels également, parce que en fait, les professionnels du voyage commencent à prendre l'orientation pour aller vers justement les voyages sur mesure. Et en fait, de créer un carnet de voyage comme nous on propose, c'est très très très long. Et donc, en fait, depuis on va dire plusieurs semaines, aujourd'hui, on a des professionnels comme des travel planners, je ne sais pas si vous connaissez.
1: Bien sûr.
2: C'est des indépendants qui vont organiser des voyages sur mesure. Et en fait, ils vont passer des fois jusqu'à 10 heures pour créer le programme, le carnet. Et avec nous, ils mettent une demi-heure. Les professionnels peuvent aller sur le site pour découvrir nos solutions.
1: C'est quoi, là, de ce que vous envoyez, là, de ce que vous voyez avec vos clients, là, les prochaines destinations à la côte, c'est quoi? C'est la France, là, non, à cause des problèmes d'essence?
2: Alors là, On a surtout là beaucoup de petits voyages, ouais, style Espagne, Andalousie, ah, etc. Oui. D'ailleurs, j'ai fait Naples. Et du coup, on a New York aussi. Ça fait
1: New York, rêver, donc, New York, c'est en Espagne. New York, c'est en Espagne aussi, New York.
0: À côté.
1: Merci beaucoup, mon cher Morgan Pougis. Merci infiniment. Hein. Donc, le cofondateur.
2: Et juste, si je peux juste rajouter une toute petite chose.
1: Allez-y.
2: En fait, là, c'est notre carnet digital et on est en train de faire une version pour les enfants.
1: Pour les enfants. Et oui, j'ai oublié de vous en parler. Exactement.
2: Et donc, cette version enfant, on aimerait la proposer les premiers pour cet été. Et du coup, on va lancer une cagnotte participative dans les prochaines semaines. Et donc, l'idée, en fait, c'est qu'ils retrouvent le même programme avec le même itinéraire, mais seulement avec des infos adaptées à leur niveau d'âge. Et surtout avec une petite histoire, des dessins. Et ça sera vraiment un cahier personnalisé. Il y a un vrai souvenir pour les enfants.
0: Il y en a pour tout le monde.
1: Il y en aura pour
2: tout le monde. Pour les adultes.
1: Bravo.
2: Aussi avec des cahiers de vacances.
1: Merci beaucoup, Morgan Pougis, le cofondateur de Go, donc G-O, plus loin, Nano, N-A-N-O, et Travel, T-R-A-V-E-L. Go Nano Travel. Merci infiniment.
3: Et merci Willy, car vous m'invitez à Naples. Ça, c'est un beau cadeau.
0: Et ça, c'est une première.
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3: C'est le grand tirage.
1: C'est le
0: tirage.
1: Qui dit dimanche dit tirage.
0: Qui dit tirage, on appelle qui
5: dit appel. Allô ?
1: Séverine ? Séverine ?
5: Oui.
1: C'était pour dire que c'était pas toi qui avais gagné, mais merci quand même. Au revoir, Séverine. Bonne journée, ma Séverine. Voilà, maintenant on appelle que les perdants. Ça change un peu, il y en a marre.
5: Je suis très contente d'avoir parlé avec vous parce que je vais vous dire, on est en privé là ?
1: Bah oui, personne nous écoute. Vas-y, tu peux y aller, Séverine. Personne nous écoute.
5: Je vous le dirai.
1: Non, mais vas-y, tu es en direct, tu peux y aller. Vas-y, dis, ma Séverine, vas-y. Tu voulais dire quoi?
5: Non, parce que tous les ans, depuis l'âge de 7 ans, je m'en vais à l'île de Léron, si vous voulez, en vacances.
1: Oui.
5: Et on fait toujours le tour du Fort Boyard.
1: Voilà.
5: Et je suis contente d'avoir parlé avec vous, Willy.
1: Je t'en prie, mais dis-moi tu, on se connaît, tu me dis tu, ma Séverine. En tout cas, moi aussi, j'étais ravie de t'avoir avec nous. Tu prends bien soin de toi, ma Séverine.
3: Elle gagne quand même.
1: Oui, bien sûr qu'elle gagne.
3: Ah, tu gagnes avec les 100 euros de carburant.
1: Voilà.
3: Bravo à toi.
1: Bravo, ma Séverine.
5: Merci beaucoup.
1: Je t'en prie. Merci ma Séverine, à très très bientôt. Voilà mes amis, c'est fini.
3: Oh non, la barbe. C'est pas possible parce que on vient de commencer.
1: Non, c'est comme ça. Quand tu commences, on finit.
3: Bon allez, bon, je rentre.
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0: Bonjour et bienvenue dans votre magazine Ma France, par ici les économies. Alors vous connaissez notre objectif, hein, chaque semaine vous redonner du pouvoir d'achat et aujourd'hui on va parler arnaques parce qu'elles sont partout et il est parfois très très difficile de les détecter. Mais bonne nouvelle, on va tout vous dire pour les éviter avec notre invité. Bonjour Aude Razzo.
7: Bonjour Valère, bonjour à tous.
0: Les auditrices et auditeurs vous connaissent bien, vous êtes journaliste spécialiste anti-arnaque, fake news sur ICI. On vous retrouve notamment avec votre chronique quotidienne C'est pas vrai, tous les jours, 5h40, 8h15. Je vous propose pour commencer de répondre à cette première question d'un très jeune auditeur.
8: Bonjour. J'aimerais que mes parents m'achètent un cadeau sur un site internet, mais ils ne sont pas très sûrs que le site est fiable. Pourriez-vous me dire comment faire pour savoir si un site est fiable ou non ?
0: On va débloquer le cadeau d'Augustin quand même. Comment reconnaître un site fiable, Aude ?
9: Déjà, Augustin, bravo. Bravo d'avoir le bon réflexe. Alors, comment reconnaître un site fiable si c'est un site connu, très connu, Amazon, Le Bon Coin, etc. Vous vérifiez que c'est la bonne adresse qui s'affiche tout en haut. On appelle ça l'URL, c'est la barre d'adresse qui est tout en haut. Est-ce que c'est la bonne adresse? Vous passez par Google, par un moteur de recherche, vous tapez le nom du site et le premier qui arrive, c'est le bon site.
0: Ça, on peut faire confiance à Google qui va normalement nous mettre en haut le premier site.
9: Franchement, sur un site comme ça, très connu, c'est le premier résultat qui va arriver en haut. Okay. Si c'est pas très connu, moi, ce que je fais souvent, c'est tout simple aussi, vous tapez dans Google le nom du site, le nom de la marque, et vous mettez à côté le mot arnaque.
0: Okay.
9: Vous associez les deux dans la recherche, et ça c'est une bonne technique parce que vous allez tout de suite voir arriver des résultats avec soit des articles de médias qui ont fait des articles en disant attention, c'est un site qui n'est pas fiable, ou alors des forums tout simplement, des gens qui vont témoigner en disant que c'est une arnaque. Et puis sinon, si vous voulez aller encore un petit peu plus loin, moi j'aime bien TripAdvisor, donc ça c'est vraiment pas TripAdvisor, non rien du tout, c'est pas ça du tout, c'est Trustpilot,
0: okay.
9: parce que je pense à mes vacances. Trustpilot, c'est un site qui agrège les avis des internautes, et là c'est pareil, vous tapez le nom du site dans Trustpilot et vous allez avoir des choses très intéressantes qui vont arriver. Si vraiment ce site n'est pas fiable du tout, vous allez avoir des tonnes de témoignages en dessous.
0: Bon, ça c'est vachement bien. Et quand vous dites de bien faire attention à l'écriture de l'URL, vraiment chaque lettre en fait, parfois on peut glisser une petite lettre au milieu, genre Amazonu quoi.
9: C'est ça. Puis vous pouvez changer une petite lettre, un A qui devient E. Et donc c'est pour ça qu'il faut bien, il faut avoir un œil de lynx. Vous voyez, il faut bien regarder avec une petite loupe si c'est bien les bonnes lettres. Et puis il faut le faire avant la recherche et pas après. J'ai beaucoup de gens qui m'écrivent, des auditeurs qui me disent ah ben j'ai vérifié après, c'est une arnaque. Non, il faut vérifier avant évidemment.
0: Bon voilà, Augustin, j'espère que ce point-là va être réglé avec tes parents et que tu auras ton cadeau grâce à nous. Aude Razo, donc spécialiste anti-arnaque, anti-fake news de votre radio locale ici. Aude, on entend parler d'arnaques de plus en plus sophistiquées. J'aimerais qu'on parle de trois d'entre elles en particulier parce qu'elles sont vraiment bien présentes. D'abord, c'est dans l'actualité, Céline Dion et les places de concert.
9: Ah là là, Céline. Céline et les arnaques. Effectivement, donc billetterie officielle, c'est terminé, on est d'accord, on le sait. Donc attention, si vous voyez passer des posts Instagram, Facebook qui vous proposent des places, par exemple, il y a eu un concert de Jul avec un post Instagram qui inventait carrément une date de concert de Jul. Il y a plein de gens qui s'étaient fait avoir, ils étaient tombés sur une billetterie, ils étaient tout contents. Et en fait, pas du tout, il y avait pas de concert. Donc ça va arriver. Hein. Vous allez avoir des gens qui vont essayer sur Facebook, Instagram de vous inventer une date de concert. Ils vont vous renvoyer vers une billetterie. Donc bien vérifier toujours les dates. Et là, ce qui va se passer, c'est les reventes de billets.
0: Ça a déjà dû commencer.
9: Ça a déjà commencé. Et en fait, là, je vous déconseille franchement d'aller sur les réseaux sociaux pour le faire. Alors, vous pouvez tomber sur des personnes honnêtes qui, effectivement, ne peuvent pas aller au concert finalement, qui vont revendre la place. Bien sûr qu'il y en a. Heureusement qu'il y en a. Vous pouvez aussi tomber sur des gens malhonnêtes. J'ai un auditeur aussi qui m'avait écrit. Il voulait aller au concert d'Indochine. C'était à Strasbourg, au Zénith de Strasbourg. Il arrivait le jour du concert. Patatras, douche froide. Le billet qu'il avait entre les mains n'était pas valable. Oh, et donc, il s'est fait refouler à l'entrée. Il était en fait allé sur un groupe Facebook et il avait trouvé une dame qui revendait des places. Et en fait, ses billets étaient quand même bien faits. Hein. Donc, du coup, il y a cru. Et donc, deux possibilités. Soit le billet est totalement faux, totalement truqué, soit c'est un billet qui a été vendu plusieurs fois.
0: Oh là là.
9: Et donc, lui, il arrivait après.
0: Et comment on fait alors? Où est-ce qu'on peut éventuellement acheter des billets? Enfin, j'allais dire d'occasion, ils ne sont pas d'occasion, mais des billets qu'on rachète à des particuliers.
9: Vous avez des plateformes officielles de revente qui sont vraiment sécurisées. Sur Ticketmaster, par exemple, encore faut-il qu'il y en ait un pour Céline Dion, il faut bien vérifier avant. Mais par exemple, Ticketmaster, vous avez une plateforme officielle.
0: Bon, voilà, ça c'est noté. Alors, il y a aussi les messages sur les colis. On en reçoit par tous les moyens possibles, imaginables, les SMS, bien sûr, et j'en passe. Ça, c'est une grosse arnaque en ce moment.
9: Votre colis ne rentre pas dans la boîte aux lettres. Alors, quand je dis ça, tout le monde me dit « Ah, exact, bah oui, ça c'est bon, je connais. » Bon, si ça continue de tourner, Valère, c'est que ça marche. Ça veut dire que les gens continuent de se faire piéger alors que ça fait des années que ça tourne. Pourquoi ça marche? Parce que l'arnaque est en constante évolution. Dernièrement, vous l'avez peut-être reçu, on a la photo truquée du colis qui arrive par texto, incroyable, avec votre nom dessus. C'est plutôt bien ou mal fait, c'est un peu grossier quand même, mais bon. Du coup, vous avez quand même le colis dans la main du livreur. Vous dites, bah oui, c'est vraiment un colis avec le logo Mondial Relais, etc. Donc ça peut tromper. Et puis, encore plus récent, vous avez carrément le message vocal du livreur, qui c'est une vraie voix avec le bruit de la circulation derrière. C'est vraiment crédible, qui vous dit, bah voilà, je suis passé chez vous, c'est très naturel, etc. Le colis ne rentrait pas dans la boîte aux lettres. Bon là, c'est pareil, attention, hein, il faut toujours bien vérifier sur le site Mondial Relais, par exemple, ou Colissimo, où en est votre colis, si vous attendez vraiment un colis.
0: Oui, c'est ça, parce que c'est quand on attend un colis qu'on peut se faire piéger dans ces cas-là. Est-ce qu'on est est censé payer quoi que ce soit ou donner nos coordonnées, etc. quand on attend un colis finalement ?
9: Non, normalement non, puisque vous avez fait une commande, vous avez déjà rentré votre adresse. D'ailleurs, en parlant de ça justement, attention, parce que les escrocs connaissent votre nom, prénom, adresse postale. C'est pas parce qu'il y a votre nom, prénom, adresse postale dans le texto que c'est un vrai texto d'un vrai livreur. Hein.
0: Alors ça me fait penser aussi à une autre arnaque qui, celle-ci est terrible, c'est le faux conseiller bancaire.
9: Oui, alors ça c'est souvent le deuxième volet de cette arnaque au faux colis, c'est-à-dire que vous avez quelques heures après un faux banquier qui vous appelle, il vous dit mais dis donc que vous n'êtes pas allé sur un site un peu bizarre ce matin, vous n'avez pas cliqué sur une histoire de colis, si si, bah, attendez vous êtes fait avoir, vous êtes fait avoir, alors attendez je vais vous aider, ne paniquez surtout pas, je vais vous aider, il vous fait faire des manipulations un peu compliquées, vous comprenez pas trop, vous êtes un peu en panique parce que là il est en train de vous dire attention, parce que là l'escroc il a votre numéro de carte bleue, il est en train de faire des prélèvements, il est en train de faire des prélèvements énormes de plusieurs milliers d'euros, vous paniquez un peu et en fait vous rendez pas compte, il est en train de vous faire valider des virements, et là on parle pas de quelques centimes, etc. On parle vraiment de milliers d'euros, c'est vraiment dévastateur. Ça c'est une arnaque qui touche énormément de monde, c'est peut-être l'arnaque numéro un de ces dernières années en termes d'efficacité.
0: Vous l'avez compris, aujourd'hui on parle arnaque, parce que ne pas subir une arnaque, c'est aussi faire de sacrées économies, éviter des dépenses complètement affreuses et jeter notre argent par les fenêtres. Aude, face à ce type de d'arnaque justement, de subterfuge, qu'est-ce qu'on peut faire, nous ? Comment s'en prémunir ? C'est-à-dire, comment on va pouvoir anticiper, ou au moins, quand on est, on reçoit un coup de fil comme ça, qu'est-ce qu'il faut savoir pour éviter le pire ?
9: Alors, pour éviter ça, par exemple, le coup de fil de la banque, le conseil que je donne tout le temps, déjà, attention, numéro 06 ou 07, un peu bizarre que la banque vous appelle, ça peut, hein, votre conseiller bancaire peut vous appeler avec son numéro 06, 07. Bon, moi, je conseille souvent, quand vraiment vous n'attendez pas le coup de fil de la banque, souvent, maintenant, elles préviennent avant d'appeler, si vous n'attendez rien, que ça vous surprend, vous pouvez raccrocher et vous dites, je vous rappelle, sur le numéro que je fais d'habitude pour appeler la banque.
0: Ah oui, c'est pas mal ça.
9: Ça, c'est un petit conseil que je donne, qui est tout bête. Et la banque comprendra si c'est vraiment la banque. À la limite, elle vous félicitera en disant, c'est bien. Effectivement, vous êtes prudent. Sur les conseils vraiment tout bêtes, regardez qui vous écrit, par exemple, un mail, un texto. On regarde tout de suite l'adresse mail de l'expéditeur. Donc ça, c'est vraiment une évidence, mais est-ce qu'on le fait vraiment ? Moi, même moi qui parle d'arnaque tous les jours sur l'antenne, des fois ça m'arrive de lire des mails, je ne regarde pas l'adresse mail vraiment qui m'a écrit, je prends pour argent comptant ce qui est écrit dans le mail. Bon bah par exemple si c'est les impôts, ils vont pas vous écrire avec une adresse mail qui s'appelle lollipop362@yahoo.fr,
0: voyez ? On est bien d'accord.
9: On est bien d'accord. Donc en fait, vous aurez tout de suite un indice qui vous dira c'est pas le bon. Et pour les SMS, c'est le numéro, le livreur qui vous écrit avec un 06 ou un 07. C'est pas très fiable parce que il travaille pour Mondial Relais, comme une entreprise énorme qui est mondiale, il y a des process. Le livreur ne
0: n'arrive pas chez vous. Il y a un numéro générique qui s'affiche au pire quoi.
9: Donc en fait, ça c'est suspect.
0: Ouais. Alors quand vous dites bien regarder le mail par exemple, c'est pas regarder ce qui est affiché parce que on peut donner un nom à un mail, de vérifier l'adresse mail.
9: L'adresse, avec le arrobase. Ouais.
0: Vous parliez tout à l'heure des faux colis avec la fausse photo et votre adresse et votre nom écrit dessus. Ça, j'imagine que c'est généré par l'intelligence artificielle.
9: Tout à fait.
0: Alors là, avec le développement de l'intelligence artificielle, ça change la donne, non ?
9: Ça change totalement la donne parce que ça donne des arnaques beaucoup plus crédibles. Et là, on peut aussi peut-être parler des vidéos qu'on voit passer parfois sur nos réseaux sociaux, Facebook, etc., avec des vidéos de médecins qui vous vendent des pilules miracles qui vont vous faire perdre 15 kilos en 3 semaines. Je pense au docteur Simès qui est beaucoup usurpé sur les réseaux sociaux. Le docteur Kirzek, qu'on connaît bien ici et qui lui aussi se plaint d'être usurpé régulièrement. Le problème, c'est que vous avez une vidéo de la personne qui vous parle. Et donc, évidemment, ça rend l'arnaque encore plus crédible. Donc oui, l'intelligence artificielle, énorme problème, parce que les arnaqueurs, du coup, deviennent particulièrement crédibles.
0: Ouais, et puis là, c'est vrai que c'est pas facile non plus de garder de la distance. Donc on se méfie, on vérifie aussi, on a bien compris ces messages. Et peut-être aussi rappeler quelque chose à nos auditrices et auditeurs, c'est que faut pas culpabiliser quand on se fait arnaquer. Vous le disiez vous-même, même moi parfois, on n'est pas faible, on n'est pas idiot quand on se fait arnaquer.
9: Oui, j'ai beaucoup d'auditeurs qui m'écrivent souvent en me disant mais je me sens tellement bête, je me sens tellement idiot, et je réponds toujours mais non, mais en fait ça arrive à tout le monde. Souvent en fait quand on se fait arnaquer, on n'ose pas trop en parler autour de soi parce qu'on se dit je vais passer effectivement pour un idiot, les gens vont se moquer de moi, et en fait c'est vraiment une erreur parce que tout le monde se fait arnaquer. Des fois j'ai des gens qui me racontent un peu, vous savez, des amis qui me disent oui je connais quelqu'un qui s'est fait arnaquer, etc. Puis en fait c'est eux. Voilà, la discussion continue, on se rend compte que c'est eux. Et en fait le fait de ne pas en parler, le problème c'est que déjà vous, ça vous fait du mal en fait, vous renfermez sur vous-même, vous culpabilisez, et en plus quand vous en parlez autour de vous, vous aidez les autres, puisque en fait ces arnaques auxquelles on est confronté, c'est les arnaques arnaques auxquelles tout le monde est confronté. Donc c'est pour ça qu'il faut extérioriser. Et puis il faut pas culpabiliser, parce que oui, tout le monde peut se faire

0: C'est une des arnaques où les gens portent très peu plainte. Et ça, c'est vraiment problématique parce qu'en fait, ils se disent, bon, bah, j'ai perdu des milliers d'euros, tant pis pour moi. Ils n'en parlent même pas à leur entourage, vous voyez, même pas leur famille parce que vraiment, ils ont honte. On s'est beaucoup moqué de Anne, vous vous souvenez?
1: Oui, bien sûr, ouais,
0: Brad Pitt, 800 000 euros qu'elle a donné à un faux Brad Pitt. Ça a fait rire tout le monde. J'avoue, moi, ça m'a pas fait rire parce qu'en fait, dans ces arnaques, l'escroc, en fait, arrive souvent à trouver un levier chez vous, une faiblesse, une faille, peut-être un moment où vous n'étiez pas très bien dans votre vie, dans votre couple, et qui va l'exploiter. Et en fait, c'est très dur, après, effectivement, d'assumer de s'être fait avoir. Mais en même temps, j'ai envie de dire, je pense vraiment que ça peut arriver à tout le monde. Dans un moment de faiblesse, on peut vraiment se faire avoir.
1: Et parfois, tout part tout simplement d'une pub croisée en ligne. Hein. Vous vivez près de Saint-Étienne et c'est ce qui vous est arrivé, Alain. Bonjour.
2: Bonjour
1: Alain. Avec le recul, il y avait des signaux faibles. Qu'est-ce qui vous est arrivé?
2: Si vous voulez, comme j'entendais, là, j'étais pas très bien, quoi, et je suis tombé dedans. Bon, c'était très alléchant, hein. Il demandait minimum 250 euros qu'on pouvait investir. Bon, au départ, tout allait bien. J'avais un tableau, c'était monté à un peu plus de 700 euros.
1: C'était un petit investissement dans les crypto-monnaies.
2: Dans la crypto-monnaie, ouais. Oui, j'ai le mail et tout, là, d'ailleurs, oui.
1: Donc 250 euros.
2: 250 euros. Et quand je posais la question, comment je fais pour retirer l'argent, personne ne me répondait. Puis à la sortie, ça s'est mis à descendre, c'est descendu à 15 euros, et puis après le tableau s'est éteint, et voilà quoi. Ouais, mais j'ai encore les mails, je les ai conservés.
1: Et vous avez déposé plainte, hein?
2: J'avais été déposé plainte à la gendarmerie, ils m'ont pas donné d'espoir. Bon, ils ont été gentils, ils m'ont bien voulu me prendre ma plainte, mais ils m'ont dit de toute façon ça va pas aboutir. Et c'est vrai que ça a été le cas, quoi.
1: Ouais. Vous avez culpabilisé?
2: Je culpabilisais pas bien, non, c'est plutôt que ça met en colère, quoi.
1: Bah ouais.
2: Ça met vachement en colère. Et puis le gendarme en question, je me rappelle, je ne sais pas si c'était une gendarmette, et m'a dit comme ça, mais il ne faut pas vous plaindre, hein. Moi, on en a eu, là, c'était 5000 euros hein, qui se sont fait arnaquer.
1: Il faut faire attention.
2: Que même 250, bon, voilà.
1: Bon, Alain, ce qu'on retient, c'est qu'il n'y a pas d'argent facile. C'est vrai que parfois, on est dans une situation qui fait que ça crée un espoir, ça crée une envie, ça surfe sur un besoin. Vous avez décidé de sensibiliser le plus grand nombre à ce sujet maintenant, et c'est ce que vous venez de faire. Merci beaucoup, en tout cas.
2: Ah oui, dès que je vois, par exemple, il n'y a pas longtemps, je suis sur Facebook, et quand je vois que c'est les mêmes propos, je préviens, quoi, je dis attention, c'est une arnaque. Voilà, quoi.
1: Non, ben c'est top, et merci en tout cas d'avoir pris le temps de témoigner. Ça permet encore une fois de partager, c'est ce que disait Audrazo tout à l'heure, c'est important de partager, d'en parler, parce que tous ensemble, on sera beaucoup plus forts.
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1: On est en version magazine. Le thème aujourd'hui, comment éviter au maximum les arnaques du moment, avec Audrazo, notre journaliste spécialiste anti-arnaque et fake news sur ICI, qu'on retrouve notamment dans la chronique C'est pas vrai tous les jours, 5h40, 8h15. Et Jérôme Notin vient de nous rejoindre. Bonjour Jérôme.
4: Bonjour.
1: Vous êtes directeur général de cybermalveillance.gouv.fr. Quelles sont les missions de cybermalveillance.gouv.fr?
4: Cybermalveillance.gouv.fr a trois missions. Mmh. Une mission de prévention, c'est-à-dire que vous allez sur le site et vous avez une interrogation sur une possible cybermalveillance que vous rencontrez. Donc là, vous allez pouvoir trouver de l'information qui va vous expliquer le mode opératoire que les escrocs vont utiliser, et puis surtout les conseils de prévention. Donc ça, c'est la première mission. Et puis si malheureusement vous êtes victime, nous avons développé un outil avec le ministère de l'Intérieur qui est alors disponible sur le site, mais aussi à travers 17cyber.gouv.fr, qui là est un outil qui permet en quelques clics de savoir, par exemple, que vous êtes victime d'une arnaque à la livraison de colis, la fraude à la réparation informatique. On a une cinquantaine de cybermalveillances qu'on adresse. Et là, on va vous donner les conseils quand on est victime. Et pour les menaces qui sont techniques, on va proposer, par exemple pour les entreprises, une mise en relation avec des prestataires. On a 1200 prestataires sur l'ensemble du territoire national en capacité d'aider sur un point de vue technique. Et puis la nouveauté, c'est sur les menaces qui le nécessitent, eh bien, vous allez pouvoir échanger par messagerie instantanée 24 heures sur 24, 7 jours sur 7, avec un policier et un gendarme qui va vous accompagner au dépôt de plainte. Et la troisième mission, c'est une observation de la menace qui alimente en fait les deux premières missions que je viens d'évoquer avec vous.
1: C'est assez incroyable parce qu'on voit vraiment que c'est devenu un enjeu. Si vous avez développé autant de moyens autour de ce sujet de la cybermalveillance, quand on s'est fait avoir, Jérôme, ou qu'on pense, on peut donc se tourner vers vous. Quelles sont les grosses arnaques du

0: Comment?
1: Oh, l'arnaque du moment, c'est la livraison de colis. Hein,
0: ouais, c'est ce que disait
1: malheureusement. Est tout à fait un grand classique, avec une évolution là depuis quelques semaines où on va recevoir un message vocal très générique, mais qui se fait passer pour le livreur. Et donc tout ça associé à une image qui est un petit peu personnalisée, où on voit notre nom sur un colis, et bien ça fait que beaucoup de gens vont cliquer sur le lien, vont renseigner leur numéro de carte bancaire, et derrière vont se faire appeler par un faux conseiller bancaire qui a pour objectif de vider le compte.
0: Donc, en tout cas, on l'a bien compris, que ce soit pour être sensibilisé, pour se faire accompagner, ou vraiment pour, signaler finalement qu'on a été victime d'une arnaque, on peut passer par cybermalveillance.gouv.fr. J'ai bien résumé ?
1: Vous devez passer par cybermalveillance.gouv.fr, tout à fait.
0: Vous avez bien corrigé.
1: Service public à la disposition de nos concitoyens.
0: Voilà, et le service public, c'est notamment la gratuité, et ça, nous, on aime bien dans Par ici les économies. Merci beaucoup, Jérôme Noutin, directeur général de cybermalveillance.gouv.fr. Merci d'avoir accepté notre invitation. Audrey Azou, en un mot, si vous deviez résumer voilà, les deux, trois trucs et astuces pour espérer éviter de se faire arnaquer, c'est
2: alors,
0: quoi ?
2: Quelque chose que j'ai pas encore dit depuis le début, c'est ne cliquez jamais sur un lien dans un mail ou un texto. Ah. Ça, c'est très, très, très important parce que vous prenez un risque. Je reprends l'exemple des impôts. Si les impôts vous écrivent, moi, ça m'est déjà arrivé, mais en fait, vous cliquez pas, vous allez directement sur impôts.gouv.fr. Vous y allez vous-même, tout seul. Vous cliquez pas. C'est pareil pour le colis. Vous allez sur le site de Mondial Relais de Colissimo. Vous n'allez pas cliquer sur le lien qu'il y a dans le texto. Très important parce que là, vous prenez un risque. Et puis sinon, effectivement, si je résume les conseils de base, regardez toujours bien l'adresse mail qui vous écrit. Très important. Est-ce qu'elle est crédible? Est-ce que c'est la bonne? Regardez le numéro de téléphone qui vous envoie le texto. Est-ce que c'est le bon?
0: On rappelle le conseiller bancaire si on nous appelle. On dit, attendez, je vous rappelle à la banque.
2: Exactement. Ça, on rappelle la banque. Donc, si la banque nous appelle et que ça nous surprend un peu, très important, effectivement, des petits conseils de base. Et honnêtement, avec ça, vous êtes quand même bien.
0: Bon, allez, Audrey Azou, journaliste spécialiste anti-arnaque et fake news sur ICI. On vous retrouve notamment tous les matins, 5h40, 8h15, pour la chronique C'est pas vrai. Avant de nous quitter, vous allez vous prêter au jeu de notre quiz, le vrai-faux, pour finir avec les idées claires sur ce thème des arnaques. Première question, vrai ou faux, les arnaques ne concernent que les personnes âgées?
2: Ça, c'est faux. Les jeunes se font beaucoup avoir. On a parlé de la billetterie Céline Dion. Beaucoup de jeunes se sont fait avoir, les arnaques aussi aux faux propriétaires.
0: Un SMS qui semble venir de votre banque est forcément fiable?
2: Faux, méfiez-vous des numéros en 06 ou en 07.
0: Les arnaques aux faux colis sont parmi les plus répandues en ce moment.
2: Vrai, c'est l'arnaque vraiment numéro un. Par texto, on en a beaucoup parlé, mais par mail aussi.
0: Un conseiller bancaire peut vraiment vous demander votre code par téléphone?
2: Code secret?
0: Oui.
2: Faux. Surtout pas. Vous raccrochez immédiatement. Pareil, s'il vous demande votre code de carte bleue, il l'a déjà, c'est pas la peine de lui donner.
0: Ah, les sites avec un cadenas dans la barre d'adresse. Vous savez, l'URL, quand il y a un petit cadenas, ils sont toujours sûrs.
2: Alors, vrai et faux, si le cadenas est fermé, le site est sécurisé. S'il est ouvert ou s'il n'y en a pas, la connexion peut-être est vulnérable.
0: Vrai ou faux, si on clique sur un lien frauduleux sans rien remplir, il n'y a aucun risque?
2: C'est faux. Alors, dans la plupart des cas, c'est pas grave, mais des fois, vous cliquez et hop, vous avez un virus qui arrive sur l'ordinateur. Ne cliquez pas encore une fois sur les liens dans les mails, dans les textos.
0: Et vrai ou faux, en cas d'arnaque, il est inutile de prévenir sa banque?
2: C'est faux. Prévenez la banque tout de suite pour bloquer un éventuel prélèvement. Il faut aller vraiment très très vite et puis qu'elle soit attentive à d'autres prélèvements possibles qui vont arriver dans les minutes ou les mois qui viennent.
0: Et puis, dernière question, Audrey Azou, les arnaques aux investissements en crypto sont en forte hausse, vrai ou faux?
2: Vrai. Alors, c'est toujours un peu flou. C'est pour ça que ça piège beaucoup de monde et quelqu'un de lambda comme vous et moi peut se faire piéger très facilement.
0: Audrey Azou, journaliste spécialiste anti-arnaque et fake news sur votre radio locale ici. Merci beaucoup en tout cas pour vos éclairages aujourd'hui. Alors, j'espère que vous y voyez plus clair, hein, vous qui nous avez écoutés. 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
1: Bonjour à tous et bienvenue dans votre émission Cinéma. Ça tourne chaque dimanche pour vous révéler de secrets de tournage inédits. Et aujourd'hui, j'ai le plaisir d'accueillir l'aventurier Philippe Croizon qui fait l'objet d'un film Pour le meilleur, réalisé par Marie Castille Mention-Char, qui sont nos invités. Bonjour à tous les deux.
2: Bonjour.
1: Soyez les bienvenus dans Ça tourne. Alors, ce n'est pas vous, Philippe, qui jouez dans le film, mais c'est votre propre vie qui y est comptée, mais aussi celle de votre femme, Susanna Sabineau, qui est également avec nous.
3: Et oui, bonjour.
1: Bonjour Susanna, et merci d'être là, parce que cette histoire, c'est non seulement celle du fameux exploit que vous avez réalisé il y a 16 ans maintenant, Philippe, la traversée de la Manche à la nage, mais c'est aussi votre histoire d'amour, à tous les deux. On écoute un extrait de la bande-annonce et on en parle juste après.
4: Philippe, la seule fois qu'une femme acceptait de te rencontrer, c'était pour remplir son frigo avec ton allocation d'handicapé.
5: Tu te trompes, avec Susanna, c'est pas la même chose.
6: Alors, Philippe Croizon, quel sera votre prochain exploit ?
5: La traversée de la Manche.
7: Papa, il sait pas nager, il flotte à peine avec sa bouée. T'imagines traverser une mer ?
5: J'ai un objectif à attendre.
8: Distance, 34 km.
5: Peut-être un peu fou.
6: Philippe !
5: Mais moi, j'y crois.
8: Et si tu commençais déjà par faire une longueur ?
5: Déjà ici, une largeur.
1: Extrait du film Pour le meilleur, inspiré de la vie de Philippe Croizon, qui est notre invité aujourd'hui dans Ça tourne. Vous avez assisté à une partie du tournage, Philippe.
9: Oui, on a avec Susanna, on est Marie Castille a eu la merveilleuse idée de prendre un décor, une maison juste à côté de la nôtre, pas très loin.
1: Ah oui.
9: Et donc on a pu assister au tournage les 12 premiers jours. Et c'était assez extraordinaire de voir ça parce que, enfin, déjà les voir toute cette équipe. Hein, on connaît pas le monde du cinéma. Il y a 50 personnes, il y a les camions, il y a les grues. Enfin. C'est un truc de dingue. Et après, quand ils sont partis, c'était un petit crève-cœur de voir tout le monde partir.
1: Ah oui.
9: Et de leur faire un petit coucou.
1: Le tournage blues, quoi.
9: Ouais, ah bah, carrément. Ouais.
1: Mais justement, j'allais vous demander quelle image de ce tournage, des décors, du dispositif vous revient spontanément en tête, si vous pouviez nous décrire.
9: Spontanément, en tête, c'est Lily Fleur et Pierre, les deux acteurs qui jouent les rôles.
1: Ceux qui vous interprètent.
9: Ah, mais carrément. Mais c'est, nous, on était derrière l'écran de contrôle avec Susanna. Et on a vu Lily jouer et Pierre, et surtout Lily. Et j'ai regardé Susanna, je dis, mais c'est toi. Je dis, c'est toi qui es de l'autre côté de la caméra. Et c'était juste extraordinaire parce que c'est une actrice qui porte le film. Il y a toutes les émotions passent par Lily Fleur Pointeau qui joue le rôle de Susanna Sabineau. Et ça, c'était vraiment exceptionnel. Et on l'a dit à Lily. Mmh. Et ça lui a fait du bien. Ça l'a libérée. Elle a dit, oh, merci, vous pouvez pas me faire plus plaisir que ça pour que je me libère pour continuer le tournage du film.
1: Ouais.
9: Et de voir Marie Castille, comment ça se passait autour. C'est exceptionnel. Enfin, moi, il y a un truc qui m'a stressé dans le.
1: Allez-y, racontez-nous.
9: Bah, c'est qu'ils arrêtent pas de dire couper. Donc c'est un peu stressant quand on est comme moi, donc voilà.
1: Susanna, justement, vous aussi, c'était la première fois que vous assistiez à un tournage de cinéma. Qu'est-ce qui vous a marqué ou impressionné, comme nous disait Philippe, sur l'envers du décor, de la fabrication d'un film ?
3: Bah déjà, le monde qu'il y a autour d'un tournage et puis les deux acteurs principaux qui nous représentent. On a participé à pas mal de séquences et c'est une machine, en fait. Il y a 40 personnes sur un tournage. Donc nous, on n'imagine pas ça comme ça quand on regarde un film au cinéma.
9: C'est impressionnant, c'est l'attente.
3: Et l'attente aussi,
9: ouais. Est impressionnante. Le temps qu'on tourne une scène, parce que les gens, ils vont au cinéma, ils regardent le film qui fait 1h30, 1h48, et ainsi de suite. Mais l'attente qu'il y a entre chaque scène, le temps que l'éclairage soit d'accord, que le son soit d'accord, qu'on puisse mettre le canapé à cet endroit-là, la petite table de nuit, oh non, la table de nuit, elle est pas bien, on change, on fait autre chose. Mais et c'est dingue.
3: Et il y a un moment que j'adore, c'est que tout ce monde-là, et là, ça grouille autour de tout ça, ça prépare tout, et quand Marie Castille dit « silence », là,
9: il n'y a plus rien.
1: Ah oui, là d'un coup, c'est silence plateau.
3: Silence plateau.
1: Et ça vous donne envie d'être comédien, Philippe Croizon ?
9: Alors, j'ai déjà joué dans une comédie avec Franck Dubos qui s'appelle Les Têtes de l'Emploi.
1: Ah, mais oui, c'est vrai.
9: Je suis manutentionnaire.
1: Oui, oui, oui. Et du coup, ça vous plaît, cette attente sur le tournage, vous qui êtes un peu hyperactif ?
9: Un prochain film avec Haroun. L'humoriste Haroun, on va peut-être tourner au mois de juillet là, donc.
1: Oh waouh, scoop.
9: Un vrai rôle.
1: Ah, impeccable. Bon, on suivra ça de très près. Je précise que l'acteur qui vous interprète, Philippe, donc c'est Pierre Rabin, vous l'avez nommé. Il est comme vous, il est amputé des quatre membres. Et là, je me tourne vers vous, Marie Castille. C'était un choix à la fois éthique et économique de ne pas prendre un acteur valide.
10: Alors oui, pour moi, c'était très important, si possible. Hein. De trouver un comédien, mais malheureusement on n'en avait pas, hein, de comédien amputé des quatre membres.
1: Ouais.
10: Alors j'ai fait une recherche sur internet et puis un jour je vois le profil de Pierre Rabin étant donc amputé des quatre membres comme Philippe, et faisant beaucoup de natation, de la compétition de natation, etc.
1: Ah, ça, c'est fou.
10: Et alors, encore une fois, c'était plus par rapport au public hein, que par rapport au coût, parce que effectivement, si j'avais pris un acteur
1: valide,
10: non opté, j'avais fait faire un devis, on avait pour 3 millions.
1: Pour des effets spéciaux.
10: Pour des effets spéciaux.
1: 3 millions d'euros
10: ouais.
1: Pour amputer les membres
10: ouais,
1: de manière
10: virtuelle.
9: C'est moins cher,
10: Mais au-delà de ça, parce que comme je suis productrice aussi, oui. Hein, mais c'était par rapport encore aux spectateurs et je trouvais que bah, ça serait beaucoup plus intéressant, attirant, émouvant pour le public que eh bien, celui qui interprète Philippe soit dans la même condition physique que lui.
1: Et alors c'est un tournage qui représentait des défis à plus d'un titre. L'exemple le plus parlant, c'est évidemment la séquence de la nage dans la Manche. Vous avez tourné en conditions réelles, Marie Castille. Ça aussi, ça fait partie de l'authenticité de ce film. Est-ce que vous pouvez nous raconter comment on organise un tournage en mer, en fait ? Parce que ça complique énormément de choses. Déjà, Philippe nous disait que c'est compliqué un tournage, c'est lent, ça prend du temps. Et encore plus quand on tourne sur l'eau, c'est quoi les principales contraintes techniques ?
10: Alors, conditions réelles, sauf qu'on n'était pas dans la Manche. Hein.
1: Et oui, le scoop, c'est que vous avez tourné dans la mer Méditerranée.
10: Oui.
1: Pourquoi ?
10: Bah, parce que quand on a tourné, on était mars, l'eau, la Manche, pas possible hein, par rapport à la température de l'eau et,
1: ah oui.
10: Et même celle de la Méditerranée, elle était à 14 degrés. Hein, donc,
1: ah oui, respect à Pierre Rabine qui s'est donc...
10: Bah oui, oui.
1: Ah oui, et vous vous souvenez, Philippe Croizon, de votre nage dans la Manche, du ouais. coup, est-ce que c'était froid ? Quelle sensation physique
9: ah oui,
1: vous
9: l'eau
1: gardez.
9: Était pareil, en plein été, l'eau est à 14 degrés par contre là-bas, donc
1: oui, bah oui.
9: C'était ouais, très très froid et Pierre le joue merveilleusement bien, enfin on le voit à un moment donné dans le film il tremble, mais il faut savoir qu'ils l'ont laissé tremper plusieurs heures dans l'eau, mais pour qu'il tremble vraiment et qu'il ait vraiment froid et qu'il vomisse et ainsi de suite, enfin,
1: ah bon
9: enfin vomir c'est peut-être trucage hein.
10: Oui, là, oui, oui,
1: pas,
10: oui.
1: Ah il n'a pas vraiment vomi,
9: on l'a pas torturé à ce point-là mais c'est vrai qu'à un moment donné il tremble, il a froid, mais il a vraiment froid quoi, parce que bah, déjà d'une, sur un tournage il devait nager moins et ainsi de suite. Donc, ça veut dire que le froid l'attaque davantage. Il dépense moins de calories, moins d'énergie. Parce qu'on lui dit stop, recommence, reprend, repart par là. Enfin, il se refroidit à une vitesse de dingue, quoi.
1: Ah ouais. Et il y a eu des petits. Enfin, je sais qu'il peut y avoir des mal de mer, par exemple, au sein de l'équipe technique et tout, c'est arrivé.
10: Il y en a eu quelques-uns, oui.
1: Ouais. Vous avez mis combien de temps à tourner cette séquence ?
10: 9 jours.
1: Ah, c'est monstrueux. Ouais. Non, mais c'est vrai, ça paraît. Ouais. On s'en rend pas.
9: Ce qui est beau, c'est que c'est un vrai film. C'est pas un film américain avec un fond vert. C'est des vrais gens qui sont dans l'eau avec des vraies caméras. Les caméras sous l'eau, enfin les images.
1: Ouais, et les images sont
9: juste exceptionnelles,
1: sont
9: les images de mer.
1: Vous n'étiez pas présent à ce moment-là du tournage?
9: Non, nous, on a fait que les 12 premiers jours de tournage. Non, non, ce qui est dur, c'est d'attendre justement le résultat final. C'est, là, c'est long, c'est long. Et après, ils sont en montage, c'est long, c'est long.
1: Ah, ben bah oui, c'est vrai, la post-production, c'est aussi très, très long.
9: Et Marie Castille a été géniale parce qu'elle nous a appelé. Elle a dit, voilà, je voudrais vous montrer le film maintenant. Il est toujours en montage, il n'est pas fini. Il n'y a toujours pas la musique, pas les trucages, les machins et tout ça, mais. Venez à Paris, venez voir le film. Et là, on a pleuré du début à la fin avec Susanna, quoi. C'était notre vie. Et à la fin, j'ai regardé Marie Castille. C'est vrai qu'on se faisait un gros câlin, tous ensemble. Et je dis, Marie Castille, la traversée de la Manche, je l'avais vécu, mais je l'avais pas vu. Et j'avais pas vu ce que Susanna avait donné pour moi. Enfin, je le voyais de mes propres yeux, quoi. Parce que elle m'a toujours protégé pendant toutes ces années. Elle est pleine d'amour, donc elle m'a toujours protégé. Donc, et là, je voyais.
1: Susanna, c'est vraiment fidèle à la réalité, ce qu'on voit dans le film ?
3: Oui, on peut dire à 90%, il y a de la romance, mais c'est réel. D'ailleurs, je crois que le spectateur, il y a des scènes qu'il va croire que c'est romancé, mais qui vont être réelles.
1: Bien sûr, mais c'est exactement la question qu'on se pose, en fait, du début à la fin du film. Et moi, on se demande, évidemment, est-ce que l'idée de la traversée de la Manche, elle est venue sur une blague que vous avez faite à la télé, en fait ?
9: Oui, exactement. Alors, juste avant,
1: vous y
9: quelques années
1: déjà
9: plus tard.
1: Pensé,
9: voilà.
1: Ouais.
9: On le voit dans le film, quand je me réveille du coma après 2 mois de coma, je décide de vivre pour mes 2 garçons et pour moi, et je demande à une infirmière d'allumer la télévision, et la première chose que je vois, c'est une jeune fille traverser la Manche à la nage, Marion Hans, à l'âge de 18 ans. La première Française à réussir à la traversée de la Manche, et quand je vois ce dépassement de soi, je dis pourquoi pas moi un jour. Mais c'est tout.
1: C'est une lubie, on va dire.
9: Et quand je fais ce saut en parachute qu'on voit dans le film, que mes enfants m'offrent, et ben, il y a une journaliste qui est là, qui dit c'est quoi le prochain rêve? Je dis, je traverserai la Manche à la nage. Et à ce moment-là, j'ai 40 ans, je suis gras comme un lardon, 25 kilos plus qu'aujourd'hui, j'ai jamais fait sport de ma vie, et je monte une équipe, et là, je vous en dis pas plus parce qu'il faut regarder le film.
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1: Ça tourne avec l'équipe du film Pour le meilleur à découvrir au cinéma depuis ce mercredi. Philippe Croizon, Marie Castille, Mention Char et Susanna Sabineau, c'est l'heure de replonger dans vos souvenirs de tournage. Marie Castille, là sans réfléchir, quel décor du tournage, naturel ou pas, vous a particulièrement marqué ?
10: Bah, déjà la maison que j'avais réussi à trouver pour faire la maison de Philippe et puis ensuite celle de Susanna qui était donc comme l'a dit Philippe près de chez eux
1: à une centaine de mètres hein, à peu près
10: ouais,
1: vraiment pas loin c'est drôle
10: et totalement par hasard et j'étais tellement heureuse quand les propriétaires m'avaient donné leur accord parce que j'aimais bien cette maison et puis par rapport au fait que encore une fois par rapport à Pierre Rabhin dans son fauteuil roulant etc il fallait un décor où il puisse rentrer dans la maison où il puisse aller des pièces en pièces etc et ça c'était très au rez-de-chaussée alors c'est un décor que
1: vous affectionnez particulièrement.
10: Ouais.
1: Mais alors justement pour en parler jusqu'à quel point Susanna Philippe cette maison est similaire à la vôtre. Est-ce que c'est une reconstitution assez fidèle ?
9: Non, pas du tout.
1: En revanche pour le d'ailleurs, matériel.
9: Le film de la salle de bain parce que cette maison n'était pas adaptée. La salle de bain c'est vraiment notre maison du coup.
1: Oui. D'accord.
9: Ils sont vraiment venus chez nous.
1: Ah oui voilà parce qu'il y a un dispositif spécial par exemple dans la baignoire.
9: Il fallait de la place et vu qu'on a une salle de bain bien adaptée à mon handicap. Il fallait beaucoup de place pour pouvoir tourner et donc la scène de la baignoire elle est vraiment tournée dans la maison quoi.
1: Donc
9: parce
1: là
9: c'est
1: vous
9: facile
1: étiez
9: de pouvoir mettre les caméras et tout, ils sont même passés par la fenêtre et ainsi de suite pour filmer. Enfin, c'était assez extraordinaire. Enfin, la lumière, l'éclairage et tout. Enfin, c'est
1: pour faire la lumière du jour et on éclaire par la fenêtre.
9: Incroyable. Et la salle de bain est à l'étage. Hein. Donc quand il y a toute une équipe de tournage qui vient rentrer dans la maison, ils protègent tout, ils mettent tout, du carton, des protections partout parce que Ça va dans tous les sens, c'est assez impressionnant quand même. On a même peur.
1: Peur de quoi ?
9: On a peur qu'ils cassent quelque chose, qu'ils disent oh là là, je peux aller vas-y, on voit la caméra, c'est pas grave, roule.
3: Non, moi ce qui était drôle, c'est qu'il y avait 25 personnes dans ma chambre.
1: Ah oui, ça doit faire bizarre.
3: Avec toutes les machines, les prompteurs et tout ça, c'est un truc impressionnant quand même à voir.
1: Ah oui, et est-ce que du coup, Philippe Croizon, vous avez donné des indications ? Est-ce que vous avez mis un peu votre grain de sel quand vous étiez là sur le tournage ou
9: Mais
1: pas
9: alors,
1: du tout ?
9: Pas du tout. Alors, Marie Castille, qui est pleine de bienveillance, venez nous voir. Elle dit, alors, est-ce que ça vous plaît? Je dis, ouais, c'est trop bien. Même des fois, je dis, je rajoutais une vanne. Et très, trop gentille, elle a tourné les vannes que je lui ai rajoutées et elles sont pas au montage.
1: Mince!
9: Mais il y a d'autres vannes qui sont
1: très drôle,
9: qui sont,
1: quand même, votre avatar joué par Pierre Rabhin.
9: Mais carrément.
1: C'est vrai. Il vient d'où cet humour légendaire, Philippe Croizon?
9: C'est vrai, c'est fou. Ouais. Alors, il y a deux personnages qui m'ont élevé, ma grand-mère. Dans le dur, ma grand-mère m'a élevé quand j'étais petit. Et même quand j'étais raccourci, ma grand-mère a toujours été là. Et ma mère qui m'a toujours élevé dans la connerie. Donc très sérieux dans mes aventures, mais dès qu'il y a une connerie à faire, je suis pas loin. Et j'adore l'humour. L'humour est un outil de résilience extraordinaire. Et c'est pas, ça, Marie Castille l'a très bien compris. C'est pour ça qu'elle en a mis des petites touches. Oui. De temps en temps, quand l'émotion devient trop dure, paf, il y a la petite touche d'humour qui arrive et qui permet au spectateur de respirer et de prendre le message qu'elle avait envie de distribuer. Et dans le film, il y a 1000 messages. C'est ça qui est beau, quoi. Donc il y a 1000 fois l'humour.
1: Susanna, il est comme ça aussi à la maison, dans l'intimité, tout parce que nous on le voit sur le plateau, enfin sur les plateaux des médias, etc.
3: Ah oui, c'est très drôle. 20 000 volts.
1: Toujours le sens de la formule. Philippe Croizon, avec quoi avez-vous envie que les spectateurs repartent après avoir vu le film de votre vie pour le meilleur ?
9: Une boule d'énergie et en se disant que tout est possible, que l'impossible c'est juste nous. C'est quoi nos rêves, c'est quoi nos envies, c'est quoi nos objectifs. Et pour moi, ce film, c'est notre parcours de vie, et c'est aussi un peu la phrase de Mark Twain. Ils savaient pas que c'était impossible, alors ils l'ont fait. Et ça, c'est vraiment ça.
1: C'est merveilleux. Pour le meilleur, c'est avec Pierre Rabhin, Lily Fleur-Pointreau, Sandrine Bonner, Zinedine Soilem, Pierre Deladonchon et Corinne Maziero. Sacré casting. Merci infiniment, Philippe Croizon, d'avoir été avec nous. Merci, Susanna Sabineau, d'être venue.
3: Merci.
1: Dans Ça tourne. Et merci et bravo, Marie Castille, Mention Char, pour ce film. Je rappelle que vous en êtes la réalisatrice de ce film qui est sorti au cinéma ce mercredi. On peut retrouver aussi cette même histoire en librairie, Philippe Croizon, puisque vous n'arrêtez pas. Vous avez également écrit un ouvrage À toute épreuve qui vient de paraître et c'est aux éditions Artaud.
9: Merci.
1: Ça tourne, c'est tous les dimanches sur votre radio ici en replay sur ici.fr. Très bon dimanche à tous.
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0: Ni plus ni moins que Daniel Lavoie, Patrick Fiori et Garou pour vous réveiller ce dimanche matin sur votre radio ici. Bonjour à toutes et tous, nous sommes le dimanche 3 mai.
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0: Et nous fêtons ce matin une bonne fête à tous les Philippe de France qui nous écoutent aujourd'hui. Fraîchement réveillés, figurez-vous que c'est aujourd'hui la journée mondiale du rire. Et pour mener à bien cette émission, voici toute l'équipe d'ici matin à vos côtés jusqu'à 7h. Nous avons Fabien Fourel à la rédaction en chef aujourd'hui. C'est Justin qui réalise l'émission. C'est Yannick qui vous accueille au 0810 055 056. Et puis pour l'actualité de ce dimanche, c'est vous Valentine Letès. Bonjour.
2: Bonjour Louis, bonjour à tous. Ça tombe bien que ce soit la journée du rire, moi je vous promets de jouer et de s'amuser dans les infos de 6h avec un championnat de France très particulier, vous allez voir.
0: Allez, on va patienter un petit peu, à tout de suite.
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0: Excellent réveil et très bon dimanche à l'écoute de votre radio ici, il est pile 6h. Six heures et à la une, ce nouveau coup de pression sur Total Énergie.
2: C'est au groupe de nous montrer l'intérêt d'avoir un pétrolier français. Message du Premier ministre dans la tribune dimanche, alors que la gauche plaide pour une taxation des super profits engrangés par Total, notamment grâce à la guerre. Sébastien Lecornu encourage lui le groupe à proposer des prix encore plus intéressants. Pierrick Bonneau à la pompe.
3: Il refuse de stigmatiser le groupe pétrolier français, mais Sébastien Lecornu encourage Total Énergie à redistribuer davantage les surprofits réalisés avec la flambée des cours du brut. Dans des propos rapportés par la tribune dimanche, le Premier ministre incite l'entreprise à un effort supplémentaire. Le bon sens, c'est un plafonnement généreux qui peut redevenir intéressant pour les consommateurs français, sous-entendant que le plafonnement actuel dans les stations du groupe n'est pas suffisant. Pressé par la gauche de mettre en place une taxation des surprofits de Total Énergie, le chef du gouvernement, qui disait cette semaine ne fermer aucune porte, tente de rassurer les Français. Sur les aides, on fait du sur-mesure avec des dispositifs vivants. Il est évident que l'on adaptera ces dispositifs en fonction de la durée de la guerre, y compris en cas de reprise des combats. Depuis le début de la crise, le gouvernement s'est pour l'instant contenté d'aides ciblées pour les plus touchés par la hausse des prix des carburants.
2: La pompe Total Énergie plafonne actuellement le prix de l'essence sans plomb à 1,99€ par litre et celui du diesel à 2,09€ par litre. De quoi limiter le prix du trajet retour en cette fin de week-end prolongée. Circulation difficile selon Bison Futé dans tout le quart nord-ouest. C'est orange dans le sens des retours de la Bretagne au nord jusqu'à Paris.
0: 6h. Une sur votre radio ici et des dizaines de milliers de fêtards dansent encore ce matin sur un champ de mine.
2: Où un premier obus a été découvert hier pendant cette free party géante installée depuis vendredi soir à Cornus dans le Cher, sur un terrain utilisé par l'armée depuis plus de 100 ans. Ce n'est donc pas la première munition découverte par les teufeurs Marc Bertrand, mais peut-être la plus impressionnante.
4: Esteban est avec ses copains près de sa tente au bord de la route. Ils ont vu les démineurs s'activer dans le champ d'en face.
5: Tu vois là, il y a une petite cabane. Ça s'appelle la cabane à caca. Et ben c'est dans cette zone.
4: Son copain Maël, 19 ans, est lui-même tombé sur une ancienne mine.
6: J'allais juste aller aux toilettes, je voulais planquer tranquille et je passe et je vois un trou. Et je regarde un morceau, la mine à moitié brûlée, ouais, explosée. Et je regarde et elle est toujours intacte.
7: À côté là ? Vous voulez que je l'amène ? Baba ? Je l'emmène voir la mine.
4: Il suffit de marcher dans les herbes folles, vers les sous-bois, où beaucoup de teufeurs vont faire leurs besoins.
6: Voilà, là il y a cette mine-là en premier.
4: Un vieux cylindre en métal rouillé au milieu d'un petit cratère.
6: Bah alors je peux vous la montrer, hein. En soi, c'est une réelle mine.
4: T'as pas peur que ça explose ?
6: Non, elle a déjà explosé, elle a déjà été utilisée.
4: Mais les chasseurs, chez lui en Lorraine, des vieilles mines, on en trouve parfois dans les champs. Un obus, ça l'inquiète un peu plus.
5: Oh, dingue, on est sur un site militaire, on le sait très bien.
6: Ça, tout le monde dit, non, le terrain n'est pas dangereux. Si, si, totalement. Moi, je vois ça, je suis pas serein. Maintenant, on fait gaffe là où on marche.
4: Ça ne va pas l'empêcher de retourner danser. Au loin, au-dessus des murs de son, on voit des feux d'artifice s'élever dans le ciel, malgré les interdictions du préfet.
2: Et les démineurs de l'armée ont récupéré l'obus hier soir sur le site de cette fête illégale, où le nombre de festivaliers a dépassé les 35 000 cette nuit, selon un collectif de musique techno sur place. La mise en examen d'un automobiliste soupçonné d'avoir traîné un cycliste sur plusieurs mètres. Nous sommes à Déol, dans la l'Indre, où une altercation entre deux hommes sur la route jeudi s'est achevée par la mort du cycliste, traîné donc puis projeté volontairement selon le parquet contre une voiture en stationnement.
0: En football, le premier couperet de la saison est tombé.
2: Et le premier club de l'élite à redescendre en Ligue 2, c'est le FC Metz, battu hier par Monaco 2-1 en 32e journée de championnat. Le club lorrain confirme sa réputation d'ascenseur de la Ligue 1 après une 8e relégation en 25 ans. Un autre championnat se joue en ce moment à Montpellier, celui du meilleur joueur de France. De Tetris, le mythique jeu vidéo de puzzle sorti en 1985 sur lequel Clémentine Proutot, plus de 30 joueurs d'une dizaine de nationalités différentes se défient déjà depuis plusieurs jours.
8: 8 joueurs s'affrontent en duel, les yeux rivés sur de vieilles télé cathodiques.
9: Let's go in 3, 2, 1... Tetris.
8: Marvin a 29 ans, il vient de Lille.
10: Tetris, c'est un jeu qui me passionne vraiment. Je passe un temps fou à jouer.
8: Il s'est lancé dans le jeu il y a seulement quelques années.
10: Je connaissais pas le monde compétitif Tetris et je suis tombé dedans instantanément.
8: Depuis, il n'a jamais lâché la manette.
10: C'est un jeu qui est tellement technique, qui paraît bête en surface, mais quand on creuse, demande une technicité, une vivacité d'esprit que j'adore.
8: Derrière les compétiteurs, il y a un arbitre et un commentateur.
11: Welcome for this round 2.
8: Les matchs sont analysés en direct par le numéro 1 français, Matteo Urez. Est-ce que vous avez des petits conseils pour être un bon joueur de Tetris?
12: En dehors de la manière de jouer, de cliquer sur les boutons, beaucoup d'études sur la manière de placer les blocs. Parfois, on n'a pas ce qu'il nous faut. Il faut s'adapter.
8: Le jeu Tetris a complètement réussi son virage vers Internet, notamment grâce ou à cause de la crise du Covid. Gabriel Bondon est l'organisateur du championnat.
13: Les gens avaient beaucoup de temps libre et ils ont découvert Tetris sur Twitch. Et c'est là que la communauté a énormément grossi.
8: Une communauté internationale. Des Anglais, des Espagnols, des Polonais et même un Colombien sont venus participer au tournoi.
2: Comme quoi, certaines choses sont indémodables.
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2: Comme le parapluie d'ailleurs, très utile en cette journée de dimanche, Louis.
0: Il sera un très bon allié, en effet, vigilance jaune aux orages sur la moitié est du pays qui s'étend des Pyrénées-Atlantiques au nord, avec dès ce début de journée un ciel couvert et déjà quelques averses de la Nouvelle-Aquitaine aux Hauts-de-France. Pour les températures, on conserve cette douceur en début de journée avec 12 degrés à Quimper. Tout de suite, on a 14 à Caen et Amiens, 15 à Metz, 13 pour Strasbourg ainsi qu'à Besançon et Grenoble, 13 aussi du côté de Toulon, 15 à Béziers et Nice déjà ce matin. Cet après-midi, eh bien, il faudrait être vigilant. Des orages sur une bonne partie du pays, des coups de tonnerre sont attendus, notamment en Bretagne, en Normandie, dans les Pays de la Loire, en Ile-de-France, ainsi que dans la région Centre-Val de Loire et au-dessus de la Nouvelle-Aquitaine. Prudence donc pour vos déplacements ce dimanche. Et puis pour les maxis, nous restons sur des températures printanières aujourd'hui. 21 degrés à Bordeaux et 23 degrés à Ajaccio.
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0: Besoin d'un petit coup de pouce pour vous sortir du lit ? Eh bien, le voici. Votre radio ici a fait appel aux Rolling Stones ce dimanche matin. Keith Richards à la guitare, accompagné par Mick Jagger pour vous chanter l'un de leurs titres cultes. Voici pour vous Start Me Up. Excellent réveil ce dimanche à l'écoute de votre radio.

0: Là, on est sur un réveil énergique ce dimanche matin avec les Stones sur votre radio ici à 6h10. Allez-y, prenez place, c'est ici que tout commence.
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0: Au menu des réjouissances ce dimanche à 6h15, Valentine, on ne s'arrête pas puisque nous allons retrouver notre coach sportif Nordine Attab.
2: Pour bouger, même quand on n'aime pas le sport, grâce à des gestes simples au quotidien, on nous donne quelques astuces ce matin.
0: Comme quoi c'est possible, restez avec nous, explication aux côtés de notre coach sportif dans quelques instants. Et côté musique, votre radio ici a fait appel à la tendresse de Jeannette pour vous réveiller ce dimanche matin. Jeannette et son mythique Porquet et Basse, c'est pour vous avant les infos de 6h30. Tout de suite, et les 6h11, place à l'info de nos territoires.
2: Et en ce week-end de 1er mai, nous ne parlons pas de brin de muguet, mais de miche de pain. Louis, nos confrères d'ici Gare-l'Isère nous emmènent dans le Gard à Montignargues pour une tradition du 1er mai assez unique au monde.
0: Oui, tout à fait, une histoire comme on les aime le dimanche. À Montignargues, le 1er mai, on n'offre pas de fleurs, on distribue du pain gratuitement, et ça à tous les habitants. C'est une tradition qui dure depuis 1748, soit près de 280 ans, et cela sans interruption. Tout part du testament d'un ancien habitant, le sieur Jacques Delors, qui a légué ses terres à la commune. En échange, il a posé une seule condition, que chaque année, le jour de la fête des travailleurs, on distribue un pain de 500 grammes à chaque personne résidant au village.
2: Et tout le village est mobilisé, hein, puisque ce sont près de 700 miches de pain qui sont distribuées.
0: Exactement, les conseillers municipaux font le tour du village de porte à porte avec ces cagettes remplies de pain frais. C'est le rendez-vous qui soude la communauté. Les nouveaux arrivants reçoivent leur pain au même titre que les familles installées depuis des générations. Et le petit plus, même pendant la guerre ou la pandémie, la distribution, elle, ne s'est jamais arrêtée. Comme quoi, Valentine, notre territoire encore

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6: Excellent réveil, merci de nous avoir choisi pour commencer votre dimanche. Si le sport, ce n'est pas votre truc, eh bien essayons de vous faire changer d'avis. Le rendez-vous est donné dans quelques minutes avec notre coach sportif Nordinatab qui s'installe et que l'on retrouve juste après Jack et Carla. Voici la recette.

0: Nouveauté printanière hein, sur votre radio ici ce dimanche matin avec Jack et Carla qui vous chantent la recette. 6h17, il est là notre coach sportif Nordine Atab. Bonjour Nordine.
1: Bonjour.
0: Ce dimanche, vous allez nous donner des solutions simples pour bouger, même finalement quand on n'aime pas le sport.
1: Alors déjà, la bonne nouvelle, ne pas aimer le sport, ce n'est pas un problème. Parce que s'entretenir physiquement, ce n'est pas forcément faire du sport. C'est juste bouger, tout simplement. Le piège, c'est de croire à l'inverse qu'il faut aimer transpirer, souffrir ou faire des séances longues pour que ça compte. En réalité, ce qui compte, c'est la régularité. Et surtout, trouver une manière de bouger qui vous correspond. Première astuce, s'asseoir. Autrement dit, se relever d'une chaise. Et oui, ça aussi, ça peut paraître simple, mais c'est un mouvement du quotidien très complet. Et l'idée,

0: c'est de pouvoir se relever et s'asseoir tranquillement chez vous ou au bureau et d'effectuer 3 séries de 10 à 15 répétitions. Et grâce à cet exercice-là, vous allez renforcer d'une manière homogène les jambes, les fessiers et même du gainage dynamique de façon indirecte. Donc oui, grâce à cet exercice-là, vous allez pouvoir bouger.
1: Ok Nordine, donc on peut s'entretenir sans faire de vrai sport entre guillemets.
0: Exactement, monter les escaliers, marcher pour faire une course, jardiner, quoi d'autre encore? Ah oui, jouer avec ses enfants, tout ça c'est déjà de l'activité physique. Et l'idée c'est d'arrêter d'opposer sport et mouvement. Tiens, ça me donne une idée de deuxième astuce à placer dans le quotidien pour bouger davantage. Marcher un peu plus chaque jour. Bah oui, j'invente rien, pas besoin de viser des kilomètres, juste ajoutez 10 à 15 minutes de marche dans la journée. Et grâce à ça, vous allez développer, voire renforcer l'endurance, améliorer la circulation sanguine et au final, le bien-être général. D'ailleurs, je vais vous placer un objectif. L'idée, c'est d'effectuer 10 à 15 minutes supplémentaires chaque jour. Par exemple, aujourd'hui, vous rajoutez 10 minutes. Et puis demain, 10 plus 10 et ainsi de suite. Et si vous voulez aller un peu plus loin, vous pouvez intégrer des mouvements simples chez vous, sans matériel. Et au final, on n'a pas besoin d'aimer le sport pour bouger. On part de ce qu'on fait au quotidien et on ajoute un peu plus de mouvement petit à petit. Allez, à vous de jouer.
1: Merci beaucoup Nordine Atab pour cette pratique simple. 6h19 sur votre radio ici au son de François Feldman. Rien que pour toi pour commencer la journée. Avant de retrouver Patrice Gascoigne dans vos coulisses TV de ce dimanche 3 mai. Patrice qui va parler d'une enquête édifiante.

0: Rien que pour toi. François Feldman sur votre radio ici pour vous souhaiter un excellent dimanche. 6h22, il est l'heure de retrouver Patrice Gascoigne et ses coulisses TV.
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0: Bonjour Patrice, aujourd'hui vous avez retenu pour nous l'enquête de ce soir, Le Monde en face sur France 5, une enquête qui nous plonge au cœur de notre agriculture.
2: Ce fut d'abord une longue enquête publiée dans le journal Le Monde, puis un livre couronné du prix Albert Londres.
3: C'est compliqué de dire on s'est trompé, mais moi il m'a fallu beaucoup de temps à accepter que je m'étais trompé, que l'agriculture auquel j'avais cru pendant des années, c'était pas une agriculture qui allait nourrir la France, c'était pas une agriculture qui allait faire vivre ses paysans.
2: Extrait de Violence dans les champs, l'enquête édifiante à découvrir ce soir sur France 5. Elle est signée Nicolas Legendre et Magali Serre. Nicolas Legendre, lui-même fils de paysan, a enquêté durant 7 ans sur notre agriculture. Dans ce que vous allez voir ce soir, il réunit les témoignages d'agriculteurs, d'éleveurs, de décideurs du monde agricole. Tous dénoncent, malgré la pression, voire les menaces, un système économique, le système productiviste qui perdure depuis des décennies grâce à la violence. Une violence à l'égard des paysans eux-mêmes, mais aussi à l'égard de l'environnement et même des institutions. C'est magistralement raconté et démontré par cette enquête. Mais j'ai voulu savoir si ça avait été plus compliqué de mener l'enquête pour la télé que pour la presse écrite. Écoutez la réponse de Nicolas Legendre.
4: Le travail d'enquête avec une caméra sur ces sujets est plus difficile parce qu'il faut faire parler les gens devant la caméra, que c'est un exercice qui peut être stressant pour certaines personnes. Et là où, pour moi, c'était facile de faire témoigner des gens, enfin facile entre guillemets, pour mon livre, parce que c'était des interviews par téléphone ou de visu, mais j'étais simplement avec mon carnet et mon crayon, l'anonymat a été plus facile également à assurer. Avec une caméra, c'est tout de suite autre chose. Il a fallu convaincre certaines personnes de témoigner face caméra. Beaucoup n'ont pas souhaité témoigner et de faire ils ne sont pas dans le film. Il a fallu aussi convaincre d'autres, dans certains cas, de ne pas témoigner de façon anonyme, même si finalement la plupart, la grande majorité de nos interlocuteurs, interlocutrices, ont accepté d'emblée. Nous on prévoyait un possible anonymat, mais finalement on n'y a pas eu recours parce que nos témoins ont accepté de témoigner à visage découvert, face caméra. Mais beaucoup d'autres, en fait, ont refusé par peur, principalement des représailles, en fait.
2: Nicolas Legendre, réalisateur de cette investigation, salué et primé. Violence dans les champs, ce soir, sur France 5. Quant à nous, on se retrouve sans violence, en douceur. Demain, avec de nouvelles coulisses télé.
0: Merci Patrice, bon dimanche et à demain. À 6h30, le retour de l'info avec vous, Valentine Lottès. L'actualité nationale et internationale en 90 secondes, suivie de l'info du jour. Et nous prenons le pouls ce matin de la fréquentation touristique.
5: Les Français sont-ils bien partis en ce week-end prolongé du 1er mai? Nous sommes à Orange, dans le Vaucluse, dans quelques minutes à la rencontre des touristes.
0: Rendez-vous à 6h32. Qu'est-ce que les astres vous réservent aujourd'hui? La réponse dans votre horoscope de ce dimanche 3 mai aux côtés de Catherine Viguier. Figurez-vous que c'est la journée des Sagittaires. Mais pour l'heure, c'est un vent de fraîcheur qui nous vient d'Italie avec Jeannette. Oh yeah.

0: Un réveil des plus agréables sur votre radio ici ce dimanche matin avec Jeannette Porquet et Basse. Avant l'info à 6h30, voici tout de suite l'horoscope de ce dimanche à vos côtés. Catherine Viguier, bonjour. On passe à une autre tendance dans les astres aujourd'hui.
1: Exactement, avec une opposition Sagittaire-Gémeaux. Bélier, ah voilà un jour qui vous donne envie d'aller de l'avant, vous ferez de belles choses. Taureau, besoin de partager, au mieux avec une étreinte ou un rendez-vous pour votre bien-être. Gémeaux, eh bien c'est parti, vous faites preuve d'audace, vous vous affirmez coûte que coûte. Cancer, en vous mettant au travail avec cœur, tout se passe mieux, alors c'est parti. Lion, la lune en signe de feu comme le vôtre, eh bien cette journée est toute faite pour aimer et l'être en retour. Vierge, vous aurez du mal à vous adapter au rythme des autres, trop rapide, pas assez réfléchi. Balance, vous savourez ce dimanche, peut-être allez-vous rendre visite à quelqu'un. Scorpion, il est question d'argent, d'acquérir un bien ou de négocier, vous allez faire votre liste. Sagittaire, vous envoyez de bonnes ondes et le retour sera hyper positif. Capricorne, et si vous preniez le temps de savoir où vous en êtes, parce que cette journée, elle s'y prête. Verseau, vous aimez ce 3 mai avec des amis présents et un projet auquel vous tenez plus que tout. Poisson, vous vous sentez en décalé avec le reste du monde, vous êtes plus sensible, bah, faites-en un atout. Et pour nous tous, faire tout avec simplicité et avec sincérité.
0: Merci Catherine, excellent dimanche à vous. Il est 6h30 tout de suite, l'actualité en France et dans le monde en 90 secondes. C'est avec vous Valentine Letès.
2: De la techno et des bombes, un obus a été découvert hier soir sur le site de la Free Party illégale dans le Cher, à Cornus, où des dizaines de milliers de fêtards sont réunis. 20 000 hier matin, un collectif estime désormais leur nombre à plus de 35 000. Total Energy pressé de réduire ses prix à la pompe. Le Premier ministre l'encourage, je cite, à montrer à notre pays l'intérêt d'un pétrolier français. Avec la guerre au Moyen-Orient, le bénéfice net du groupe a bondi de 51% au premier trimestre. Découverte macabre en Saône-et-Loire. Un homme et une femme d'une soixantaine d'années ont été retrouvés morts, tués par arme à feu dans une maison de Pierre de Bresse, un bourg de 2000 habitants. Une enquête est ouverte et des auditions sont en cours, indique la gendarmerie. En gare de Lyon, reprise du trafic à midi dans la troisième gare la plus fréquentée de France, où des travaux de modernisation sur deux postes d'aiguillage ont été menés ce week-end, traditionnellement plus calme à bord des trains. Qui rejoindra le Leinster en finale de Champions Cup? Les rugbymen de Bordeaux-Bègles, champions d'Europe en titre, jouent leur place face aux Anglais de Bath cet après-midi et au lendemain de l'élimination de Toulon par les Irlandais. Le rugissement des Lyonnaises, vainqueur 3-1 des Anglaises d'Arsenal hier. Les Fenottes s'envolent vers leur 12e finale de Coupe d'Europe de football. Elles affronteront en finale la Ligue des Champions, le FC Barcelone ou le Bayern Munich.
0: Place à l'info du jour avec vous Valentine, ce sont les touristes au rendez-vous du 1er mai.
2: Et malgré des prix du carburant à la hausse, comme celui du coût de la vie, les premières tendances de la fréquentation pour ce week-end prolongé sont plutôt bonnes. À Orange notamment, Victor Costa-Mounier, les touristes ont maintenu leur séjour après quelques adaptations.
3: Au pied du théâtre antique, Isabelle s'attarde sur une table d'information. Elle est venue de la Drôme voisine pour un séjour prévu de longue date et le carburant n'a pas été un problème.
4: On a évité les péages, mais non, c'était pas un frein. On n'était pas trop loin, donc voilà. Avec un plein, on a réussi à tout faire.
3: Près de l'église, Virginie et Denis cherchent leur chemin. Originaires de Haute-Savoie, ils ont choisi à la dernière minute de passer quelques jours dans le Vaucluse sans faire attention à la jauge d'essence.
5: On a un hybride, donc ça va, on n'a rien consommé pour descendre pratiquement, quoi. Donc c'est parfait. Puis en sachant que voilà, chez Total par exemple, eh ben, c'est plafonné, donc ça va nous permettre de faire le plein entre guillemets à moindre prix quoi.
3: Depuis La Ciotat, Yvan a lui préféré adapter son séjour.
6: Oui bien sûr, ça rentre dans le ligne de compte. Faire peut-être 4 jours, on a fait 3 jours. Et du coup on fait des vacances, des vraies vacances, mais sur 3 jours, soit un séjour plus réduit par rapport à ce qu'on aurait peut-être pu faire auparavant.
3: Derrière son comptoir à l'office de tourisme, Rose n'a pas remarqué une baisse particulière de la fréquentation sur Orange et les environs.
7: On a fait un très bon mois d'avril, on a eu une belle fréquentation. Le week-end du 1er mai s'annonce assez bien, on reste optimiste.
3: D'autant que le territoire est à proximité de la Via Rhôna et peut donc bénéficier aussi de la fréquentation des cyclotouristes.
2: Et finalement, ce sont les touristes étrangers les plus frileux. L'Office de tourisme de Paris constate déjà une baisse de 2 à 4% de la fréquentation touristique entre mars et avril. Le nombre de touristes du Moyen-Orient est même en baisse de 5 à 6% selon l'Observatoire de Paris. Je t'aime.
0: Merci Valentine. Retour de l'info à 7h. La météo tout de suite de ce dimanche 3 mai pour vous. Le parapluie sera votre allié aujourd'hui. Vigilance jaune aux orages sur la moitié est du pays qui s'étend des Pyrénées-Atlantiques au nord, avec dès ce début de journée un ciel couvert et déjà quelques averses de la Nouvelle-Aquitaine aux Hauts-de-France. Pour les températures, on garde cette douceur même en début de journée avec tout de suite 12 degrés à Quimper. On a 14 degrés à Caen et Amiens, 15 à Metz et Strasbourg, 13 aussi pour Besançon ainsi qu'à Grenoble et Toulon, 15 degrés à Béziers et Nice ce matin. Cet après-midi, eh bien, il faudra être vigilant à des orages sur une bonne partie du pays. Les coups de tonnerre sont attendus, notamment en Bretagne, en Normandie, dans le Pays de la Loire, en Île-de-France, ainsi que sur la région Centre-Val de Loire et la Nouvelle-Aquitaine. Prudence donc pour vos déplacements ce dimanche. Et puis pour les maxis, il fera bon, il va faire doux pour les températures avec 21 degrés à Bordeaux et 23 degrés à Ajaccio.
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0: Quelques notes pour commencer votre dimanche avec élégance et légèreté. Le tout accompagné par la voix de velours d'Alain Chamfort. C'est sur votre radio ici, 6h35. Excellent réveil avec nous.

0: Ici dès 6h, le week-end avec vous, avec Alain Chamfort et son mythique Bambou sur votre radio ici. Tiens, besoin d'une radio pour vous qui ne vous lâche jamais.
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0: 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C'est Dylan qui vous attend au bout du fil ce matin. Profitez-en pour nous partager le message personnel de votre choix. On prend les coups de cœur, on prend les coups de gueule. Mais j'ai surtout envie qu'on prenne les blagues aujourd'hui puisque c'est la journée mondiale du rire en ce dimanche 3 mai. N'hésitez pas à appeler nous 0810 055 056. Côté musique, avant les infos de 7h, eh bien c'est ABBA qui s'invite sur votre radio. Son mythique Waterloo, c'est pour vous ce dimanche matin, juste avant les infos de 7h. Pour l'heure, il est 6h40, place à votre chronique Valentine, vie numérique, vie privée. Que sait notre patron sur nous? On fait le point ce matin sur toutes les données collectées par notre employeur.
2: Et il y en a beaucoup, qu'ils soient publics, privés ou associatifs. Votre employeur collecte ses premières données dès le recrutement. CV, adresse, numéro de téléphone, compétences. Puis après l'embauche, le RIB pour verser les salaires, le type de contrat, les contacts d'urgence, sans parler de ces données collectées ensuite au quotidien. Nos heures de travail, l'historique de navigation de notre ordinateur ou de notre voiture de fonction. Des informations stockées pour certaines plusieurs années. Mais au départ du salarié de l'entreprise, tout doit être supprimé, sauf exception. Un employeur est contraint, par exemple, de conserver les informations d'un accident survenu au travail pendant 5 ans. Il a aussi l'obligation de supprimer certaines données dès qu'il n'en a plus besoin, comme la copie des diplômes dès la fin de son recrutement.
0: C'est quoi alors la limite pour l'employeur, Valentine ?
2: Tous les salariés ont droit au respect de leur vie privée au travail. Il est formellement interdit de surveiller leur activité en continu ou de façon excessive. La vidéosurveillance sert à la sécurité d'un entrepôt et non pas à espionner les salariés pendant leur pause, comme la pointeuse. Pareil pour la géolocalisation d'une voiture de fonction et le salarié doit pouvoir la désactiver sur son temps personnel. Pour ce type d'infraction au code du travail, un employeur risque l'amende, l'équivalent de 10 à 20% de son chiffre d'affaires annuel. La CNIL, la Commission nationale de l'informatique et des libertés, en prononce régulièrement. 40 000 euros, par exemple, à l'encontre d'un spécialiste de l'immobilier pour un logiciel espion installé sur les ordinateurs pour mesurer l'activité de ses salariés.
0: Et pour en savoir plus sur comment un employeur a le droit de surveiller ses salariés en télétravail, rendez-vous sur ici.fr, page bien entendu, vie numérique, vie privée. Merci beaucoup Valentine.
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0: Merci à vous de nous accorder votre confiance et votre réveil ce dimanche 3 mai. Il est 6h43 et vous êtes pile à l'heure pour accueillir comme il se doit Stéphane Bern. Oui, bah écoutez, que voulez-vous ce dimanche ? Bien sûr qu'on l'adore et on adore aussi sa chronique Voyage dans le temps. Le meilleur de ses histoires, elles sont pour vous le week-end. Et ce matin, eh bien, on voyage au temps du Saint-Empire au XVIe siècle.
4: Même les empereurs ont le droit de craquer. Et pas juste en privé, non, en pleine cérémonie officielle. C'est l'histoire de l'abdication de Charles Quint. Bruxelles, 25 octobre 1555. La grande salle du palais de Coudenberg est pleine à craquer. Duc, prince, ambassadeur, tout le gratin du Saint-Empire. Soudain, le silence. Charles Quint entre, vêtu de noir. Il avance à petits pas, s'appuyant sur une canne, le visage tiré par la fatigue et la douleur. La goutte lui ronge les pieds. Les hémorroïdes font leur œuvre aussi. L'homme est usé, plié, mais toujours empereur. Pour quelques minutes encore. Il prend la parole, longuement. Il déroule sa vie comme un vieux général fatigué. Ses guerres, ses erreurs, son foie, son destin. Une sorte de version vocale de la future page Wikipédia. Puis il annonce son abdication. Et là, soudain, il s'effondre. Pas juste symboliquement, non, non. Il tombe littéralement sur le fauteuil. Et il pleure. Des vraies larmes, une fontaine. Dans la salle, c'est la stupeur. Certains fondent en larmes aussi. Même les durs à cuire sont secoués. Mais attention, Charles Quint n'est pas un amateur. C'est un as de la scène, un roi du grand numéro. Il en rajoute, il enrobe. Bref, en réalité, plus de pleurs que de mal. En se montrant fragile, il ne quitte pas le pouvoir. Il le sacralise, il se fait martyr. À ce stade, c'est plus une abdication. C'est un final d'opéra. Alors si demain, vous quittez votre entreprise, vous savez ce qu'il vous reste à faire pour marquer les esprits. Laissez vos émotions vous envahir ou à défaut, préparez votre petit effet en vous munissant au préalable d'un oignon.
0: Merci beaucoup Stéphane. Votre chronique de retour demain, juste avant les infos de 8h. Il est 6h45, Valentine, et à la une du magazine Rustica cette semaine.
2: Comment prendre soin de nos arbres fruitiers? Quelle technique utiliser pour les arroser, éviter la prolifération des insectes?
0: Explication aux côtés de Alain Delavie, rédacteur en chef du magazine Rustica, que nous allons retrouver dans 3 minutes. Le temps d'écouter Vanessa Paradis et son bouquet final sur votre radio ici. Excellent dimanche avec nous.

0: Vanessa Paradis, bouquet final sur votre radio ici à 6h49. Place tout de suite à notre dossier du jour.
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0: Je m'adresse ce matin à celles et ceux qui ont un verger à la maison ou simplement des arbres fruitiers, puisqu'on va vous donner quelques clés pour en prendre soin ce printemps, puisque le magazine Rustica y consacre un dossier complet cette semaine. Explication aux côtés de son rédacteur en chef en ligne avec nous, c'est Alain Delavie. Bonjour Alain.
3: Bonjour Louis.
0: Alain, commençons par la pousse des arbres fruitiers. Qu'est-ce qu'il va falloir regarder en premier ?
3: Vous allez inspecter bien sûr les fruits en premier puisqu'ils sont déjà formés. Donc vous allez avoir des petits fruits, s'il y a des taches, s'il y a de la pourriture, s'il y a des insectes qui sont dessus, et bien effectivement ça doit vous alerter. Et puis surtout vous allez les enlever. Vous allez aussi regarder les feuilles parce qu'au niveau des feuilles il peut se passer pas mal de choses. Il peut y avoir des champignons qui apparaissent, des chenilles qui s'y régalent. Donc voilà, inspectez vos arbres, regardez, soulevez les feuilles. Approchez-vous et passez tous les jours, c'est le meilleur moyen d'éviter que ça devienne trop grave.
0: Et avant d'en arriver là, est-ce qu'il y a deux, trois choses qu'on peut faire à titre préventif, notamment pour les insectes ?
3: Tout à fait. Alors, il existe ce que l'on appelle des pièges à phéromones. Ce sont des pièges qui vont attirer les insectes qui vont faire des dégâts et qui vont les capturer. Vous pouvez aussi mettre des colliers adhésifs sur les troncs. Ça empêche certains parasites de monter ou les fourmis d'aller élever les pucerons sur vos feuilles et vos fruits. Et puis, regardez aussi s'il y a des gourmands, c'est-à-dire des rejets en dessous du point de greffe. Et puis, si vous avez trop de mauvaises herbes au pied, faites un petit nettoyage. Donc voilà, ça, c'est les solutions préventives.
0: Ok Alain, et vous venez d'en parler un petit peu concernant l'arrosage de nos fruitiers. Est-ce qu'il y a des choses à savoir ?
3: L'arrosage, déjà au pied de l'arbre, effectivement, on va éviter d'avoir une forêt de mauvaises herbes qui vont absorber l'eau et non empêcher les racines de l'arbre de s'approprier l'eau. Ça, c'est une chose, donc un petit désherbage. Okay. Vous allez aussi, quand vous avez désherbé, on a la terre qui est nue, vous allez poser un paillage, c'est-à-dire une couche de matière organique assez épaisse qui va maintenir l'humidité du sol plus longtemps. Puis dernier conseil, quand on arrose, c'est pas trois gouttes, on arrose copieusement, on fait un bon arrosage. Pourquoi ? Parce que l'eau doit pénétrer en profondeur et ça va inciter les racines à aller en profondeur chercher l'eau.
0: Et Alain, d'accord, et malgré tous ces conseils, si avec ça on voit apparaître quelques taches ou des dégâts faits par des insectes, à ce moment-là on le traite comment ?
3: Eh bien, si on en voit, on va bien sûr utiliser un traitement, donc bien sûr un traitement biologique, un traitement naturel. Donc ça peut être un insecticide, ça dépend si c'est des pucerons. On peut utiliser il y a des pulvérisations d'argile, on trouve de l'argile, la kaolinite qu'on trouve dans le commerce, qu'on mélange à de l'eau et on va pulvériser. Donc avec ce produit, il faut quand même être prudent de pas trop couvrir le feuillage, sinon on va pénaliser la photosynthèse, ou des insecticides, ce sont les méthodes que l'on peut utiliser quand vous avez trop de pucerons, trop de chenilles. Alors les chenilles, c'est plutôt la bactospéine, c'est un produit très spécifique qui tue que les chenilles et pas le reste des bestioles qui peuvent être utiles autour. Voilà. Traitez, dès que vous voyez que ça commence à être un peu trop présent, n'hésitez pas.
0: C'est noté, merci beaucoup Alain Delavie pour ces bons conseils. C'est toujours un plaisir, vous le savez, de vous entendre. Et on vous retrouve la semaine prochaine.
3: Merci, bonne journée.
0: Et bien entendu Alain, vous retrouvez ce dossier complet, vous qui nous écoutez, dans votre magazine Rustica qui vous attend dès maintenant chez votre marchand de journaux. 6h53, en vous souhaitant un excellent réveil ce dimanche. Dans un instant, Willy Revelli et sa revue de presse décalée sur l'actualité. Après les Suédois du groupe ABBA sur votre radio ici avec Waterloo. Bon réveil.

0: accompagner votre premier café de ce dimanche. Votre radio ici a fait appel à Abba Waterloo. Nous sommes le dimanche 3 mai. Figurez-vous que c'est aujourd'hui la journée mondiale du rire. Et Valentine, nous sommes avec une auditrice. C'est Véronique de Bourges avec nous ce matin. Bonjour Véronique.
1: Bonjour Véronique.
2: Oui, bonjour. Bonjour à tous.
0: Ravie de vous accueillir ce matin sur votre radio ici. Fraîchement réveillée Véronique?
2: Ah oui, oui, réveillée, ça va.
0: Mais en forme en tout cas à votre voix. C'est la journée mondiale du rire. Il y a un merveilleux poste radio à gagner ce matin. Votre radio ultime pour vous au quotidien. Mais avant cela, on vous écoute pour la petite blague du jour.
2: Eh bien écoutez, moi je vais vous demander la différence entre un chapeau et une poule.
1: Un chapeau et une poule?
2: Oui.
0: Ah bah alors là, il y en a plein.
2: Ah,
0: chapeau et une poule.
2: Allez, vous donnez votre langue au chat.
1: On l'a pas, on ne l'a clairement pas.
0: Je donne ma langue
2: vous
0: au chat.
2: Vous l'avez pas? Eh bien écoutez, une poule, chapeau, et un chapeau, ça ne pompe pas.
0: Ah,
1: elle est pas mal.
0: Elle est mignonne.
1: J'aime bien.
2: C'est la petite blague à Toto.
1: Voilà. Écoutez, on a ri en cette journée du rire, Véronique. Merci beaucoup.
0: Pour un 6h56, moi je lui donne vos points.
1: Véronique, écoutez, est-ce que vous connaissez l'histoire du petit-déj?
2: Ah non, dites-moi.
1: Bah, c'est pas de bol.
2: Ah zut alors.
0: Eh ben, c'est là-dessus, mesdames, que tout s'arrête. Véronique, je vous embrasse, on vous envoie votre poste radio directement chez vous à Bourges. Je vais passer une belle journée.
2: Au revoir.
0: Il est là comme chaque week-end avant les infos de 7h pour sa revue de presse décalée. Willy Rovelli nous met les points sur les i. Salut Willy.
3: Bonjour, bonjour. Et on commence avec le secrétaire du Parti Socialiste, Olivier Faure, qui est enfariné hier à Amiens lors du défilé du 1er mai. N'empêche, pauvre Farine, elle pensait finir dans un gâteau. Elle finit sa vie sur la gueule d'Olivier Faure quand même. Quelle vie de merde. Marine Le Pen en meeting à Mâcon, heureusement, elle n'a rien reçu. Sinon, ça aurait été Farine Le Pen. Le 1er mai, c'est le jour avec son traditionnel muguet, ses manifs des syndicats. Ça tombe en même temps parce que les syndicats aiment bien sonner les clochettes d'Emmanuel Macron. Un muguet qui coûte environ 30 centimes de plus cette année, jusqu'à 10 euros pour 3 brins, mais c'est bien connu, hein, le muguet porte chance à celui qui le vend. En Angleterre, des archéologues pensent avoir découvert un sextoy vieux de 2000 ans, sans doute le fameux God Save the Queen. À Saint-Nazaire, 2 amis condamnés pour des viols sur des chevaux. Eux, ils murmuraient pas aux oreilles des chevaux, hein, ils leur soufflaient dans le cul. Après, si vos lasagnes ont un drôle de goût, faudra pas s'étonner. Hein. Une Suédoise condamnée pour avoir écrasé un œuf sur la tête de sa fille de 5 ans en direct sur TikTok. Mais écraser ses œufs sur la tête d'un enfant, ça se fait depuis longtemps en France. Hein. Bah, par exemple, à Bétarame. Les salles des sports Basic Fit ouvriront toute la nuit sans personnel. Et bientôt, la version encore plus low cost, sans tapis de course et sans appareil de musculation. Voilà. Gérard Larcher envisage d'ouvrir une salle de sport low cost pour prendre du poids. Basic Fit. Donald Trump de nouveau visé par un attentat. Disons, c'est plus facile de rentrer armé dans un deal organisé par Trump que de passer les portiques des gares avec ton QR code de merde qui passe jamais là. Éclairez plus votre téléphone, mais c'est ce que je fais, connard! Donald Trump qui a reçu cette semaine la visite de Charles III à la Maison Blanche, la rencontre entre Grande Oreille et Grande Gueule. À Compiègne, le passager d'un train sous OQTF qui s'appelait Monsieur Boa. C'est son nom, hein, Monsieur Bois. Sort son sexe quand le contrôleur lui demande son ticket.
0: Non, pas possible.
3: Bah oui, mais bon, après, quand on s'appelle Boa, on a envie de le montrer, t'es malin, toi. Non, mais le pauvre, ça se trouve, il croyait que UQTF, ça voulait dire obligation de quitter ton froc. Enfin, la question du jour. Ah, Olivier Faure enfariné, est-ce que du coup, il était au fort et au moulin? Eh ben, vous avez 2 heures. Allez, passez un bon dimanche. Et à tout à l'heure midi.
0: À tout à l'heure Willy pour votre grand talk show du week-end sur votre radio ici entre midi et 13h. Valentine, merci pour cette heure passée à vos côtés. On vous retrouve tout à l'heure à 7h30.
1: Pour l'info en 90 secondes.
0: Et tout de suite, vous retrouvez les équipes d'ici matin. Et bien entendu, ça se passe dans votre région.
4: Exactement ici, Isère, pour être encore plus clair. Et l'info d'ici, ce sera avec vous Laurent Gallien dans quelques secondes. Bonjour Laurent.
5: Bonjour.
4: C'est bien ce dimanche, ouais?
5: Oui,
4: ouais. Ok, cool. Non, mais comme on dit jamais 203, comme on a commencé le 2 mai, on va tenir jusqu'au 3 mai. Ah, mais vous reviendrez demain en plus, je crois. Ouais. Oh, jamais 204, vous avez de la chance. Bonjour Frédéric, Frédéric qui réalise l'émission et Arthur qui vous accueille au standard. Le standard d'ici, Isère, le numéro, vous le connaissez, le 04 76 46 45 45 pour la météo depuis chez vous. Juste pour dire bonjour. Comment? Ouais, vous pourrez aussi tenter de remporter des cadeaux, ça va, comme vous êtes.
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4: Ici Isère, la première radio sur l'actualité dans le département, il est 7h. Le journal qui vous est présenté par Laurent Gallien avec cette marche blanche contre la violence à Grenoble.
5: Elle est consécutive à 4 nouveaux décès par balle dans la ville ces dernières semaines, particulièrement celle d'un videur de bar de nuit il y a 2 semaines, père de 3 jeunes enfants, c'était place Notre-Dame. Un meurtre qui a fini de convaincre l'ex-boxeur et désormais entraîneur et patron de club sportif Azzedine Miaoui de faire quelque chose. C'est lui qui est à l'initiative de cette marche qui partira à 14h d'Alsace-Lorraine, direction la place Notre-Dame.
7: J'espère qu'il y aura beaucoup de monde, justement pour montrer que Grenoble est debout et elle n'impose pas de genoux à terre. Vous savez, un boxeur, quand il tombe, il doit se relever. Grenoble doit se relever face à toute la violence qu'il y a actuellement. Cette marche n'est pas qu'une marche en fait blanche avec une minute de silence, mais une marche qui doit réveiller certains esprits, rassembler des gens, des structures, des éducateurs et la politique aussi pour qu'on puisse ensemble trouver des solutions. Il faut un début à tout. Ça fait 20 ans que je travaille dans les associations avec des jeunes, dans les prisons pour mineurs. Et c'est depuis 20 ans, ça n'a pas changé en fait. On connaît le problème, on connaît le terrain. Donc en fait, l'idée, c'est que cette marche blanche marque les esprits et qu'elle reste gravée dans les mémoires. Je suis grenoblois, j'aime Grenoble. Et j'espère que tous les grenoblois vont montrer leur force et qu'ils seront présents pour pouvoir marcher à nos côtés et de dire stop, il faut quand même un avenir pour nos enfants, il faut une ville tranquille pour nos enfants.
5: Marche blanche pour dire stop à la violence à Grenoble au départ de l'avenue Alsace-Lorraine, donc aujourd'hui à 14h. Stoppé un temps ce week-end prolongé du 1er mai, les recherches pour tenter de retrouver une randonneuse de 45 ans dans le massif de Belledonne ont repris hier et doivent se poursuivre aujourd'hui du côté de Laval. Cette mère de 2 enfants est portée disparue depuis mardi. Sa voiture a été retrouvée à Villarbonneau. Les recherches sont conduites par les gendarmes du peloton de haute montagne de l'Isère.
0: Une première européenne au CHU de Grenoble en matière de lutte contre le cancer du pancréas.
5: Un traitement innovant a été testé sur un patient, une radiothérapie ciblée qui va au plus près de la tumeur grâce à des bâtonnets radioactifs introduits dans l'abdomen du malade. C'est à lire sur ici.fr si vous voulez plus de précisions sur cette information dont il était déjà brièvement question hier dans la matinée d'ici Isère et dont nous reparlerons plus en détail, sachez-le, à 8h.
0: Un week-end de rassemblement pour les gardiens de troupeaux en Isère.
5: On est à peine entré dans le printemps que certains préparent déjà l'été, plus précisément l'estive, justement, ma langue à fourcher. Depuis jeudi, le syndicat des gardiens de troupeaux de l'Isère organise la 4e édition du festival Massif Attaque à Saint-Maurice-en-Trièves. Le but se rassembler entre gardiens, ouvriers agricoles, représentants syndicaux pour parler boulot et droit du travail, trop souvent négligé selon eux par les propriétaires de bétail et d'alpage. Anna Bonne-Mazou-Carrère.
8: Dans la salle, certains prennent des notes.
9: Pour le salaire, qu'est-ce que vous proposez ?
8: Tamina hoche la tête, elle reconnaît les erreurs de sa première estive en Belledonne à ne pas refaire sur son prochain contrat.
10: 2500 bêtes, elles sortent du lever du soleil au coucher du soleil. C'est des journées où je ne peux pas rentrer à la cabane entre midi et deux. Il y a des travails où ça, c'est pris en compte, le fait d'être d'astreinte en fait.
8: Pour elle, sa profession paie les frais de l'image du berger, dévoué à ses bêtes, mais surtout propriétaire du troupeau, quand elle est salariée.
10: Ouais, vraiment, moi là, j'ai négocié mon salaire cette année. Je suis arrivée pour rencontrer les éleveurs, j'ai fait 3 heures de route. Il m'a dit, ah ben non, mais moi le salaire, j'y connais rien, c'est ma femme et Florence, elle n'est pas là aujourd'hui. Enfin, ils sont très éloignés des responsabilités qu'est d'être un patron, et encore plus d'être un patron correct.
8: Compliqué donc pour Lou et Tamina d'obtenir un écrit qui arrête les 44 heures semaine, une prime d'équipement, surtout qu'en Isère, il n'y a pas de convention collective pour garantir tout ça aux gardiens. Impératif donc de s'informer pour que ça change. Lison anime l'atelier.
11: Le fait que les personnes aillent poser la question à leur employeur et aillent le revendiquer, ça permet aussi de faire bouger les lignes. Et une fois que les choses elles seront bien ancrées dans la pratique, bah, ça sera vraiment plus facile de les inscrire dans la loi.
8: Les syndicats de gardiens de troupeaux ont rendez-vous fin mai avec le ministre de l'Agriculture afin d'obtenir une convention collective nationale.
5: Le festival syndical Massif Attaque des gardiens de troupeaux. Je ne sais pas si c'est un hommage ou un clin d'œil au célèbre groupe de musique des années 90, mais voilà, vous aurez peut-être la référence, vous l'avez, Christian ?
4: Absolument.
5: Massif Attaque. Le festival Massif Attaque se poursuit aujourd'hui au camping Le Recours de Saint-Maurice-en-Trièves. Les anciens mineurs de la Mure se battent depuis un peu plus de 20 ans maintenant pour obtenir reconnaissance d'un préjudice d'exposition à l'amiante et à d'autres produits dangereux. 50 mineurs qui avaient obtenu raison et dédommagement devant la cour d'appel ont vu l'État, héritier des charges des Charbonnages de France, se pourvoir en cassation. La cour d'appel a encore conforté 7 autres anciens mineurs le 28 avril dernier, mais la CGT redoute que la même cause entraîne le même effet, un pourvoi en cassation de l'État. Freddy Maugiron, ancien mineur CGT.
12: C'est malheureusement notre crainte, puisqu'ils se sont pourvus en cassation sur le premier jugement. Donc on pense qu'ils vont avoir le même procédé, même si on comprend pas trop cet acharnement, puisque bon, je rappelle que pour les mineurs de Gardanne, ils ont accepté de payer les sommes qu'ils avaient été condamnés sans faire ce pourvoi en cassation, et même sans aller en cour d'appel. Et on ne comprend pas. Bon, ça fait quand même maintenant 4 jugements, 2 jugements des prud'hommes, 2 jugements de la cour d'appel. On a obtenu le classement du site, donc on ne comprend pas comment ils peuvent continuer d'affirmer qu'il y a prescription sur nos demandes.
5: Frédéric Mogiron, 135 nouveaux dossiers ont été déposés en fin d'année dernière auprès du Conseil des prud'hommes de Grenoble concernant les anciens mineurs de la Mure. Des mines de la Mure qui ont cessé de fonctionner depuis 1997, qui sont officiellement démantelées depuis 2001.
13: L'essentiel est là pour le GF 38.
5: Grenoble est officiellement maintenu en Ligue 2 de football depuis sa victoire, tout de même 1-0 à Dunkerque hier soir. La réception samedi prochain du leader, champion de Ligue 2 et promu en Ligue 1, 3 ne sera donc que du bonus au Stade des Alpes pour la dernière journée de cette saison compliquée, disons, du côté du GF 38. Grenoble que continue à suivre un ancien du club, capitaine même de l'équipe dans les années 2000, Julien François, ancien milieu de terrain. Vous vous souvenez peut-être de ce grand milieu de terrain. Il brille désormais comme entraîneur à Thionville. Équipe de National 2, qualifiée pour la montée en National, la future Ligue 3. 4 montées en 5 ans pour Thionville et Julien François, donc, qui n'a rien oublié de ses émotions en Isère.
14: Le temps passe, hein. Donc, c'était il y a 20 ans. Mais en tout cas, moi, c'est la fin de l'Ediguerre. Donc voilà, cette proximité avec les supporters, avec les Red Chaos, c'était une belle époque. Avec un football où on avait peut-être encore plus de proximité entre les différents acteurs. Mais non, franchement, moi, Grenoble, c'est une ville qui m'attire, un club que je suis encore beaucoup. Et pourquoi pas peut-être un jour même pouvoir être l'entraîneur de ce club-là, quoi, je sais pas.
5: Voilà, l'appel du pied est lancé en tout cas en direction du GF 38. Les Lyonnes, elles, l'ont fait privé de finale de Ligue des Champions féminines depuis 2 ans. L'OL a renversé les tenantes du titre Arsenal 3-1 hier soir à Lyon. Finale le 23 mai à Oslo face au FC Barcelone ou au Bayern Munich. On parlait de demi-finale aller de Ligue 2 féminine de basket hier avec 2 clubs isérois en lice. Ça c'est mal passé pour Voiron à Montbrison. Les Voironaises battues 65-56. Par contre, ça s'est très bien passé pour La Tronche Mélan. Vainqueur à Fétia, 76-60. Les matchs retour, c'est dans une semaine, samedi prochain, en Isère. Donc, pour les deux clubs qui pourraient se retrouver en finale, même si la situation, du coup, devient compliquée après les matchs allés. Un mot de hockey sur glace. Tenez, pour vous dire que l'équipe de France dispute actuellement le mondial D1A. Alors, c'est le deuxième niveau, on va dire, du hockey mondial. Voilà l'équipe de France qui a réussi à battre difficilement le Japon hier 4-3, mais qui affronte ce soir la Pologne à 19h30. La Pologne qui est le pays organisateur de ces mondiaux.
13: Je suis étonné qu'on n'ait pas parlé de Paul Sexas ce week-end.
5: Il ne faut pas gagner tous les week-ends non plus.
13: En tout cas, c'est un beau champion à suivre, je suis d'accord.
5: Je vais rappeler qu'il y a aussi les finales régionales de rugby à Rajon qui se poursuivent. Voilà.
13: Okay.
5: Avec 2 clubs isérois aujourd'hui.
13: Encore
5: à Saint-Clair-du-Rhône, à Suisse,
13: cet après-midi. Ils sont partout. Voilà. Je m'attribue les victoires des autres, c'est pas très sympa quand même.
5: La fête du rugby amateur. La météo, Christian.
13: Alors, du coup, j'ai des nuages. Voilà, c'est ma punition certainement. Le ciel sera encombré de nombreux nuages d'altitude qui vont masquer souvent le soleil, qui pourrait prendre un aspect chaotique. Les nuages les plus bas d'ailleurs qui pourraient prendre parfois un aspect voyez, flocon. Sérieusement, hein, vous pourrez récupérer quelques flocons, mais ce sera au-dessus de 2500 mètres d'altitude. Le vent de secteur sud sera encore sensible vers les grandes plaines, les plateaux et les vallées exposées. Les températures maximales annoncées par Météo France ce dimanche. Dis donc, l'effet euro n'a pas fonctionné. Enfin, je veux dire, ça a moins augmenté que prévu par rapport à hier, puisque Grenoble devrait atteindre 21 degrés. À Vienne, ce sont 20 degrés qui sont annoncés. À Bourgoin-Jallieu, 19. Et du côté du Bourdoisan, où c'est, je crois qu'il y a une fête des minéraux, vous m'avez dit hier, hein, Laurent. Oui, j'ai écouté ce que vous nous avez dit.
5: C'est vous qui l'avez dit.
13: Ah non? Vous avez dit où c'était?
5: Ah, j'ai dit que c'était Bourdoisan.
13: Ah oui, c'est ça. Donc, du coup, Bourdoisan, je rajoute 20 degrés. Allez, soyons ouf.
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13: Et Daniel Balavoine, à 7h passées de 9 minutes, le titre L'Aziza.

0: Muniel Balavoine avec la Ziza. Alors, j'aimerais vous dire une petite chose. Dans quelques instants, nous avons parlé ventre. Alors, non, pas pour manger. Laurent Gallien qui me regarde à table. Non, c'est pas du tout ce que je voulais dire. Puisqu'en compagnie de Jérôme Prodhomme, dans quelques instants, nous allons revenir sur ces expressions et ces bons mots français, ces phrases qu'on utilise au quotidien et qui parfois sont finalement ramenées à cette zone abdominale. Je sais. Et parfois, on peut avoir, par exemple, la peur au ventre, voyez. Alors, je sais pas de quelle façon on va pouvoir décliner ça, mais dans quelques instants, avec Jérôme, nous en saurons bien plus.
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0: Alors, est-ce qu'on peut avoir une explication, Jérôme Prodhomme? Ce serait cool d'en savoir un petit peu plus.
5: Pourquoi on dit avoir les jetons? Quand on a peur, on dit qu'on a les jetons. Mais il y a plein d'autres expressions pour dire qu'on a peur. Avoir la trouille, avoir la pétoche, et j'en passe. Hein.
6: Oh là là, j'ai eu tout ça, moi.
5: Ah bon, quand ça?
6: Et l'autre jour, visite médicale. Ouais. J'étais en calbute, j'attendais, je la vois qui arrive.
5: Mais quoi?
6: Elle faisait moins de 2 mètres.
5: Mais quoi?
6: L'infirmière!
5: Oh mon Dieu!
6: Et puis pas aimable avec ça, je la voyais s'approcher, elle avait un truc dans la main et...
5: Une seringue?
6: Non, mon carnet de santé! Je vous jure, j'avais trop mal au ventre.
5: Justement, de nombreux mots liés à la peur désignent le ventre, ou plutôt ce qui sort du ventre. Il faut dire que quand on a peur, on a mal au ventre, parfois au point même de ne pas tout maîtriser. Les jetons, par exemple, viennent de jeter, le mot qu'on utilisait au Moyen-Âge pour dire qu'on expulsait quelque chose, notamment du ventre, si vous voyez ce que je veux dire. De même, la trouille était un des mots qu'on utilisait pour désigner la diarrhée. On avait donc la trouille, on avait la diarrhée. Et je ne vous parle pas d'avoir la pétoche, qui vient tout simplement du mot péter, et qui a d'ailleurs donné le mot pétochard pour parler de quelqu'un qui a peur de tout, un peu comme...
6: Oh ben ça va, hein, dites. Elle faisait au moins 2 mètres, l'infirmière, hein.
7: Je fais 1m60, pétochard.
6: Mais elle est là, au secours !
7: Oh là là là là là. Oh, petite nature.
5: Ah ben tu m'étonnes. Voilà pourquoi on dit avoir les jetons, la pétoche, la trouille, alors qu'on ne sait plus vraiment pourquoi. Encore que vous, maintenant, vous savez...
0: Et si vous souhaitez réécouter les chroniques proposées par Jérôme Prodhomme, retrouvez-les sur ici.fr. Il n'y a aucun rapport avec les enfoirés. Non, je ne suis pas sûr que ça vienne du ventre là pour le coup, mais ça atteindra votre oreille avec plaisir, avec l'île au trésor.

0: L'île au trésor, c'était les enfoirés. Alexandre Huybar, toujours avec plaisir que nous retrouvons ces reportages, l'envers du décor. Sachez que vous allez pouvoir retrouver tout son reportage sur le site internet de votre radio, ici.fr, en page Isère. Cette fois, il est allé rendre visite à la Fédération de pêche de l'Isère, qui prend soin des poissons et des pêcheurs, vous me direz, mais aussi des cours d'eau. Vous ferez la connaissance d'Eliott, qui est un agent de développement, qui travaille aussi à la garderie, à la Fédération. Il y a également Victor, pour lui, ce sont les visites des établissements scolaires, sensibiliser les plus jeunes publics. Vous rencontrerez aussi dans ces reportages Enora, je n'oublie pas Théo qui est chargé de mission, lui il est branché brochet, si j'osais le présenter comme ça. Et puis nous allons écouter Xavier qui lui est chargé de mission et visiblement les cours d'eau, eh bien on relève des tas de données qui visiblement, Xavier si j'ai bien compris, eh bien dénote que les températures de nos cours d'eau sont de plus en plus élevées.
1: C'est ça, les données thermiques, par exemple si on résume pour la Grèce, sur Laval, le torrent de la Grèce, donc on a une température qui peut avoisiner les 30 degrés tout en bas, donc avant sa confluence avec le Drac, donc ça c'est vraiment pendant les pics de chaleur.
2: C'est énorme
1: et c'est vraiment un paramètre limitant important, donc sachant qu'auparavant la truite était un peu régnée sur ce cours d'eau là. Le changement climatique en fait change la donne. Et il y a aussi d'autres problèmes de fonctionnement en fait hydraulique. C'est-à-dire que pour que le cours d'eau se refroidisse, il faut aussi qu'il y ait des échanges avec la nappe et qu'il y ait, on va dire, une variabilité dans son écoulement. Et si on chenalise en fait le cours d'eau, on diminue ces échanges et parfois ça peut avoir des impacts sur le réchauffement. Il y a aussi la présence de la ripisylve, toutes ces choses-là, donc les arbres sur le bord du cours d'eau qui font de l'ombre portée.
2: Donc là, votre appareil pour mesurer le courant, c'est une grande tige en métal sur laquelle est installée en bas, j'imagine que c'est une sorte de sonde où c'est ça qui prend la mesure, et puis un appareil électrique au milieu. Généralement, quand vous prenez les mesures, il faut que vous vous mettiez avec les cuissardes et que vous soyez dans l'eau, quoi.
1: Voilà, c'est ça. Faut carrément mettre un waders parce que les profondeurs d'eau, des fois, peuvent être assez hautes.
2: C'est quoi un waders ?
1: Un waders, en fait, c'est l'habit qu'on utilise pour aller dans l'eau, hein, que les pêcheurs utilisent communément, en fait. Ça permet de se protéger, de ne pas prendre la flotte.
2: Jusqu'à, vous faites le geste, là, quasiment jusqu'en haut du torse.
1: Voilà, c'est ça, ouais. Donc, ça permet de nous isoler. Puis, comme ça, on fait toutes nos stations et on reste au sec.
0: Et on reste au sec. Alors, si vous voulez être empli de cette information concernant la Fédération de pêche de l'Isère, comment est-ce qu'elle s'occupe de nos cours d'eau, comment est-ce qu'on traite les poissons et comment est-ce qu'on accueille, on encourage et on éduque les pêcheurs, rendez-vous sur le site internet de votre radio, ici.fr, en page Isère, l'envers du décor, avec Alexandre Huybar et son reportage. En plus, il y a des photos. Regardez, là, là et là. Vous voyez ? Pas mal, non ? Qu'est-ce que vous en pensez ? Vous avez entendu cette chronique avec attention. Je vous propose de remporter un cadeau en rapport avec ce que vous venez d'écouter. J'ai par exemple deux places de cinéma pour les pâtés Échirolles, les pâtés Grenoble, avec des formidables films qui vous y sont proposés. Je pense au Diable qui s'habille en Prada, vous savez, la comédie avec Meryl Streep. Il y a également Vivaldi et moi, pour ceux qui sont fans et qui aimeraient en savoir un petit peu plus sur la musique, l'organisation et les compositions. Qu'est-ce que vous diriez de parler de Michael ? On parle de musique, de composition, c'est pas la même période que... C'est pas un contemporain de Vivaldi, mais en tout cas à l'affiche en ce moment pour la même semaine. Vous voyez, c'est original, vous en conviendrez, avec ce biopic sur Michael Jackson, bien sûr. Vous aimeriez peut-être rendre hommage à Philippe Croizon, cet homme, vous savez, privé de ses quatre membres et qui a quand même réussi à trouver l'énergie pour traverser la Manche à la nage, et ça grâce à l'amour de cette partenaire si singulière. Vous découvrirez tous ces films à l'affiche du Pâté Échirolles ou Pâté Chavant. J'ai donc deux places de cinéma à vous faire gagner. Vous avez écoutez avec attention l'extrait de la chronique proposée par Alexandre Huybar. On a parlé des waders. Vous voyez ce que je veux dire ? Si, la tenue des pêcheurs, vous savez, celle qui ressemble un peu à une salopette en caoutchouc, pour faire simple. Voilà, exactement. Ma question est la suivante. Est-ce qu'à votre avis, au même titre que frigidaire, par exemple, waders, vous pouvez le retrouver dans le dictionnaire ? Parce qu'en fait, c'est une entreprise normande, pour tout vous dire, comme ça vous saurez tout. Est-ce que, par exemple, les waders, si vous cherchez waders dans le dictionnaire, vous pourriez le trouver ? C'est vrai ou c'est faux ? Finalement, c'est ou l'un ou l'autre, on n'est pas à l'abri d'une bonne réponse. Oh là là, Laurent a l'air dubitatif, il s'en frotte les mains. Je pense qu'on va demander à...
3: C'est une bonne question, c'est compliqué votre question, là.
0: J'aimerais savoir si waders est dans le dictionnaire. Voilà, vous préférez ça ? Ok, I love you always forever. Mais c'est pas pour vous, Laurent, c'est pas une dédicace. Il est 7h25.

0: Love You Always Forever, c'était Donna Lewis. Marilyn est avec nous. Bonjour Marilyn.
1: Bonjour.
0: Bienvenue sur votre radio. On avait pour remporter deux places de cinéma au Pâté Chérol ou Pâté Chavant la question suivante. Les fameux Waders dont on a parlé aux côtés d'Alexandre Wibar. J'aimerais savoir si ce mot figure dans le dictionnaire. Oui ou non, Marilyn?
1: Oui, oui, oui.
0: Vous dites ça au hasard?
1: Non.
0: Vous l'avez trouvé dans le dictionnaire?
1: Voilà.
0: Alors, je vous confirme que le terme est défini dans le dictionnaire Larousse, référence quand même majeure de la langue. C'est un nom masculin pluriel de l'anglais pataugé, pantalon de pêche étanche permettant d'entrer dans l'eau jusqu'au-dessus de la ceinture. Félicitations. Vous remportez vos deux places de cinéma, Marilyn. Bravo. J'ai l'impression que vous iriez bien vous habiller en Prada, vous, plutôt qu'en Wader, c'est ça?
1: Ah oui, voilà, je vais aller voir ce film.
0: Ah, c'est cool. Quelle est votre radio locale en Isère, Marilyn?
1: Ici, Isère.
0: Bah yes, que de bonnes réponses souriantes. À bientôt, Marilyn, bon film.
1: À bientôt, je vous remercie beaucoup, au revoir.
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0: À suivre dans l'info d'ici, une marche blanche pour dire stop à la violence à Grenoble, Laurent Gallien.
4: Tout à fait, nous allons revenir sur cette manifestation qui est à l'initiative d'un ancien boxeur, entraîneur de club de boxe, Azzedine Miyaoui. Il l'avait annoncé sur ICI Isère quand il avait été invité il y a un peu plus d'une semaine maintenant sur notre antenne. Parce que d'abord les valeurs du sport peuvent permettre peut-être de lutter contre cette violence, et puis aussi parce qu'elle concerne tout le monde, dit-il, tout grenoblois, triste pour sa ville. Il y a eu 4 morts par balle pour le seul mois d'avril à Grenoble.
0: À suivre, ce sera juste après donc le 90 secondes qui nous est présenté par Valentine Letest. Toute l'information en France, mais aussi bien évidemment dans le monde. On va revenir sur l'action du Premier ministre.
5: Total Energy est-il prêt à un nouveau geste? Le Premier ministre encourage le groupe à baisser encore le prix de ses carburants, vu la très forte augmentation de ses bénéfices avec la guerre en Iran. Le pétrolier français vend actuellement son litre d'essence à 1,99€ maximum, celui du gazole à 2,09€. L'obus n'a pas gâché la fête. Un engin explosif a été retrouvé sur le site de la free party illégale dans le Cher. Malgré la dangerosité du terrain utilisé comme champ de tir par l'armée, mais des dizaines de milliers de teufeurs sont toujours à Cornus ce matin. Contre le racisme, une conseillère municipale de Rennes appelle au rassemblement ce dimanche. Celui de Saint-Denis a une deuxième marche dans sa ville en juin après de nouvelles attaques racistes contre ses élus de couleur un mois et demi après les municipales. Circulation difficile dans tout le quart nord-ouest de la France, en orange dans le sens des retours sur la carte de Bison Futé pour cette fin de week-end prolongée et de vacances de printemps pour la zone C. C'est le champion des allers-retours, le club de Metz, relégué en deuxième division de football. Sa défaite 2-1 hier face à Monaco a officiellement signé sa chute de l'élite. C'est la 8e relégation du club en Ligue 2 en 25 ans. Protéger sa couronne, c'est l'objectif cet après-midi de l'Union Bordeaux-Bègles, opposé à 16h en demi-finale de Champions Cup de rugby aux Anglais de Bath pour accéder à la finale et conserver son titre de champion d'Europe.
0: Merci Valentine Letest, il est 7h31, l'info d'ici, Laurent Gallien. Nous y revenons avec cette marche blanche pour dire stop à la violence à Grenoble.
4: Elle partira cet après-midi à 14h de l'avenue Alsace-Lorraine, direction la place Notre-Dame, où un videur de bar de nuit a été abattu il y a 2 semaines. 4e personne tuée par balle depuis début avril à Grenoble. Une mobilisation à l'initiative de l'ancien champion de sport de combat, Azzedine Miyaoui, pour qui les valeurs du sport sont une manière de participer à la lutte contre la délinquance et la violence. Anna Bonne-Mazou-Carrère.
6: Pour l'ex-champion du monde de full contact, cette initiative fait suite à une rencontre dans son club de sport début avril. Il l'a raconté au micro d'Isère la semaine dernière.
7: J'ai reçu en fait il y a quelques jours un père de famille avec son fils qui est venu dans mon club. Et du coup, j'ai un père de famille qui est super sympa avec son fils pour l'inscrire. Et puis, une semaine après, je suis présent à son enterrement.
6: Le père de famille en question, c'est Ossem, 38 ans, abattu quartier Notre-Dame dans la nuit du 11 au 12 avril. Il était videur dans un établissement du quartier et quittait son lieu de travail quand il a été touché de plusieurs balles. Une jeune femme a également été blessée, victime collatérale des tirs. En seulement 6 jours, 3 personnes sont mortes à Grenoble. Ossem, en sortant du travail, un homme de 27 ans, abattu la semaine suivante quartier Hoche, et un adolescent, tué à galerie de l'Arlequin dans le quartier de la Villeneuve. Une cellule psychologique a d'ailleurs été mise en place dans ce quartier. On parle de morts violentes face auxquelles Azzedine Miaoui appelle à se rassembler ce dimanche.
7: Aujourd'hui, ça devient en fait insupportable. On ne peut plus continuer à garder le silence parce qu'on ne peut pas aujourd'hui enterrer les enfants ou des jeunes qu'on connaît. Il n'y a plus de mots. En fait, cette marche n'est pas seulement une marche pour une victime, mais pour toutes les victimes et pour tous les Grenoblois.
6: Une marche à laquelle va participer Sonia, la maman des enfants d'Ossem.
8: En premier, je le fais vraiment pour le papa de mes enfants parce que c'était une personne sans histoire. C'était un papa qui adorait ses enfants. Et c'est pas normal. C'est pas normal qu'on tue gratuitement comme ça un père de famille. Pour moi, c'est important que la violence, elle cesse à Grenoble parce que ces derniers temps, c'est devenu quasiment tous les jours. Je suis native de Grenoble et j'ai vu ma ville sombrer dans le mauvais.
6: Sonia a prévu de défiler avec des photos de son ancien compagnon pour ne pas qu'on l'oublie.
8: Mon but, c'est que même si ça me fait mal, j'ai envie que par cette marche blanche et par tout ce qui se passera après, il soit pas oublié et qu'on parle de lui autant qu'on peut. Voilà.
6: Aujourd'hui, tous les Grenoblois sont invités à participer à cette marche blanche. Azzedine Miaoui a aussi convié la préfète de l'Isère, Catherine Séguin, et la maire de Grenoble, Laurence Ruffin.
4: Cette marche blanche partira à 14h de l'avenue Alsace-Lorraine à Grenoble, direction la place Notre-Dame. À suivre dans le journal de 8h, des gardiens de troupeaux rassemblés pour leurs droits. C'est le festival Massif Attaque depuis jeudi dans le Trièves. Et puis un traitement nouveau testé à Grenoble contre le cancer du pancréas. Une première européenne que nous allons vous détailler, vous expliquer tout à l'heure. Ça nécessite quelques explications, effectivement, tout sujet scientifique. La météo, Christian.
0: Vous faites ça, c'est très fort. Vous arrivez avec votre point d'interrogation et juste derrière, vous mettez un point d'exclamation. Du coup, on vous écoute, je vous regarde même, c'est pour vous dire. Ah, si vous voulez regarder des jolies photos, je vous renvoie à la page Facebook d'ici Isère avec des échanges de jolis messages et de jolis paysages. Il y a les animaux qui sont présents. Sauf qu'il y a un cheval qui nous tourne le dos, je ne comprends pas, c'est pas très aimable. Alors je vais essayer de lui donner la météo. Ouais, c'est ça, il fait la tête et les pieds et les jambes, parce que pour les chevaux, c'est pas les pattes en plus. Allez, les prévisions météo, avec un ciel encombré de nombreux nuages d'altitude, c'est ce qu'annonce Météo France pour aujourd'hui. Tout cela devrait masquer assez souvent le soleil et même prendre parfois un aspect chaotique. Ça veut dire quelques gouttes annoncées et même quelques flocons au-dessus de 2500 mètres d'altitude. Tout ça accompagné d'un vent de secteur sud encore sensible vers les grandes plaines, les plateaux et les vallées exposées. Pour les températures maximales annoncées par Météo France pour aujourd'hui sur le département de l'Isère, à Grenoble 21 degrés, à Vienne ce sont 20 degrés qui sont prévus, à Bourgoin-Jallieu 19 degrés, Saint-Marcellin 19 degrés et Lamure, vous diriez combien, Laurent ?
7: 18.
0: Ah, c'est moins, dommage, il faudra réviser, mais 17, c'est déjà bien. Allez, soyons contents. Serge est avec nous depuis Biolle. Bonjour Serge.
9: Bonjour Christian, bonjour Laurent.
4: Bonjour Serge.
0: Alors, vous avez combien de degrés ?
9: Eh ben, je sais pas, Laurent, il habite pas très très loin de Biolle.
0: Oula, je suis originaire.
4: Ouais, alors Serge, Biolle-le-Haut, en plus, il faut pas confondre.
0: Il y a
4: des degrés d'écart.
0: Vous êtes torchon ou serviette, Serge ?
4: Allez, je dirais, à l'heure qu'il est, allez, 10.
0: Ah, je dirais plus, moi.
9: On a 9, ouais. 9 degrés.
0: Donc, j'étais pas loin.
4: Ah, mais j'ai tout en tête, hein. Biolle-le-Haut, en limite des terres froides.
9: On est pas, 9 degrés, c'est effectivement nuageux. Ouais. Et il y a encore un peu de vent de sud.
0: C'est vrai ?
9: Oui, encore un petit peu. Par contre, hier, il y en a beaucoup.
0: Ah ouais, mais poussez-vous, là, parce que je le sens pas. Ah, voilà, là, il y a du vent, d'accord. Non, mais si vous restez devant moi, c'est impossible. Ok, non, j'ai compris, Serge, c'est pas mal. Bon, vous pensez que l'après-midi va être comment ?
9: Ah, je sais pas du tout. D'accord. Je pense que ça va être que pareil, hein. Ça va être nuageux toute la journée.
0: Que pareil. Ok, bah comme ça c'est dit. Qu'est-ce que vous allez faire cet après-midi, ce matin, aujourd'hui ?
9: Ce matin, je peux aller au jardin.
0: Aller au jardin, il y a à peine 2 mètres. Ça va, Serge, vous allez vous en sortir. Hein.
4: Chez Serge, non, il doit être plus grand. Hein.
0: Non, mais aller au jardin.
4: D'accord.
9: Parce que je fais comme les autres fois, moi je fais mes légumes en pleine terre.
0: D'accord. Tu l'as dit, d'autres les font en plein air, hein. C'est cohérent aussi. Hein.
9: En plein air et en pleine terre.
0: Ouais, si vous avez des Alpes, ce sera en pleine mer. Allez, comme ça on est bouclé.
9: je change de place toutes les années.
0: Je
9: et comme ça, ben, c'est pas de maladie. Et puis cet après-midi, ben, je ne sais pas, peut-être aller faire un tour à la Côte Saint-André. Là, il y avait un jeu avec les bouses. Je me rappelle plus comment ça s'appelle exactement.
4: Ah oui, non, il y a les bouses Lionel.
0: Non,
4: il y a un loto-bouse, je crois, c'est un truc
9: un
4: comme ça.
9: Un loto-bouse, voilà, c'est ça, oui.
4: Voilà, j'ai vu voilà. Ça, ce sont des lycéens du lycée agricole de la Côte Saint-André qui ont inventé
0: d'accord.
4: Ça. C'est-à-dire que si on la cherche, on la trouve, là, c'est
0: voilà,
4: ça.
0: Voilà, je sais pas s'il faut mettre le pied dedans ou pas, j'en sais rien. Je sais pas.
4: Aïe. Je sais pas
0: si on trouve des champignons dessous, j'en sais rien.
4: Oh là.
9: C'est bien ça. Comme à la ferme, comme une autre ferme, on fait de la bière, ils exposent là-bas, alors je vais peut-être aller faire un tour pour les voir.
0: C'est bien comme idée, ça, vous avez raison.
9: Oui.
0: Très très bonne initiative, vous avez tout à fait raison. J'aimerais juste, puisque vous parlez des maladies éventuellement dont on peut faire l'objet, enfin dont les végétaux peuvent faire l'objet malheureusement dans le jardin, tout à l'heure Jacques, à partir de 9h, nous parlera entre autres du mildiou. Vous voyez ce que je veux dire? On va trouver les solutions pour s'en débarrasser une fois qu'on aura bien compris de quoi il s'agit.
9: Oui, il faut espérer, parce que je me suis laissé entendre qu'on n'aurait plus de bouillie bordelaise, donc la bouillie bordelaise c'était bien pour combattre le mildiou, je sais pas.
0: Ouais, mais comme petit déj, c'est pas top, hein. Franchement, si vous avez une autre idée, faites-vous plaisir. Plaisir, hein. Allez, je vous souhaite une jolie journée, Serge, et vive les bouses libres.
9: Moi aussi, je vous souhaite une bonne journée à tous, et puis bonjour à toutes les personnes qui me connaissent, au revoir.
0: Et les autres, non.
9: Et les autres aussi.
0: Allez, hop.
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0: On a assez parlé, là, on va essayer de chanter maintenant, c'est ça, hein, Julien, la proposition.

0: clair, si on chantait.
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0: Connaissez-vous Annie Ferret-Martin? Si oui, vous allez être enchanté de l'hommage que lui rend Mathieu Montel. Et si c'était non, votre réponse, vous allez découvrir, apprendre qui c'était, son rôle très positif dans la défense des conditions des femmes dans certaines circonstances.
3: Officier dans la clandestinité pour sauver des vies. Annie Ferret-Martin naît le 12 octobre 1936 à Paris. Ses parents sont médecins et Annie va suivre leur exemple. Elle arrive en 1966 avec sa famille à Grenoble pour continuer sa carrière de médecin anesthésiste.
4: Ferme tes yeux, mon bébé, mon baigneur.
3: À Grenoble, le docteur Ferret-Martin côtoie un public jeune, composé d'étudiants et d'étudiantes. Elle anime des groupes de parole où elle parle notamment de contraception. La fin des années 60 et le début des années 70, c'est une période où en France règne une triste réalité. Au CHU de Grenoble, comme ailleurs, beaucoup de lits sont occupés par des femmes en situation de septicémie, une infection du sang potentiellement mortelle. La raison ? Des manipulations abortives dangereuses accomplies dans des conditions dégradées. L'avortement est depuis toujours illégal et réalisé clandestinement.
5: Aucune femme ne recourt de gaieté de cœur à l'avortement. Il suffit d'écouter les femmes.
3: Ces femmes, dénigrées par le corps médical, meurent dans le silence, déniées par la société. Confrontée quotidiennement à cette situation, Annie Ferret-Martin, proche de l'avocate Gisèle Halimi, crée l'antenne grenobloise du mouvement Choisir, une association fondée par Gisèle Halimi et Simone de Beauvoir en 1971 pour défendre les droits des femmes. C'est d'ailleurs après une rencontre organisée avec Simone de Beauvoir qu'est mise en lumière la sombre réalité sociale et humaine de l'époque. Les femmes des classes populaires qui n'ont pas les moyens d'aller avorter à l'étranger dans des cliniques privées sont désespérées.
6: J'étais prête à tout. J'étais prête à mourir. Et donc, elle m'a mis une sonde, ça m'a fait très mal, mais j'ai rien dit.
3: Le docteur Ferret-Martin décide donc, avec le support du réseau Choisir et du Tout Jeune Planning Familial, de pratiquer elle-même des avortements. Elle va se former en Angleterre à une toute nouvelle méthode, la méthode de Karman, un acte médical simple permettant d'aspirer le contenu de l'utérus. Pas d'anesthésie, pas de risque d'hémorragie et de problème de stérilité. L'utilisation de cette technique a permis de grandement faire baisser le taux de mortalité lié aux avortements.
6: Je peux pas.
3: C'est pourtant non pas dans un cabinet médical, mais dans une gendarmerie que cette situation va connaître un tournant. Un ouvrier se rend avec sa fille à la gendarmerie d'Ebens. Il dépose plainte contre un autre homme, un quarantenaire, qui aurait profité de la jeune femme. Au cours de l'enquête, les gendarmes découvrent que la jeune fille a été avortée. La maréchaussée remonte la piste jusqu'à l'anesthésiste iséroise.
7: Une doctoresse de 37 ans, mariée et mère de deux enfants, vient de relancer en France la querelle sur l'avortement. C'est par là que nous allons commencer.
3: Annie Ferret-Martin est arrêtée en 1973, mais la docteure ne fait pas profil bas. Elle revendique haut et fort son action. Son arrestation fait la une des journaux, devient une affaire nationale. Des manifestations de soutien ont lieu à Grenoble, à Lyon, à Paris. Lors de son procès, Annie est défendue par Gisèle Halimi. Les changements politiques et sociaux vont précéder la décision du tribunal, puisqu'en 1975, la loi Veil, qui dépénalise l'avortement, est promulguée. Les accusations contre le docteur Annie Ferret-Martin n'ont plus lieu d'être et un non-lieu est prononcé en 1976.
8: Jusque-là, c'est les hommes qui ont le pouvoir de décider de nous mettre enceintes ou non. Alors si c'est nous, les femmes, qui pouvons choisir, et c'est la révolution.
3: L'Isèroise se réorientera par la suite dans la psychiatrie et exercera à la Tour du Pin. Son esprit combatif ne s'éteindra pas après la dépénalisation de l'avortement. En 1978, elle témoignera dans un procès à Paris pour relater les douleurs physiques et psychiques ressenties par les ouvrières du groupe de lingerie Playtex à la Tour du Pin. Elle posera avant tout le monde un diagnostic en avance sur son temps, celui de la souffrance au travail. Elle s'éteindra en 1980, à seulement 43 ans, à Saint-Didier-de-la-Tour. Annie Ferret-Martin, militante et combattante pour les droits des femmes et de l'humanité en général, est une Iséroise. Illustre Iséroise.
0: Illustre Iséroise, Annie Ferret-Martin, donc, qui s'est battue pour les droits des autres et qui est rentrée dans l'histoire. Un portrait raconté par Mathieu Montel et réalisé par Frédéric Cabri. Les illustres Isérois sont à réécouter, bien sûr, sur ici.fr en page Isère.
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0: Et Taylor Swift dans tout ça, toujours avec plaisir à 7h, bientôt 47 minutes.

0: The Fate of Ophelia, c'était bien sûr Taylor Swift. À 8h moins 10, on va retrouver Elise Cueno d'Hystère. Tout à l'heure, rappelez-vous, on célébrait Annie, une femme importante dans notre département isérois. Vous allez faire connaissance avec Gabrielle, grâce à laquelle on va peut-être redécouvrir une maison, celle de son mari. Elise Cueno d'Hystère, bonjour.
1: Bonjour Christian, bonjour à tous.
0: Vous êtes de l'Office de Tourisme Grenoble-Alpes et aujourd'hui on parle, j'allais dire d'un musée, mais je me trompe si je dis musée Hébert, c'est pas bon, hein, si ?
1: Alors on dit plutôt la maison Hébert parce que c'est vraiment sa maison,
0: pardon,
1: tout simplement.
0: Alors la maison Hébert.
1: Et la maison Hébert que l'on doit à une femme, la femme du fameux Ernest Hébert, Gabrielle. C'est elle qui est à l'origine de ce projet de musée et elle qui trouvait que son mari était un peintre exceptionnel et que son héritage devait être conservé.
0: Ouais, c'était pas uniquement la vision de l'amour quand même, on est d'accord, objectivement ça méritait le coup d'œil.
1: Les deux, exactement. Alors Gabrielle, elle disait de Ernest que c'était Mein Halle, c'était une Allemande, et elle trouvait que Ernest, c'était son tout, et c'est beau. Et pourtant, eh bien, on a découvert bien plus tard, bien après le décès de cette chère Gabrielle, qu'elle aussi était en fait une artiste. Plus que l'épouse d'eux, c'est aussi une photographe très moderne, qui nous a laissé un héritage passionnant, parce qu'elle photographiait tout ce qu'elle voyait, notamment au cours de ses nombreux voyages.
0: Mais là, il va falloir nous mettre une année quand même, qu'on se rende compte depuis quand et pendant combien de temps elle a photographié et ce qu'elle a photographié.
1: Alors quand je vous dis qu'elle est très moderne, c'est qu'elle a photographié à la fin du 19e siècle. Et quand on voit ces clichés, eh bien, c'est même difficile de s'en rendre compte. Parce qu'on a presque l'impression d'avoir des photographies d'aujourd'hui, si on oublie le côté technique et la qualité du grain. Eh bien, les prises de vue, les cadrages, on se croirait véritablement sur un photographe de voyage aujourd'hui qui travaillerait chez National Geographic. Et vraiment, c'est absolument incroyable. Surtout que, eh bien, concrètement, son mari, c'était pas n'importe qui. Il a notamment présidé et dirigé la Villa Médicis à Rome. À partir de 1888, elle va photographier le palais, les jardins, les pensionnaires. Et ils ont été extrêmement célèbres pour la plupart, notamment un certain Carpo, par exemple. Et elle va fournir, grâce à cela, une sorte de journal intime visuel qui fait d'elle, officiellement, la première chroniqueuse photographique de la Villa Médicis.
0: Elle a fait le tour de très beaux événements et croisé de très beaux regards célèbres. Son exposition aussi a vu de beaux musées.
1: Exactement, parce que c'est quand même une exposition qui est déjà passée par le musée d'Orsay. Et ensuite, elle partira à Rome, directement à la Villa Médicis.
0: Bon, il faut visiter donc.
1: Ah, clairement, c'est une exposition qu'il ne va pas falloir manquer. Elle aura lieu à la Maison Hébert, donc jusqu'au 31 mai 2026. Mine de rien, ça va aller vite, ne la manquez pas. Puis évidemment, comme la Maison Hébert fait partie du réseau des musées départementaux de l'Isère, l'entrée est gratuite.
0: Quel que soit son âge.
1: Exactement.
0: Ah, c'est bien ça, une très très belle expo.
1: Je sais que c'est un petit peu juste niveau timing, mais ce dimanche 3 mai, eh bien, vous avez une visite guidée gratuite de 16h à 17h. Donc, ne loupez pas, si vous en avez l'occasion et si vous en avez la possibilité, venez suivre cette visite guidée qui vous permettra d'entrer plus particulièrement dans ces photographies.
0: Vous avez raison, que vous soyez photographe ou pas, c'est en tout cas un bel objectif. Merci beaucoup Élise, à la semaine prochaine.
1: À la semaine prochaine.

0: Le rêve du pêcheur, c'était Laurent Voulzy. Dans quelques instants, nous allons retrouver Fred Ballard. C'est une journée particulière, Laurent, je vous préviens aujourd'hui, on va se marrer.
1: Dites-moi.
0: Je viens de vous le dire. Ouh là là.
1: Ah, c'est drôle.
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0: Je vous avais dit, Laurent, que c'était la journée. Ça, vous l'avez ou vous l'avez pas?
1: Du rire.
0: Du rire, yes, trop fort, on va se marrer.
5: Moi, j'ai été assez malade quand j'étais petit.
6: Ça fait rire tout le monde quand tu dis que t'étais malade petit.
5: Je sais.
7: Oui, c'est magique. Hein. C'est toujours quand on s'y attend le moins que le fou rire surgit, de préférence quand il n'y a rien de drôle, voire quand tout est tragique. Ça part d'un coup, ça ne prévient pas. Et c'est encore plus drôle quand c'est en direct à la télé.
5: J'ai été opéré des deux bras. Attends.
7: Voilà, bah, il suffit de l'histoire terrible d'un enfant opéré des deux bras pour que le fou rire déboule et ravage tout sur son passage. Un Claude Sérillon, un Michel Bougenat et des millions de téléspectateurs en larmes. Et parfois, il n'y a même pas d'élément déclencheur au fou rire. Jean-Luc Reichmann le sait.
8: Vous êtes moniteur d'auto-école.
9: Ouais.
8: Ça fait longtemps.
9: Ouais.
10: Il a un rire extraordinaire.
7: On est sur du très très lourd, hein, quand le rire est une vanne à lui tout seul, forcément le fou rire devient général et dangereux aussi, hein, parce qu'avec ce moniteur d'auto-école là, on peut mourir de rire sur une quatre voies.
0: Ouais, mais faut trouver sa voix et comme ça on est délicieux. Enfin, trouver sa voix en restant en Isère, on est quand même d'accord, hein.
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0: 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Il est 8h. Le journal vous est présenté par Laurent Gallien avec un appel à se mobiliser contre la violence à Grenoble.
1: Une marche blanche est organisée cet après-midi entre l'avenue Alsace-Lorraine et la place Notre-Dame après 4 nouveaux décès par balle dans la ville ces dernières semaines, notamment celle d'un videur de bar de nuit il y a 2 semaines, père de 3 jeunes enfants, place Notre-Dame justement, un meurtre qui a fini de convaincre l'ex-boxeur et désormais entraîneur et patron de club sportif Azzedine Miaoui de lancer cet appel à marche blanche, convaincu aussi que le sport et ses valeurs peuvent permettre de lutter justement contre ces violences. Anil Mézian est l'un des coachs du club de boxe Team Miaoui.
11: Pour nous, c'est très important, d'autant plus qu'on travaille dans le secteur de la jeunesse. Donc, bien évidemment, les jeunes sont le futur de la société. C'est un message très fort pour leur expliquer justement que la violence, c'est pas une chose qui est souhaitable. Bien au contraire, en fait, ça fait beaucoup de regrets. C'est une manière de leur dire qu'en fait, il y a plusieurs chemins à prendre et pas uniquement les chemins de l'illicite, les chemins de la violence, de la drogue, etc. Même si parfois dans la jeunesse, on réfléchit pas trop et qu'on peut être tenté, en vérité, il y a d'autres chemins à ça parce que à la fin, ils le savent. Même s'ils ne conscientisent pas, on peut être condamné qu'il y a 2 choses, ça va être la prison, voire la mort au pire. C'est bien pour ça que nous, on est là pour les tirer vers le haut et leur montrer qu'au sein d'une société en France, même si ce n'est pas facile pour tout le monde, on peut très bien s'en sortir et pouvoir créer son avenir comme on le souhaite.
1: Le sport, notamment en parade, marche blanche pour dire stop à la violence à Grenoble. C'est au départ de l'avenue Alsace-Lorraine à 14h cet après-midi.
0: Les recherches reprennent en Belledonne.
1: Pour tenter de retrouver une randonneuse de 45 ans dans le secteur de Laval en Belledonne, cette mère de 2 enfants est portée disparue depuis mardi. Sa voiture a été retrouvée sur le territoire de la commune de Villarbonneau. Les recherches sont conduites par les gendarmes du peloton de haute montagne de l'Isère.
0: Le CHU de Grenoble est l'auteur d'une première européenne en matière de cancer du pancréas.
1: Oui, un traitement tout à fait innovant a été testé sur un patient du CHU récemment, une radiothérapie ciblée qui va au plus près de la tumeur grâce à des bâtonnets radioactifs introduits dans l'abdomen du malade. Toutes les explications, c'est avec vous, Alain Lordanier.
8: Les radiations sont envoyées directement dans la tumeur sur un écran de contrôle. Le chirurgien décrit son geste. Il a été filmé pendant cette opération inédite le 22 avril dernier par une équipe du groupe EBRA.
12: La tumeur est là, l'aiguille est là. Maintenant, on va retirer l'aiguille en laissant la source dans la lésion.
8: La source, ce sont des dizaines de bâtonnets radioactifs insérés dans le pancréas derrière l'estomac. Ils sont placés grâce à cette aiguille introduite par la bouche du patient. Le tout est guidé par une caméra et une sonde d'échographie. C'est l'équipe du professeur Gaël Roth, professeur d'oncologie digestive au CHU Grenoble-Alpes, qui a mené l'opération.
13: L'objectif, donc, c'est de mettre une sorte de coup de grâce à la tumeur qui reste en mettant un gros boost d'irradiation puissante. Les patients ils prennent ensuite des comprimés pendant 2 mois de chimiothérapie, mais très allégés. Certains vont peut-être avoir accès à une chirurgie, d'autres n'auront pas accès à la chirurgie, mais ils auront peut-être une pause thérapeutique prolongée où la maladie sera endormie et ça leur permettra de retrouver une qualité de vie.
8: En France, une quarantaine de patients atteints d'un cancer du pancréas localisé, qui n'ont pas de métastase, vont bénéficier de cette radiothérapie ciblée innovante.
1: Des informations que vous pouvez retrouver sur ici.fr.
0: Les gardiens de troupeaux sont rassemblés depuis jeudi en Isère.
1: Avant une nouvelle saison dans les alpages, le syndicat des gardiens de troupeaux de l'Isère organise avec la CGT la 4e édition du festival Massif Attaque. C'est à Saint-Maurice-en-Trièves. Le but du rassemblement qui se termine ce soir, se parler entre gardiens, ouvriers agricoles, représentants syndicaux, parler travail et droit du travail notamment. Trop souvent négligé selon eux par les propriétaires de bétail et d'alpage, les gardiens de troupeaux en Isère n'ont par exemple pas de convention collective, ce qui a de vraies conséquences au moment évidemment d'établir les contrats. Émeline Tabillon est membre du syndicat CGT des gardiens de troupeaux de l'Isère.
14: Ça implique que les éleveurs peuvent faire un peu, font un peu les contrats qu'ils veulent, quoi. On retrouve beaucoup de contrats à 35 heures alors qu'on est amené à faire 70 heures par semaine et des salaires très bas. Du coup, c'est compliqué pour accéder au chômage, alors qu'on a travaillé les heures qui pourraient nous permettre d'ouvrir des droits. Par exemple, on n'a pas de prime d'équipement. Ça veut dire que tout l'équipement, nos chaussures de montagne qui coûtent 300 euros, on en use 2 paires par saison, le parapluie de berger qui coûte 200 euros. Enfin, on estime qu'on a 1000 euros d'équipement qui est à notre charge et qui n'est pas remboursé par l'employeur chaque saison. Ça fait beaucoup de choses que les employeurs devraient nous fournir et refusent de nous fournir. Moi-même, j'aurais aimé travailler en Isère, mais en fait, les salaires sont plus élevés dans les Hautes-Alpes. C'est pas juste, mais je travaille dans les Hautes-Alpes.
1: Et après ce rassemblement, ce festival massif attaque donc des bergers en Trièves cette fin de semaine, les syndicats de gardiens de troupeaux ont rendez-vous le 28 mai prochain au ministère de l'Agriculture pour parler justement des conditions d'embauche avant le début de la prochaine estive. Les anciens mineurs de Lamure se battent toujours pour obtenir reconnaissance d'un préjudice d'exposition à l'amiante et à d'autres produits dangereux. 50 mineurs qui avaient obtenu dédommagement devant la cour d'appel ont vu l'État héritier des charges des charbonnages de France se pourvoir en cassation. La cour d'appel de Grenoble a encore conforté 7 autres anciens mineurs le 28 avril dernier, mais la CGT redoute que la même cause entraîne le même effet, à savoir un pourvoi en cassation. Freddy Maugiron, ancien mineur CGT, accuse l'État de faire volontairement traîner les choses.
15: Oui, je vous l'amende, bien évidemment, parce que c'est un peu une guerre d'usure, hein, parce que le dossier là a été engagé en 2021, et donc ça fait déjà 5 ans. Sur les 50 premiers, on a 6 mineurs qui sont décédés, et sur les 7 derniers, on a des mineurs qui sont gravement atteints, et on a peur que, malheureusement, ils ne voient pas l'issue de cette procédure qu'on a engagée. On a obtenu déjà plus de 6 ans pour obtenir le classement du site, ce qui est quand même assez exceptionnel parce que théoriquement, ça c'est beaucoup plus rapide. Il a fallu qu'on fasse intervenir les députés, le tribunal administratif pour obtenir satisfaction. Donc on espère qu'à un moment, cet acharnement contre la corporation va enfin cesser, oui.
1: Il faut savoir que 135 nouveaux dossiers de mineurs de Lamure ont été déposés en fin d'année dernière auprès du Conseil des Prud'hommes de Grenoble. Les mines de Lamure qui ont cessé de fonctionner en 1997 et qui sont officiellement démantelées depuis 2001.
0: Le GF38 est maintenu en Ligue 2.
1: Ouais, ouf. avec une victoire 1-0 à Dunkerque hier soir pour le compte de l'avant-dernière journée de Ligue 2. La dernière, la semaine prochaine, au Stade des Alpes sera juste pour le plaisir. La réception du leader, champion de Ligue 2 et promu en Ligue 1. 3 qui va donc venir au Stade des Alpes. En Ligue des champions féminines de football, Lyon, les Lyonnes l'ont fait. Privées de finale depuis 2 ans, elles ont réussi hier à renverser les tenantes du titre Arsenal 3-1 à Lyon. La finale le 23 mai à Oslo posera donc l'OL Lyon face au FC Barcelone ou au Bayern Munich. En basket féminin, on vous a parlé hier de 2 demi-finales aller de Ligue 2 féminine avec 2 clubs isérois. La Tronche Mélan s'est imposée à Fethia 76-60. C'est de bon augure pour le match retour qui aura lieu la semaine prochaine. Plus compliqué par contre pour Voiron qui s'est incliné à Montbrison sur le score de 65-56. Et puis il y a en ce moment même les mondiaux de hockey sur glace D1A, c'est la 2e division mondiale du hockey on va dire. Les Français ont réussi à battre le Japon 4-3 hier difficilement et affrontent aujourd'hui la Pologne à 19h30, la Pologne qui est le pays hôte de ces mondiaux. La météo Christian s'il vous plaît.
0: 12 degrés aux Abrets, c'est Antoinette. Nous a appelé. 11 degrés à Izo.
1: Vrai en Dauphiné.
0: C'est Jean-Paul. Au Bourdoisement, 11 degrés. Isabelle, quand on est 15 degrés. Merci aussi à Martine, à Agnès, Jean-François, Irène, Michel et Pascal qui nous ont également appelé pour nous donner le point météo depuis chez eux. Qu'annonce Météo France pour aujourd'hui? Bien écoutez, ça va rester franchement nuageux sur le département. Les nuages seront de plus en plus épais et pourraient par moments venir accrocher les plus hauts sommets, donner même quelques gouttes localisées. On précise même des flocons au-dessus de 2500 mètres. Pour la fin d'après-midi, ces nuages vont s'évacuer et laisser place à un ciel légèrement voilé. Un vent de secteur sud est annoncé, encore sensible. On annonce des pointes à 40-60 km à l'heure. Les températures maximales annoncées par Météo France pour le département de l'Isère, à Grenoble 21 degrés, à Vienne 20 degrés, à Bourgoin-Jallieu 19 degrés prévu, 19 degrés également à la Tour du Pin, 16 degrés du côté de Villard-de-Lans, du côté de Val-Jouffret, ce sont 16 degrés qui sont annoncés au meilleur moment de la journée.
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0: Étienne Dao.
1: Tombé pour la France.
0: C'est bon là. Vous voulez pas donner l'heure? Parce que si on a encore un petit peu. Je peux donner l'heure. Allez-y vous, parce que non mais.
1: Ici Isère, il est 8h09.
0: C'est bien ça.
1: Je le fais bien.
0: Ah ouais? Franchement, vous reviendrez demain à la même heure.
1: Oui,
0: ah, vous avez hésité.
1: Oui. J'ai pas le choix.
0: Oh, comme vous êtes. Bon,
1: non, c'est
0: coup,
1: avec plaisir.
0: On laisse tout à Étienne.

0: Dao, tombé pour la France. 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
0: À suivre dans quelques secondes, vie numérique, vie privée. À votre avis, quelles sont les informations que détient vous concernant votre employeur? Oh, ça y est, en plus je vous parle de ça un dimanche. Ça, ah ben Laurent, faites pas ça. Bon.

0: Bien ça, qu'est-ce que vous en pensez, non ? Zaz, zaz, mon sourire. Marie Arnoux est là avec nous, on va parler d'un sujet d'ailleurs, Laurent Gallien, qui vous a tenu en haleine il n'y a pas si longtemps, sur les fameux phtalates. Il était, je crois, dans le cadre du reportage que vous nous avez proposé, plutôt dans les cosmétiques.
1: Tout à fait, sur les dangers des cosmétiques.
0: Et là, on va voir qu'il y en a aussi dans le plastique avec Marie Arnoux. Enfin, franchement, on est entouré de choses extrêmement bénéfiques pour la santé. Hein. Marie Arnoux, bonjour.
2: Bonjour Christian.
0: Vous êtes la rédactrice en chef du magazine Les Quatre Saisons aux éditions Terre Vivante et aujourd'hui vous nous présentez une étude.
2: Une étude qui vient de démontrer quelque chose dont on se doutait carrément. Il y a bien un lien entre une exposition aux phtalates et la survenue d'un cancer. Alors, les phtalates, qu'est-ce que c'est ? Ce sont des composés chimiques synthétiques qu'on utilise pour rendre les plastiques plus flexibles ou encore pour préserver les odeurs de certains cosmétiques. Et ils pénètrent ces phtalates dans l'organisme humain par ingestion, par voie respiratoire ou encore juste par le contact de la peau. Or, ce sont des perturbateurs endocriniens.
0: Alors, plus précisément, Marie.
2: Alors, cette étude réalisée par des chercheurs taïwanais s'est concentrée sur l'un des phtalates, le DEHP, et a permis de démontrer que les patientes dont les dosages en DEHP étaient les plus hauts avaient un risque accru de développer un cancer du sein, même longtemps après leur exposition.
0: Alors que peut-on faire pour éviter ces phtalates ?
2: Eh bien, il y a des conseils faciles à mettre en œuvre. Par exemple, nettoyer et aérer sa maison pour éliminer régulièrement la poussière qui peut, elle aussi, contenir des phtalates issus des tissus d'ameublement de votre canapé, par exemple.
0: Autre exemple en cuisine ?
2: Remplacez votre collection de vieux Tupperware que vous trouvez bien pratique pour ranger vos restes. Le mieux, c'est le verre, un matériau parfaitement inerte qui évite les risques de transfert de composés nocifs vers les aliments. C'est l'idéal pour conserver vos aliments au frigo ou pour les réchauffer au micro-ondes en toute sécurité. C'est plus cher, mais vous n'êtes pas obligé d'en acheter toute une batterie d'un coup. Vous pouvez commencer par un ou deux seulement.
0: Mais le verre présente quand même un inconvénient.
2: Ben oui, il casse. Ça, c'est pas faux. J'avais remplacé mes plus vieux contenants en plastique par des contenants en verre, mais il faut reconnaître que j'en ai cassé quelques-uns. Ils durent moins longtemps. Alors, l'Union européenne a mis en place quand même des mesures depuis 2015 pour que les phtalates comme le DEHP ne soient plus utilisés. On peut donc raisonnablement se dire que les contenants en plastique qu'on achète maintenant n'en contiennent plus. Mais par quoi ont-ils été remplacés ?

0: passer, ça on ne le sait pas trop, et c'est le problème du plastique, il contient tout un tas de trucs. Et 10 ans plus tard, on réalise que ces tas de trucs, ils sont pas très bons pour la santé.
1: Un autre conseil, Marie ?
0: Un autre conseil, le film alimentaire que vous utilisez pour couvrir un reste de gratin ou emballer un sandwich, eh bien, ce film, il est à éviter parce qu'il est bourré de phtalates et que ces phtalates adorent le gras. Ils y migrent directement. Donc surtout, ne mettez pas votre film alimentaire en contact avec un aliment contenant du gras, ce qui, reconnaissons-le, exclut beaucoup d'aliments. Faudra pas mettre de film alimentaire sur du fromage, ni sur de la pâte à tarte, ni sur une crème pâtissière. Pas de film alimentaire directement en contact avec des aliments contenant du gras.
1: Merci beaucoup Marie. À la semaine prochaine.
0: À la semaine prochaine.
1: On est calmé là. Non, on est calmé. Phtalate, waouh. Waouh. Je fais pas le chien comme ça juste pour faire un commentaire sur la chronique, on est d'accord. Hein. Vous allez pouvoir tenter de remporter un abonnement d'un an au bimestriel. Les 4 saisons, un abonnement d'un an qui vous est offert en partenariat avec les éditions Terre Vivante et votre radio ici, Isère. Vous avez écouté avec attention hein, la chronique de Marie Arnoux. Comme vous êtes un peu abattu, là, je vais essayer de vous trouver une question qui va vous redonner le sourire. Dans sa chronique, elle a évoqué que, au-delà des plastiques, le verre pourrait être une solution, hein, des contenants en verre, des récipients en verre. Cela dit, le verre a quand même un inconvénient. Lequel ? Il se casse ou il s'en va ? Il se casse ou il s'en va ? Quel est l'inconvénient du verre ? Vous nous joignez, la première bonne réponse se verra gratifiée d'un abonnement d'un an au magazine Les 4 saisons des éditions Terre Vivante. Le numéro de téléphone de votre radio ici, Isère, le 04 76 46 45 45. C'est Arthur qui vous accueille au standard. Oui, vous le saluez. Si, c'est normal. Mais vous l'auriez dit de toute façon. Eros Ramazzotti, ça c'est une histoire, à mon avis, importante.

0: bien ça, Eros Ramazzotti, una storia importante.
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0: Enjeu, un abonnement d'un an au magazine Les 4 saisons des éditions Terre Vivante suite à la chronique proposée par Marie Arnoux concernant les plastiques et les phtalates, oui, qui sont inquiétants pour notre santé. La solution semblerait résider dans le verre. Le verre qui a quand même un inconvénient majeur. Un, il se casse. Deux, il s'en va. Quelle était la bonne réponse? Nous sommes avec Pascal à Sassenage. Bonjour Pascal.
6: Bonjour, le verre il se casse. Et en plus, il est lourd dans le sac à dos.
0: Ah, comme vous êtes, mais vous avez raison. Vous remportez un abonnement d'un an au magazine Les 4 saisons. Vous partez vous-même?
6: Oui, on fait la rando. Et puis là, on va partir en vacances une semaine sur la rando.
0: Et vous pouvez le dire avec le sourire, allez-y, Pascal.
6: On va partir en vacances.
0: Parce que c'est la journée internationale du rire, donc faites un truc, quoi.
6: Oh là là. Écoutez, on va se marrer.
0: On va se marrer, on se casse comme le verre. Parfait, ouais. Vous avez été au top, Pascal. Dites donc, Pascal, excusez-moi, mais quelle est votre radio locale en Isère?
6: C'est ici, Isère.
0: Voilà, que vous emportez évidemment, même lorsque vous vous cassez, comme le verre.
6: Exactement, et si on se casse, même dans notre région, on écoute ici.
0: Bravo, à bientôt, Pascal, et à bientôt.
6: Au plaisir, merci beaucoup, au revoir.
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0: Ici matin, le verre se casse, mais Laurent Gallien revient. Alors Laurent, l'info d'ici dans quelques instants.
7: Oui, c'est un autre qui s'est cassé d'ailleurs. L'ancien milieu de terrain du GF38, Julien François. Alors c'est un souvenir qui remonte aux années 2000 pour les fans de foot. Figurez-vous qu'il est aujourd'hui entraîneur de Thionville et qu'avec Thionville, il a connu 4 montées en 5 saisons. Il va accéder à la Ligue 3, le nouveau niveau professionnel du foot français avec son équipe de Thionville. Et il n'a pas oublié Grenoble, il va nous dire tout ça.
0: Il compte revenir? Parce que si tout le monde se casse, est-ce qu'il revient?
7: On ne sait pas.
0: À la fin du reportage. Suivre. Ok, la fin du reportage, ça marche. Allez, à suivre tout de suite, c'est Valentine Lottès qu'on va retrouver avec plaisir. Pour le 90 secondes, toute l'information en France et dans le monde, et visiblement, la fête inquiète un élu du Cher.
8: Une invasion, symbole de l'impuissance générale de l'État. Le constat ce matin d'un élu du Cher face à cette free party géante à Cornus, où des dizaines de milliers de participants sont réunis sur un champ de tir de l'armée. Un obus non explosé a justement été déplacé par les gendarmes hier soir. 1,99€ le litre d'essence, ce n'est pas suffisant pour le Premier ministre. Dans la tribune dimanche, Sébastien Lecornu encourage Total Énergie à un nouveau geste sur les prix de ses carburants, vu les bénéfices engrangés par le pétrolier depuis le début de la guerre en Iran. La mise en examen d'un automobiliste soupçonné d'avoir traîné un cycliste sur plusieurs mètres à Déols dans l'Indre. Selon le parquet, le conducteur de 21 ans a volontairement projeté la victime accrochée à sa voiture contre une autre stationnée sur le bord de la route. La troisième gare la plus fréquentée de France reprend du service. La gare de Lyon, après 3 jours de travaux sur 2 postes d'aiguillage, les trains circuleront à nouveau à partir de midi. C'est le premier relégué en Ligue 2 cette saison. Metz quitte l'élite du football pour la 12e fois de son histoire. La 8e relégation du club lorrain au 21e siècle après une nouvelle défaite hier contre Monaco. Poursuivre le sans-faute pour défendre son titre de champion d'Europe de rugby. C'est l'objectif de l'Union Bordeaux-Bègles, opposée à 16h aux Anglais de Bath en demi-finale de la Champions Cup. Et n'oubliez pas de vous amuser, c'est la journée mondiale du rire ce dimanche.
0: Voilà, comme ça, ça c'est fait. Non, on commençait pas dans l'info d'ici.
7: Comme c'est bien joué.
0: Ah, ouais, moi, je suis trop fort au pénalty du rire. Dans l'info d'ici, c'est un ancien capitaine du GF38 en pleine réussite comme entraîneur à Thionville.
7: Tout à fait. L'ex-milieu de terrain défensif Julien François a marqué le club de foot grenoblois de 2002 à 2006. Il a été donc capitaine du GF38 à l'époque. C'était les années avant le Stade des Alpes, avant la montée en Ligue 1. En tant qu'entraîneur de l'US Thionville Lusitanos, Julien François François vient de connaître 4 promotions en 5 ans, jusqu'en National 2, et l'an prochain, la nouvelle Ligue 3 professionnelle. Alors, Nicolas Pichon-Lovenbruck lui a passé un coup de fil pour ICI Isère.
3: 4 montées en 5 ans, l'US Thionville est en Ligue 3 cette année et en Ligue 2 l'année prochaine.
9: On rigole, on se dit ouais, c'est un an une montée, mais non, ça va être plus compliqué que ça. Mais en tout cas oui, il faut entretenir sa dynamique de victoire et c'est pour ça que même là on est monté à 4 journées de la fin et je suis content qu'on ait encore gagné ce week-end, que les joueurs restent sous pression. Et en tout cas il faut se préparer à rentrer dans ce monde-là sans complexe, mais avec aussi l'idée qu'il va falloir faire du haut niveau à tous les étages du club, à commencer sur le terrain.
3: Vous parlez de dynamique de victoire, vous gagnez tout depuis 5 saisons. Comment on transmet cette envie de vaincre à ces joueurs ?
9: La force mentale, l'endurance mentale, ça a toujours été un peu ma marque de fabrique. C'était déjà quand j'étais joueur. J'en ai eu besoin pour faire ma carrière. Aujourd'hui, je me base aussi là-dessus pour faire avancer des groupes. Et chaque fois, on a réussi à être, on va dire, plus fort que la concurrence.
3: Cette force de caractère, elle vous vient de vos années à Grenoble ?
9: Ouais, moi, de toute façon, Grenoble, je vous dis, quand j'arrive à Grenoble, tout jeune, je sors de Metz, j'ai pas réussi à m'imposer en pro à Metz, donc Grenoble, pour moi, ça a été le départ de ma carrière pro. Un an après, j'étais capitaine de l'équipe, j'ai fait 4 belles saisons là-bas, j'ai gardé beaucoup, beaucoup d'attaches. Ma fille vit aujourd'hui encore là-bas, donc, oui, moi, la résilience, je sais ce que c'est, se battre, aller toujours plus loin, parce que, voilà, je veux dire, moi, quand j'étais joueur, j'étais plutôt dans le mood généreux, joueur de labeur que gros talent, quoi.
3: Des souvenirs qui vous ont marqué avec le GF 38 à Grenoble ?
9: Ouais, le temps passe, hein. Donc, c'était il y a 20 ans. Mais en tout cas, moi, c'est la fin de l'Edigère. Donc voilà, cette proximité avec les supporters, avec les Red Chaos, c'était une belle époque avec un football où on avait peut-être encore plus de proximité entre les différents acteurs. Mais non, franchement, moi, Grenoble, c'est une ville qui m'attire, un club que je suis encore beaucoup. Et pourquoi pas, peut-être un jour même, pouvoir être l'entraîneur de ce club-là, quoi, je sais pas.
3: Bonne journée à vous.
9: À bientôt.
7: L'appel du pied, vous l'avez entendu. Julien François qui aura tout le loisir d'en parler à Frédéric Guéguin, l'entraîneur actuel de Grenoble, avec qui il doit suivre l'an prochain la formation au brevet d'entraîneur professionnel de football. À suivre dans le journal de 9h, la compagne et mère des 3 enfants de Hossem, videur de bar de nuit, tué il y a 2 semaines à Grenoble. Elle sera dans le cortège de la Marche Blanche cet après-midi à Grenoble contre la violence. Et puis nous irons dans le Trièves tout à l'heure également à la rencontre de gardiens de troupeaux réunis pour le festival annuel et revendicatif Massif Attaque. Ah non, c'est à Frédéric, c'est Massive Attaque. Je me tourne vers Frédéric Cabri, réalisateur, c'est une Massive Attaque, ça. Voilà, on ne sait pas si c'est volontaire de la part des bergers, mais c'était pour la ref, comme on dit.
10: Non, mais je suis d'accord.
7: La musique des années 90, la météo, Christian.
10: Alors là, j'ai une massive attaque de nuages, moi. Oui, visiblement, vous confirmez un peu, je vois dans toutes vos photos, en tout cas une bonne partie qu'on peut voir sur la page Facebook d'ici Isère. Il y a pas mal de grisailles, mais il y a beaucoup de fleurs aussi. Merci pour le muguet. Franchement, ça, c'est top aussi. Si vous voulez de la couleur, il y a un col vert, par exemple. Très bien habillé, dis donc, ce canard. Oh là, il fait le pan, c'est bizarre pour un canard. Mais qu'annonce Météo France pour aujourd'hui ? Eh bien, ça va rester nuageux. Franchement, là, c'est confirmé. Les nuages seront plus épais. Ils pourraient par moments, d'ailleurs, accrocher les hauts sommets. Donner même quelques gouttes ou quelques flocons au-dessus de 2500 mètres d'altitude. La fin d'après-midi, vous noterez qu'il devrait s'évacuer, laissant place à un ciel légèrement voilé. Un vent de secteur sud, hein, toujours observé, 40-60 km à l'heure pour les pointes, pour les températures maximales observées et prévues par Météo France. Qu'est-ce qu'ils annoncent ? Oh là ! Alors, prévu à Grenoble, 21 degrés au meilleur moment de la journée, à Vienne, 20, à Bourgoin-Jallieu, 19, 20 degrés également au Bourdoisan, 16 degrés à Valjoufret, et là, ici, à Roussillon, 20 degrés. Roussillon, tout est dit. Non, Laurent ? Ouais, tout est dit. Roussillon, ça va ?
7: Ah ouais, je l'avais pas. Ah. Excusez-moi.
10: Je vous désolé. En veux pas, c'est pas la bonne date. En plus, on n'est pas le 9 août.
7: Tout à fait. C'est pour ça que je l'ai pas eu.
10: Mais, il n'y a pas de mais. Si, il y en a 3. C'est la date du jour. France Gall est avec nous, évidemment, sur votre radio ici. Fred qui réalise l'émission, il est désespéré parce qu'à chaque fois il se dit ah, il a fini sa phrase, je peux envoyer un truc, et à ce moment-là il y a le deuxième mot qui arrive juste derrière.
7: Vous faites des gestes en même temps,
10: mais c'est ça, alors il fait bon, ok, j'enlève ça, je peux envoyer le disque, ben, je me tais.

0: France Gall.
1: Oui, France Gall avec Ella, Ella.
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1: On se balade dans notre département, je me rappelle tout à l'heure à vos côtés, on était avec vous Laurent et donc Serge qui nous vantait à la Côte-Saint-André l'organisation aujourd'hui d'un loto, c'est insolite, le loto-boost du côté de la Côte-Saint-André, ça démarre à 9h30 jusqu'à 15h30, donc faites-vous plaisir, vous allez pouvoir participer à ce loto-boost. On va quitter, si vous voulez bien, la Côte-Saint-André pour une autre destination dans le cadre du Dauphiné Tour, vous l'aurez compris, nous suivons nos deux champions coureurs, Thomas Bortolato et Serge Papagalli.
4: Ce dimanche, repartons tourner dans le Dauphiné. Bonjour Serge Papagalli.
5: Mon cher Thomas, bonjour. Chers Dauphinois, chers Dauphinois, bonjour également.
4: Une nouvelle commune encore mise à l'honneur.
5: Ah, mais c'est incroyable. Aujourd'hui, on va faire nos courses dans les champs à l'aide d'un panier. Donc on va à...
4: Champagnier.
5: Voilà. Ouais, elle a gagné. Une tringle à rideau, comme disait.
4: C'est naze comme cadeau.
5: Oui, ça n'est pas forcément très brillant comme attaque, mais il faut bien commencer par quelque chose. Tout commencement démarre par un début. Ah non, non, je t'ai pas.
4: Il y a public en plus.
5: Il y avait un public en plus, c'est extraordinaire. C'est extraordinaire. Sur le plateau de Champagnier se situe donc la commune du même nom. Un fraternel salut. Ça y est, alors il est parti, on l'a perdu. Bon, arrêtez la chartreuse le matin.
4: Parce oui.
5: Bon, un fraternel salut à tous les champagnards et toutes les champagnardes. Voilà. Je lis Wikipédia, pour vous comprenez, moi, je Wikipédia, je Wikipédius, comme vous voulez. Ouais. Et que lis-je donc ? Cette commune a été créée durant le Moyen-Âge sous Charlemagne pour protéger les marchandises venues d'Italie.
4: Waouh.
5: Fin de citation. Déjà à l'époque de Charlemagne, l'héritage était là, donc...
4: Toujours été là.
5: À quoi devait ressembler une pizza à l'époque de Charlemagne,
4: je sais pas. Elle avait des petites couronnes peut-être, en forme de couronne.
5: Jolie, des poils de barbe, dedans, la pizza à la barbe, la nouvelle pizza, la pizza à la barbe.
4: Ça reste dans les dents.
5: Bon, vous en voulez de la pizza au poil? Bon, voilà. Bref. Champagnier les protégeait. Honneur sont rendus à Champagnier qui protégeait déjà l'héritage à l'époque. Bon, j'ai lu aussi cette phrase merveilleuse. Je vous jure que c'est authentique. Hein. La commune compte de nombreux champs.
4: Non, oui.
5: Je crois que c'est une information capitale. Hein. Il y a des champs à Champagnier.
4: Voilà.
5: C'est aussi ça ici, Isère. The breaking news. Tiens, ah, bon, on pense un petit effet. N'importe quoi. Voilà, merci. C'est parfait. Vous en voulez de l'information? Je vais vous en donner, vous allez voir. À Champagné, un vide-grenier est organisé chaque année en novembre dans le gymnase des 80.
4: Très bien.
5: Heureusement que c'est à l'intérieur.
4: Oui, parce que
5: le gymnase n'est pas sur le pavé là-bas. Et vous, là, sinon c'est le gymnase des 50 novembre. Une autre info qui peut intéresser, il y a sur la place du Lacca, ça s'appelle comme ça, un chalet pizza. Vous voyez, on y revient.
4: Miam, miam.
5: Ah, mais il y a de l'info. La boucle est bouclée. Il y a même un club de Scrabble à Champagné. Un club d'orthographe. Vous allez me dire, bon, c'est ce qui est mondial. Le Papagalli se moque, le Thomas il se moque. Eh bien, non, c'est tout le contraire. Nous aimons profondément ces petites communes dauphinoises dans lesquelles, je vous le dis, nous le disons souvent, on rencontre de merveilleuses personnes et on passe de superbes moments. Je sais pas pourquoi je pense ton, mais enfin, bon,
4: mais vous avez raison, Serge.
5: On fait un côté un peu comédie française de l'époque. Bon, c'est vrai, je ne suis jamais allé à Champagné, mais je suis sûr que j'irai un jour et que je pourrai vous confirmer tout ce que je viens de vous dire. En tout cas, moi, au moins, j'en parle de Champagné. C'est pas le cas de tout le monde. Alors, j'aurais pu aussi vous parler de... Alors, je vais essayer de le dire. Campagnacum, qui est le nom du village au XIe siècle.
4: Voilà. Ah oui,
5: j'aurais
4: d'accord.
5: J'aurais pu vous parler de la légende du Sceau du Moine, du château du Rochagnan. C'est un bel accent.
4: Rochagnan.
5: Bref, j'aurais pu. Mais il m'aurait fallu un quart d'heure de plus, et le plus bel homme du Dauphiné ne peut donner que ce qu'il a. C'est-à-dire que quelques instants fugaces, aux olives, bien évidemment. Oui, je pense ça. Là, merci. Respect de l'écriture, mais respect de la trouvaille, respect du clown. Vive Champagné, vive le Dauphiné. On n'est pas des quand même.
1: Ben, un peu. Si vous souhaitez retrouver Serge Papagalli pour son tout nouveau spectacle, sachez que vous avez rendez-vous samedi prochain. Ce sera le 9. Le 9, à quel endroit? À la Mure, pour cette nouvelle création. Conte du Dauphiné, histoire drôle et autres fadaises.
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1: 8h46, on va retrouver Boniem avec, une criminelle américaine extrêmement célèbre, mais qu'elle est devenue peut-être encore plus grâce à la chanson.
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0: avec Ma Baker. Vous êtes toujours aussi nombreux à nous appeler pour la météo depuis chez vous. Je pense à René de Saint-Hilaire-du-Touv avec ses 11 degrés fièrement portés, mais sous un ciel quand même assez voilé. Vous voulez des photos, vous voulez des images et des jolis messages. C'est très simple, vous pouvez à la fois les lire, les recevoir, mais aussi les émettre grâce à la page Facebook Ici Isère. Merci encore pour vos messages, merci encore pour vos photos. Finalement, il y a de l'artistique, il y a simplement du paysage, parce que vous avez la chance de vivre dans un environnement peut-être moins gris que quelques agglomérations, et c'est bien sympa de nous le faire partager. Les agglomérations d'ailleurs qui peuvent rencontrer quelques difficultés. Au nombre des difficultés rencontrées dans les agglomérations, vous avez ici, j'allais dire dans le coin gauche, les cyclistes, dans le coin droit, oui, les automobilistes. Et voilà, parfois, Benjamin Cuc, puisque vous êtes le journaliste spécialiste de l'automobile pour notre radio ici, on va s'intéresser peut-être au rapport un peu délicat, pour pas dire autre chose, partager la route, les cyclistes, partager la route, les automobilistes, c'est toujours un peu problématique. Peut-être il y a une zone où c'est un peu tendu, non ?
1: Oui, tout d'abord, le feu. En voiture, la règle est simple et connue. Au feu rouge, égale arrêt obligatoire. À vélo aussi, sauf quand il y a un petit panneau triangulaire jaune sous le feu qu'on appelle le CD, le passage cycliste au feu. Dans ce cas, le cycliste peut franchir le feu, mais seulement dans la direction indiquée. Mais en cédant la priorité à tous les autres usagers et sans jamais se mettre ni mettre les autres en danger. Il faut bien comprendre l'esprit de cette règle, elle a été pensée pour fluidifier les déplacements à vélo, mais aussi éviter aux cyclistes de rester coincés dans l'angle mort des voitures et des camions au redémarrage. En ville, beaucoup d'incompréhensions viennent simplement du fait que les automobilistes ignorent l'existence de ce panneau.
0: Oui, Benjamin, que fait-on avec la fameuse zone tampon, vous savez, là, devant les voitures ?
1: La zone peinte au sol devant les voitures au feu rouge s'appelle un sas cycliste. Elle est réservée au vélo, pour leur permettre d'être visibles, de se placer devant les véhicules motorisés et de démarrer en toute sécurité. Le code de la route interdit aux véhicules autres que les cyclistes de s'engager dans cet espace. Et c'est loin d'être symbolique. L'occupation du sas expose à une contravention allant de 35 à 135 euros d'amende avec 4 points en moins. Et cette infraction peut aussi être relevée par vidéo-verbalisation.
0: Alors, en roulant, comment est-ce qu'on peut mieux cohabiter entre automobilistes et cyclistes ?
1: Le point clé, c'est le dépassement. La loi impose de laisser au moins 1 mètre en agglomération et 1,50 m hors agglomération quand on dépasse un cycliste. Si cette distance n'est pas possible, on ne dépasse pas. Autre point essentiel, le mythe du vélo qui sert à droite. Un cycliste peut parfaitement se placer au milieu de la voie. Si la chaussée est étroite, que des portières sont susceptibles de s'ouvrir, qu'il estime que serrer à droite est dangereux. Et surtout, attention quand on est en voiture et qu'on tourne à droite. Un cycliste peut être sur votre droite, dans l'angle mort. Avant de tourner, toujours regardez rétro et angle mort et ne coupez jamais sa trajectoire. Bonne route.
0: Merci beaucoup Benjamin Cuc. La chronique Roule et Malin, évidemment, on réécoute sur le site ici.fr, le site de votre radio. C'est bien ça, quelques merveilles, je sais pas ce que vous en pensez. Avec Jean-Louis Aubert, évidemment, je vois que Catherine Viguier prépare son horoscope, on est parfaitement organisé. Et Jacques le jardinier, oh là là, j'ai vu Jacques, vous avez une moitié de fête aujourd'hui, vous saviez ça ?

0: midi avec Jean-Louis Aubert au micro. Oh, dites donc, Jacques, je précise quand même la réalité de la demi-fête, c'est que vous êtes obligé de partager la fête du jour avec les Philippe. C'est pas grave.
1: Eh ben, oui, oui. Autrefois, j'en avais une d'un mois tout seul, le 1er mai, mais ça n'existe plus depuis un certain temps.
0: Vous en avez une autre le 25 juillet, ça
1: oui,
0: va.
1: Oui, puis je crois qu'il y en a même encore une troisième, donc.
0: Oh, la coquille.
1: Ça, c'est comme Catherine, ça. Il y en a plein, ça.
0: C'est pas enfin comme vous êtes. Bon, si vous voulez interroger Jacques sur les questions, évidemment, que vous allez prouver et les réponses que vous attendez sur le jardinage, vous pouvez appeler dès à présent Arthur, vous attend au standard d'ici Isère au 04 76 46 45 45. Si vous êtes concerné par le mildiou ou si vous ne savez pas si vous êtes concerné par le mildiou, genre de quoi s'agit-il, et comment on s'en débarrasse, et est-ce qu'on peut prévenir, et est-ce qu'on peut trouver les solutions, ben Jacques vous explique tout. Ce sera juste après les infos de 9h, on va dire. C'est bien comme rendez-vous, ça. Catherine Biguet se prépare juste après ça.
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0: Une Catherine Viguier annoncée est une Catherine Viguier du l'horoscope. Tout de suite avec vous, Catherine. On passe à une autre tendance, hein?
10: Exactement, avec une opposition Sagittaire-Gémeaux. Bélier, voilà un jour qui vous donne envie d'aller de l'avant. Vous ferez de belles choses. Taureau, besoin de partager, au mieux avec une étreinte ou un rendez-vous pour votre bien-être. Gémeaux, eh bien c'est parti, vous faites preuve d'audace, vous vous affirmez coûte que coûte. Cancer, en vous mettant au travail avec cœur, tout se passe mieux, alors c'est parti. Lion, la lune en signe de feu comme le vôtre, eh bien cette journée est toute faite pour aimer et l'être en retour. Vierge, vous aurez du mal à vous adapter au rythme des autres, trop rapide, pas assez réfléchi. Balance, vous savourez ce dimanche, peut-être allez-vous rendre visite à quelqu'un. Scorpion, il est question d'argent, d'acquérir un bien ou de négocier. Vous allez faire votre liste. Sagittaire, vous envoyez de bonnes ondes et le retour sera hyper positif. Capricorne, et si vous preniez le temps de savoir où vous en êtes, parce que cette journée, elle s'y prête. Verseau, vous aimez ce 3 mai avec des amis présents et un projet auquel vous tenez plus que tout. Poisson, vous vous sentez en décalé avec le reste du monde. Vous êtes plus sensible. Faites-en un atout. Et pour nous tous, faire tout avec simplicité et avec sincérité.
0: Merci Catherine.
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0: Première radio sur l'actualité dans le département, il est 9h. L'information avec vous, Laurent Gallien, une marche blanche contre la violence à Grenoble.
11: Elle est consécutive à 4 nouveaux décès par balle dans la ville ces dernières semaines, et particulièrement celui d'un videur de bar de nuit il y a 2 semaines, père de 3 jeunes enfants, place Notre-Dame. C'est ce meurtre qui a fini de convaincre l'ex-boxeur et désormais entraîneur et patron de club sportif Azzedine Mihiaoui de faire quelque chose face à cette violence. C'est lui qui est à l'initiative de cette marche qui partira à 14h de l'avenue Alsace-Lorraine pour prendre la direction de la place Notre-Dame. Une marche à laquelle prendra part Sonia, c'est la maman des 3 enfants d'Ossem.
12: Pour moi, c'est important déjà que la violence, elle cesse à Grenoble, parce que ces derniers temps, c'est devenu quasiment tous les jours. Moi, je suis native de Grenoble et j'ai vu ma ville sombrer dans le mauvais. Mon but, c'est que même si ça me fait mal, c'est important de parler de lui, et j'en parlerai jusqu'à le reste de ma vie. Et justement, je vais venir avec des photos de lui, et j'ai envie justement que les gens le voient, parce qu'il était aimé de tout le monde et qu'on l'oublie pas, en fait. J'ai pas envie qu'on l'oublie et qu'on voit que ça suffit, en fait, de tuer des gens innocents et de se dire qu'il y a des enfants qui vont grandir sans papa, quoi. Mon fils, il a 1 an. Il aura même pas de souvenirs de son père, quoi. Et ça, c'est injuste.
11: Marche blanche pour dire stop à la violence à Grenoble, c'est au départ de l'avenue Alsace-Lorraine, donc cet après-midi à 14h. Stopper un temps ce week-end prolongé du 1er mai, les recherches pour tenter de retrouver une randonneuse de 45 ans dans le massif de Belledonne ont repris hier. Elles doivent se poursuivre aujourd'hui du côté de Laval en Belledonne. Cette mère de deux enfants est portée disparue depuis mardi. Sa voiture a été retrouvée sur le territoire de la commune de Villarbonneau. Les recherches sont conduites par les gendarmes du peloton de haute montagne de l'Isère.
0: Une première européenne au CHU de Grenoble en matière de lutte contre le cancer du pancréas.
11: Un traitement innovant a été testé sur un patient. C'était il y a deux semaines, une radiothérapie ciblée qui va au plus près de la tumeur grâce à des bâtonnets radioactifs introduits dans l'abdomen du malade. C'est à lire sur ici.fr si vous voulez plus de précisions.
0: Un week-end de rassemblement pour les gardiens de troupeaux en Isère.
11: Hein, oui, on aussi. Est à peine entré dans le printemps que certains préparent déjà l'été, l'estive plus précisément. Depuis jeudi, le syndicat des gardiens de troupeaux de l'Isère organise la 4e édition du festival Massif Attaque à Saint-Maurice-en-Trièves. Le but, se rassembler entre gardiens, ouvriers agricoles, représentants syndicaux, pour parler du travail et du droit du travail, trop souvent négligé selon eux par les propriétaires de bétail et d'alpage. Anna Bonne-Mazoukarer.
5: Dans la salle, certains prennent des notes.
6: Pour le salaire, qu'est-ce que vous proposez ?
5: Tamina hoche la tête, elle reconnaît les erreurs de sa première estive en Belledonne. À ne pas refaire sur son prochain contrat.
13: 2500 bêtes. Elles sortent du lever du soleil au coucher du soleil. C'est des journées où je peux pas rentrer à la cabane entre midi et deux. Il y a des travails où ça c'est pris en compte, le fait d'être d'astreinte en fait.
5: Pour elle, sa profession paie les frais de l'image du berger, dévoué à ses bêtes, mais surtout propriétaire du troupeau, quand elle est salariée.
14: Ouais, vraiment, moi là j'ai négocié mon salaire cette année. Je suis arrivée pour rencontrer les éleveurs, j'ai fait 3 heures de route. Il m'a dit, ah ben non, mais moi le salaire j'y connais rien, c'est ma femme et Florence elle est pas là aujourd'hui. Enfin, ils sont très éloignés des responsabilités qu'est d'être un patron et encore plus d'être un patron correct.
5: Compliqué donc pour Lou et Tamina d'obtenir un écrit qui arrête les 44 heures semaine, une prime d'équipement, surtout qu'en Isère, il n'y a pas de convention collective pour garantir tout ça aux gardiens. Impératif donc de s'informer pour que ça change. Lison anime l'atelier.
15: Le fait que les personnes aillent poser la question à leur employeur et aillent le revendiquer, ça permet aussi de faire bouger les lignes et une fois que les choses elles seront bien ancrées dans la pratique, bah, ça sera vraiment plus facile de les inscrire dans la loi.
5: Les syndicats de gardiens de troupeaux ont rendez-vous fin mai avec le ministre de l'Agriculture afin d'obtenir une convention collective nationale.
11: Le festival syndical et revendicatif Massif Attaque des gardiens de troupeaux se poursuit aujourd'hui. C'est au camping Le Recours de Saint-Maurice-en-Trièves. Bel endroit.
0: L'essentiel est là pour le GF38.
11: Oui, Grenoble est officiellement maintenu en Ligue 2 de football depuis sa victoire 1-0 à Dunkerque hier soir. La réception samedi prochain du leader champion de Ligue 2, promu en Ligue 1 3, ne sera donc que du bonus au Stade des Alpes pour la dernière journée de cette saison compliquée pour le GF38. Toujours en football, les Lyonnes l'ont fait, battu 2-1 en demi-finale à de Ligue des Champions. Les Lyonnaises ont renversé Arsenal 3-1 hier soir à Décines. L'OL féminin retrouvera donc la grande finale européenne le 23 mai à Oslo face au FC Barcelone ou au Bayern Munich qui doivent se départager aujourd'hui. Basket féminin, demi-finale aller de Ligue 2 avec deux clubs isérois en lice. C'est tout bon pour la tronche Mélan qui s'est imposée 76-60 à Fétia hier soir. Ce sera plus compliqué pour Voiron, battu 65-56 à Montbrison. Les matchs retour, ce sera samedi prochain en Isère. En hockey sur glace, mondiale D1A en Pologne, le second niveau mondial. L'équipe de France qui s'est défaite difficilement du Japon 4-3 hier affronte la Pologne ce soir chez elle. Et puis un tout dernier rappel en rugby avec Brézin et Saint-Clair-du-Rhône parmi les clubs engagés aujourd'hui dans les finales régionales Auvergne-Rhône-Alpes de rugby qui se disputent depuis hier au stade Pierre-Rajon de Bourgoin-Jallieu. La météo, Christian, ça se couvre un peu.
0: Dit-il en mettant la main sur la tête.
11: Voilé, c'est voilà, c'est le terme que je cherchais.
0: Voilé, c'est bien. Météo France, il va carrément. Eux, ils parlent de franchement nuageux. Ah. Bon, ça veut dire que le voile est plus lourd que prévu, mais sinon, tout le département va être concerné.
11: Un voile, c'est un chapeau, quoi.
0: C'est un chapeau. Allons-y pour chapeau. Les nuages, d'ailleurs, les plus épais peuvent par moments venir couvrir les plus hauts sommets. On est parti dans cette rivière-là. Rivière, allez, n'exagérons pas. Quelques gouttes tout au plus, quelques gouttes qui pourraient tomber. Sachez qu'en altitude, ce sont bien des flocons qui sont attendus, en tout cas au-dessus de 2500 mètres d'altitude. Pour ce qui est de la fin d'après-midi, ces fameux nuages dont on parle depuis ce matin vont s'évacuer, laissant d'ainsi place à un ciel léger. légèrement voilée. On quitte le chapeau, donc. Le vent de secteur sud est toujours sensible vers les plaines, les plateaux, les vallées exposées, ainsi que sur les hautes crêtes. Alors, les pointes sont annoncées par les prévisionnistes de 40 à 60 km à l'heure. Pour les températures maximales dans notre département, j'ai bien entendu qu'il y avait de grosses chaleurs du côté de Bourgogne-Jallieu, en tout cas sur le stade Pierre-Rajon. Ailleurs, 19 degrés au meilleur moment de la journée. Vous noterez qu'à Vienne, 20 degrés sont annoncés, 21 degrés sur l'agglomération grenobloise, 20 degrés à Tesse, 17 à La Mure. À vos souhaits, Jacques, le Bourdoisan devrait décrocher un 20 degrés.
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0: Ah mais quand ça vient, Jacques, c'est comme la musique, on doit lui laisser la plage, c'est ce que c'est. Hein. Dans quelques instants, nous vous retrouvons évidemment pour votre chronique, on saura tout sur le mildiou, on saura tout comment éviter de le croiser, ou même s'il est déjà là, comment est-ce qu'on peut s'en débarrasser. On verra ça évidemment au fur et à mesure de votre chronique. Tout de suite, Girl Like You avec Edwin Collins.

0: Edwin Collins, A Girl Like You. Bien, hein, comme programmation musicale. Je ne sais pas ce que vous en pensez. Le principe de cette émission, c'est que vous puissiez saisir votre téléphone, appeler votre radio, ici 0 04 76 46 45 45. C'est Arthur qui vous accueille au standard. Et ainsi donc, vous passerez à l'antenne tout à l'heure. D'ailleurs, nous retrouverons Sylvie.
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0: Ah bah ça y est Jacques, ça y est, vous êtes arrivé.
3: Ça y est, je suis là.
0: Là,
3: voilà.
0: Ça y est, vous êtes annoncé. Tadam !
3: Officiel.
0: Ah oui, là c'est officiel. Hein. Dis donc, on pourrait peut-être commencer par votre bon conseil de la semaine,
3: oui,
0: parce que
3: pas,
0: depuis ce matin, je prononce le mot mildiou à l'envi.
3: Ouais.
0: Vous avez décidé de nous parler du mildiou, mais on peut peut-être savoir de quoi il s'agit pour commencer, non ?
3: Oui, c'est une maladie pour certaines plantes, hein, et comme beaucoup de maladies, c'est dû à un agent qui, dans ce cas, est un champignon, enfin presque un champignon. Quoi. Ah, j'ai mildiou, je dis le mildiou, mais en fait, il y en a plusieurs de mildiou. Hein, parce qu'il y a plusieurs agents hein, cryptogamiques qui peuvent donner des symptômes qu'on appelle
0: cryptogamique, ça veut dire quoi?
3: Cryptogamique, ça veut dire enfin, ça veut dire champignon.
0: D'accord.
3: Sauf que ça fait partie des oomycètes et que les oomycètes sont pas des vrais champignons.
0: Donc d'accord. Non, mais c'est pour ça que ce mot-là, voilà. D'accord, c'est en référence aux champignons.
3: Pour la vigne, bon, c'est le Platypus viticola qui est le mildiou. L'agent pour la pomme de terre, c'est le Phytophthora infestans. C'est pour la tomate, c'est Perennospora infestans. Alors ce qui est marrant, c'est que Phytophthora infestans et Perennospora infestans, c'est le même champignon. Mais d'accord. On lui donne deux noms différents, voilà. Il ne faut pas trop chercher un détail dans la taxonomie, d'accord. Parce que, en fait, les scientifiques, il y en a une bonne partie qui passe son temps à détricoter le travail que font les autres. Parce qu'avec l'évolution des technologies, c'est assez compliqué, ça bouge tout le temps. Et même les plus forts s'y retrouvent difficilement, voilà.
0: Bon. Écoutez, on va essayer d'en savoir un petit peu plus, parce que là, j'ai compris qu'il y en avait, il y avait un mot, mais il peut y en avoir plusieurs fonctions des plantes qui sont attaquées, des fruits ou des légumes. Mais alors, qu'est-ce que le jardinier peut faire à son niveau ?
3: Il faut déjà commencer à identifier correctement les symptômes, hein, pour pas se tromper. Ça, c'est une première chose. Mais c'est pas toujours simple parce que la différence entre un mildiou et une anthracnose, c'est pas très simple, hein, et on n'a pas tout à fait. Pas forcément tout à fait les mêmes moyens de lutte, hein. Mais généralement le mildiou il se repère parce que les taches sont plutôt circulaires et elles s'arrêtent un peu au niveau des nervures, elles vont pas plus loin, alors que l'anthracnose franchit les nervures normalement. Voilà,
0: okay. Ça c'est la première chose. Clair, c'est bien. Visuellement, voilà. On peut faire la différence. Très bien.
3: Voilà.
0: Les conditions climatiques aussi jouent un rôle.
3: Alors là, les conditions climatiques jouent un rôle. C'est pour ça que en général, comme on intervient, plutôt, on va le faire en fonction des conditions climatiques. Voilà, c'est ça. Oui, parce qu'il faut en fait, il faut avoir une température assez élevée. C'est l'optimum est autour des 24 degrés, avec une durée de 24 heures, une durée d'incubation, donc de germination du spore, qui est de l'ordre de 4 à 12 jours en fonction justement des conditions météo. Voilà.
0: Bon, on connaît notre adversaire. Alors, qu'est-ce qu'on fait pour lutter contre lui?
3: La première lutte, elle est préventive, hein, évidemment, parce que c'est avec une bonne aération des plantes.

0: dès que les conditions sont favorables. Après une bonne pluie, quand il fait bien chaud, on réfléchit pas, on traite tout de suite parce qu'on ne voit pas le champignon quand il se déplace, hein, quand il commence à se développer. Quand on voit les dégâts, c'est trop tard. Et puis, maintenant, on a le phosphonate de potassium, qui est un produit de biocontrôle, donc qui est homologué comme produit de biocontrôle, mais pas en bio, hein, attention, qui une fois utilisé en alternance avec des stimulateurs de défense des plantes. On en a déjà parlé de ces choses-là. On en reparlera aussi peut-être encore une autre fois. Ouais. Montre une assez bonne efficacité parce que notamment il est un peu translaminaire, c'est-à-dire qu'il arrive à pénétrer un peu dans les plantes légèrement et à traverser quelques cellules et du coup il va attaquer le champignon sur place, et comme il est toxique pour le champignon, quand l'attaque est commencée, il va arriver à faire à la jugule un petit peu. Quand l'attaque est bien partie, quand on voit les premières taches, c'est un peu trop tard.
1: Ah ouais, donc faut dégainer en premier. C'est le maître mot du jardinier.
0: Faut être prêt. C'est comme les scouts, faut être toujours prêt.
1: Non, mais c'est bien. Et vous nous avez remis cet article sur le site internet ici.fr en page Isère.
0: Oui, avec une petite photo de ce qu'est le champignon, mais c'est
1: pour voir comment est-ce que les différents types se développent. Alors, soit ils passent les nervures ou pas, si j'ai bien écouté.
0: Oui, alors ça, c'est un peu plus compliqué. J'ai eu de la peine à trouver des photos comme ça, des photos sans. Enfin, il y a des problèmes, vous savez, de droit sur les photos, donc c'est assez compliqué. Donc, je n'ai pas pu vous en mettre, mais j'ai des photos.
1: S'il y a des problèmes de droit, vous avez les solutions. Vous n'êtes pas gauche pour le moins.
0: Non, non, mais enfin.
1: Très à droite. Allez.
0: Le problème, c'est que, on est dans une institution publique et on ne peut pas se permettre n'importe quoi.
1: Vous respectez la règle et trouvez au mieux fonction des contraintes qui vous sont imposées. Mais c'est bien. En tout cas, c'est à retrouver. La guerre face au mildiou, les moyens dont vous disposez, les solutions pour les repérer, vous saurez tout sur la chronique que Jacques vous a préparée sur le site internet ici.fr en page Isère. Charles Aznavour est avec nous et je vous ai dit qu'après on allait à Brigné retrouver Sylvie pour la première question de cette matinée. Vous pouvez nous appeler vous aussi pour les questions jardin au 04 76 46 45 45.

0: Les plaisirs démodés avec Charles Aznavour.
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0: On est au sud de Lyon, Jacques. Nous sommes à Brignais avec Sylvie. Bonjour Sylvie.
2: Oui, bonjour.
0: Et merci d'avoir patienté. Hein. Dites-nous ce qui vous amène, Sylvie.
2: C'est une grande tour faite avec des plates posées directement sur la terre, avec des joints en ciment entre les pierres, et des verges poussent entre les pierres. Et pour m'émasser la pelouse, on utilise un couteau désherbeur pour essayer de s'en débarrasser, mais entre les pierres, c'est possible. Donc, comment faire, s'il vous plaît?
0: Alors, tout le monde a l'image, voyez la cour, voyez les pierres au sol, très bien, les joints, parfait, et l'herbe qui pousse entre chacune des pierres. J'ai compris que
3: c'est compliqué, surtout quand c'est installé. Alors, je crois que c'est, je ne sais même pas si c'est une plante vivace ou pas, la vergerette, c'est ce qu'on appelle les rigurons du Canada. Le problème, c'est qu'il ne faut surtout pas la laisser monter à fleurs, parce qu'après, ça graine, et puis c'est une catastrophe, il y en a partout. Il faut la couper, enfin on peut pas l'arracher, c'est pratiquement impossible de l'arracher parce qu'elle se casse. Donc on la casse, c'est une guerre d'usure, on la casse au fur et à mesure. Et surtout, c'est quand vous en avez de jeunes plantes qui commencent à pousser au printemps, là, c'est déjà, même déjà des fois un peu tard. Dès que les feuilles ont fait, enfin dès que les graines ont fait deux cotylédons, donc les cotylédons c'est les bouts des graines, c'est la première partie de la plante elle est protégée par les cotylédons. Et après, dès qu'elle a fait ses deux feuilles, on peut très bien pulvériser du vinaigre d'alcool, ça s'appelle substance de base, du vinaigre à 10 degrés,
0: d'accord.
3: Et on pulvérise dessus, mais alors c'est vraiment à ce stade-là que c'est intéressant, sur les jeunes semis, parce que ça brûle la cuticule des feuilles, donc la plante, elle n'a plus de protection pour l'évaporation, elle transpire, elle se dessèche, et comme elle n'a pas encore de grosses racines, elle est fichue. Parce que quand elle est vieille, il y a plein de racines, et chaque fois qu'on la coupe, ça repart des racines. Après, c'est une guerre d'usure, il faut l'user à chaque fois. On n'a plus de produits qui étaient homologués. Hein. Seul qui était homologué à l'époque, c'était le glyphosate. Il est encore à l'étranger. En France, il ne l'est plus. Il faut aller se fournir à l'étranger. On n'a même plus le droit d'en utiliser. C'est tout. Le seul produit qui arrivait vraiment à rentrer dans la plante et à la détruire.
0: Attendez, on va être hyper clair, parce que là, Sylvie a démarré en disant j'ai une grande cour. Alors, ça veut dire quoi? On asperge toute la cour?
3: On fait juste là où il y a les plantes, on traite juste là où il y a les plantes.
0: Entre les pierres.
3: Même pas, c'est là où elles sont sorties. Ça sert à rien de traiter préventivement. Par anticipation, ça marche moins. Il faut vraiment le faire surtout sur les jeunes plantes. Il faut bien porter son effort sur la jeune plante plusieurs fois dans l'année. Dès que ça sort, on y fait. Parce que, si vous voulez, une fois qu'elle est installée, c'est beaucoup plus compliqué. Quand on y va régulièrement, qu'on tire dessus régulièrement, on finit par en enlever quand même pas mal.
0: Alors Sylvie a dit grande cour avec des pierres, on va rajouter grande cour avec des pierres, entre guillemets, jointé, de valeur décorative. On n'a pas envie qu'il y ait de traces de produits dessus. Dont vous parlez, il tâche, il marque.
3: Le vinaigre, ça fait rien.
0: C'est déjà un avantage.
3: Par contre, on a d'autres solutions quand il y a de la grande surface et pour couper ces plantes. C'est la débroussailleuse, mais il faut y aller. Avec le fil rotophile, on fait des joints rotophiles là où il y a de l'herbe. C'est un boulot de fou. J'ai déjà fait ça, mais c'est un boulot de fou.
0: Sylvie, c'est sport à la maison, là, j'ai l'impression.
2: Oui, tous les jours, tous les week-ends.
3: Le problème, c'est que on vous vend des désherbeurs thermiques, mais ça a exactement le même effet que le vinaigre. Ça revient beaucoup moins cher, le vinaigre, parce que quelque chose comme, je ne sais pas, 4 ou 5 euros le litre à peine, on est tranquille. Alors le vinaigre, 1 litre, 10 mètres carrés. Ça détruit 10 mètres carrés de semis, en gros.
0: Il faut quand même se mettre à genoux et puis pulvériser.
3: Avec un petit pulvérisateur à main, on met le vinaigre dans le pulvérisateur, on met la pression, puis on a des buses qui sont des buses qu'on appelle pinceaux, c'est-à-dire à jet plat, et donc à ce moment-là, il n'y a qu'à avancer comme un pinceau, il y a quand même un manche, si vous voulez.
0: C'est votre côté artistique là, qui reprend la main, c'est pas mal, mais Sylvie, vous faites ça toute l'année, vous déjà?
3: Tout l'été, en tout cas.
0: Il n'y a pas de solution miracle, faut vous mettre à la peinture, là, si j'ai bien... Je suis désolé, Sylvie, mais waouh.
3: C'est très très préventif, il faut travailler au début.
2: Voilà, c'est le pulvérisateur à main que je n'ai pas, donc ça s'achète n'importe où.
3: Dans toutes les jardineries.
2: Oui, d'accord. Je demande un pulvérisateur à main.
3: Ben, vous avez des pulvérisateurs, oui. Il y a tout taille, hein, de toute taille. Il y en a qui ont 2-3 litres, il y en a qui font 5 litres, 10 litres, jusqu'à 20 litres.
0: Attendez, faut le porter le truc quand même.
3: Non, mais il y en a à 3 litres, c'est vite fait. Mais okay, surtout qu'il n'y a pas besoin de le mélanger. Il n'y a pas de préparation à faire. Le vinaigre, on l'utilise directement, hein, tel quel.
2: Un pulvérisateur à main, 2-3 litres, c'est bon.
3: Voilà, oui.
0: Et on sent le vinaigre pour la journée, Jacques, quand même, non?
3: Bah, ça s'évapore assez vite, le vinaigre. Ça s'évapore
0: bon, j'essaie de vous
3: mais
0: sauver la
3: gros
0: mise
3: avantage, c'est que c'est pas très dangereux pour l'environnement. C'est peu toxique pour l'environnement.
0: Bon, bah, Sylvie, c'était bien. Vous étiez arrivé en nous disant que toute l'année, vous faisiez du boulot. C'est bien. Donc là, vous allez faire du boulot toute l'année.
3: Voilà.
0: J'ai juste changé l'ordre des mots. Ça va revenir à la même chose. Mais ça veut dire que vous pouvez quand même y arriver.
2: Merci beaucoup.
0: Bon, bah, bon boulot alors, du coup. Oh là là là là, la pauvre, c'est galère, ça, quand même. Sérieux. Hein. Si vous aussi, vous avez des questions jardin, c'est l'occasion ou jamais, puisque Jacques est avec nous au 04 76 46 45 45. Je vais vous dorer la pilule, ça vous va, Jacques? Il n'y a pas encore assez de soleil. Avec Gold et Ville de Lumière.

0: Ville de Lumière, c'était Gold. Quelques secondes avant de retrouver Sylviane qui, depuis Coublevis, aimerait bien vous interroger. Jacques Lejardinier qui est avec vous jusqu'à 10h.
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0: Jacques Lejardinier répond à toutes vos questions au 04 76 46 45 45. Le numéro d'ici Isère qui vous est ouvert. Comme promis, nous voici à Coublevis avec vous. Sylviane, bonjour.
3: Oui, bonjour. Bonjour Sylviane. Isère, bonjour à vous tous.
0: Nous vous écoutons.
3: Alors, j'ai suivi les conseils de Jacques concernant mes vieux Gazania qui ont 4 ans, qui passent l'hiver sous une table de terrasse avec un petit voile dessus. Ça les conserve bien. Même l'hiver, ils sont en pleine fleur. Mais là, ils étaient tellement touffus, plein de barbe, plein de foin, plein de... qu'ils dégénéraient. Alors, j'ai suivi vos conseils, je les ai sortis hier, et puis je les ai débarrassés de tout ce foin, toute cette barbe. Et maintenant, il me reste des petites boutures qui ont une petite branche et puis un enracinement.
13: Bah, si elles ont un petit peu d'enracinement, ça, vous pouvez le séparer en gardant un peu de feuilles, de racines, si vous voulez, et vous les repiquer dans des godets, dans du terreau. Hein, et vous mettez, vous les laissez sous la table pour qu'elles ne soient pas au soleil, et vous mettez un plastique dessus, vous les mouillez, vous mettez un plastique dessus pour les faire reprendre un petit peu, voyez-vous, pour le temps de, pour limiter l'évapotranspiration pendant un peu de temps, et puis dans une dizaine de jours, 10-15 jours, normalement, si vous commencez à les dépoter, vous allez voir que les racines ont commencé à faire le tour du pot, hein, normalement. Et dans ces cas-là, bah, quand la motte est faite, bah, vous pouvez les replanter directement en massif.
3: Ah oui, mais ça va très vite alors.
13: Je pense que quand il y a un peu de racines, une quinzaine de jours, c'est raciné. Oui, c'est bon, c'est reparti normalement.
3: Ah oui, elles ont de la racine, elles ont même de... elles ont même de on n'appelle pas ça une branche, on appelle ça un petit bout de tronc.
13: Oui, c'est, normalement c'est bien. Quand il n'y a pas trop de feuilles, parce qu'on peut limiter un peu le nombre de feuilles, hein, parce qu'il ne faut pas que ça transpire trop. Bon, voilà. Et puis je pense que 15 jours, 3 semaines, ça dépend un petit peu en fonction du temps et toutes ces choses-là. Mais normalement, des boutures comme ça, des boutures herbacées, ça prend entre 15 jours et 3 semaines. Enfin, c'est plutôt même ce qu'on appelle de la bouture avancée, c'est-à-dire que on fait, il y a déjà, c'est presque déjà de la marcotte, hein, c'est presque déjà une marcotte, parce qu'il y a déjà de la racine.
3: Ah oui, oui.
13: Mais ça reprend très bien, il n'y a aucun problème.
3: Et vous pensez qu'elles vont refleurir dans l'été?
13: Ah ben, un petit mois à peu près, quoi.
3: Ah oui.
13: Au bout d'un mois, à peu près. Tant que vous ne leur avez pas coupé la tête, les fleurs vont revenir. Hein.
0: Ah, c'est un peu comme les rois de France. Hein.
13: Ouais.
3: Ah oui, bien sûr. Et dans le mélange de terreau, est-ce que je mets du sable? Parce que je vois dans les gazania poussent par terre dans les graviers.
13: Ouais. Oh, si vous, on peut mettre jusqu'à 10% de sable dans un mélange terreux pour le rempotage.
3: Ouais, très bien.
13: Mais voilà, on peut en mettre une petite poignée de sable dedans si vous voulez, mais c'est pas nécessaire. Vous pouvez le faire directement dans du terreau de bouturage ou du terreau, même n'importe quel terreau universel. Hein.
3: Moi, j'ai gardé un peu de la terre des grandes jardinières, parce que ce sont des grandes jardinières en béton, et j'en ai quatre, et j'ai gardé de la terre, j'ai rajouté du terreau, j'ai mélangé,
13: ben voilà,
3: et
13: c'est très bien.
3: J'ai mis un petit peu d'engrais bleu.
13: Oui, alors l'engrais c'est pas nécessaire, non. Et c'est même des fois pas très bon, parce que ça peut brûler quand il n'y a pas beaucoup de racines.
3: Ah oui, et voilà. Quand ça brûle, on voit que ça devient tout marron d'un coup.
13: Oh, ben la plante fane, carrément.
3: Ah oui, exact, oui.
13: Bon, l'engrais, c'est une solution quand les plantes sont bien installées et quand elles commencent à avoir faim. Mais avant, on n'en touche pas.
3: Ah oui.
0: D'accord. Pas de repas avant d'avoir faim. Voilà. Ok, c'est noté. Bon, on attend votre prochaine visite, Sylviane, pour un nouveau compte rendu. Alors,
3: hein, des résultats. Hein,
13: j'espère que ça va marcher. Hein.
0: À bientôt, Sylviane.
3: Bien, oui. Merci. Au revoir.
0: Bon dimanche.
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0: Auria, avec une soirée mondaine sur votre radio. 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Jacques répond à toutes vos questions. Si, appelez-le.

0: Auria avec son titre Soirée mondaine. À suivre avec vous, Jacques le jardinier qui répond à toutes vos questions. Nous prendrons la direction des Chirolles pour retrouver Michel. Juste avant ça, Thomas Bortolato et ses bons tuyaux.
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2: 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Les inscriptions sont ouvertes à la verpillière pour les enfants, aux accueils collectifs de mineurs pour cet été. Les accueils pour les 3-10 ans et 11-15 ans sont possibles sur les périodes suivantes, du 6 au 24 juillet et du 17 au 31 août. Les dossiers sont à retrouver sur le site internet de la mairie de la Verpillière et à rapporter au centre social municipal en main propre. La fête des minéraux est organisée ce dimanche encore au Bourdoisan. Le plus grand salon des minéraux alpins réunit les cristalliers, exposants de France et du monde, créateurs de bijoux et autres acteurs de bien-être. Venez admirer ou succomber au charme de ces pierres précieuses auprès de passionnés ce dimanche. C'est au foyer du centre-ville du Bourdoisan. 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
0: Jacques le jardinier avec vous, Michel Aïchirol. Bonjour Michel.
3: Bonjour, bonjour à vous tous.
0: Nous vous écoutons Michel.
3: Ben moi j'ai une pervenche mineure. Oui. Elle a de temps en temps des feuilles qui jaunissent, et puis et comme elle tombe beaucoup, est-ce qu'on peut couper un peu l'en bas ou pas?
4: Oh, vous coupez tout ce que vous voulez là-dedans, c'est extrêmement coriace. Les feuilles qui jaunissent, ça peut être un peu quand elles sont vieilles ou quand elles ont un peu soif, ça peut arriver, hein, quand il y a beaucoup de, quand il fait très sec, ça arrive. Après, il y a une autre possibilité. Alors sur la mineure, j'en ai jamais vu. J'en ai vu sur majeure, mais apparemment, c'est possible aussi sur mineure. On a des fois de la rouille. Alors les feuilles jaunissent dessus. Mais elle se déforme un petit peu, c'est surtout par des taches, ça commence, et quand on regarde dessous de la feuille, il y a plein de petits spores marrons, des petites pointes, des petites taches marrons. Et ça peut être ça. Alors dans ces cas-là, on enlève vite tout ce qui est malade, et puis on met un petit coup de bouillie bordelaise dessus. Voilà, dans ce cas-là.
3: Ouais, moi j'enlève les feuilles jaunes.
4: Oui, vous avez bien fait, oui.
3: C'est ce que je fais, et puis elle est à l'ombre. Hein,
4: oui, bien sûr, ben, ça vit mieux à l'ombre qu'au soleil quand même, hein.
3: Oui, moi je la mets pas au soleil du tout.
4: Ce qu'il faut, c'est pas trop l'arroser, parce que c'est des plantes qui aiment un peu le sec, mais ça résiste bien au sec. C'est d'une grande rusticité, mais par contre, ça peut être un peu envahissant. Hein.
3: Oui, ça grossit beaucoup.
4: Oui, ça grossit beaucoup, mais c'est très joli quand ça fleurit.
3: Ah bah oui, c'est très joli, ça fait des petites fleurs violettes ou bleues, c'est très joli.
4: Vous savez, moi j'ai trouvé ça pour utiliser ça dans des zones où les gazons, vous savez, sous les toits, les gazons poussent pas parce qu'il pleut pas. J'ai planté de la pervenche à la place, et la pervenche, elle a poussé, elle, et elle a remplacé le carbone, le gazon, et elle fait une jolie poussée verte, quoi, un petit coussin vert, et puis au printemps, bah, c'est quand même bleu, c'est joli.
3: Elle est sur une sellette assez haute, et puis les feuilles qui tombent par côté, c'est très joli.
4: Bah, si elle est sur une sellette, c'est peut-être qu'elle a un peu soif de temps en temps, parce qu'elle est en pot, hein, je pense.
3: Oui, elle est en pot. Ah, voilà.
4: Les feuilles jaunes, c'est peut-être un peu de la soif de temps en temps. Bon, mais c'est pas grave, hein. Elle résiste.
3: Ouais. Mais moi, je voulais. Ah oui, pour la pervenche, je mets un arrosage à goutte à goutte, là, qu'on appelle ça un ésiole, là, je ne sais plus le nom.
4: Ouais.
3: Je mets ça dedans. Dans la terre, c'est planté dans la terre. Puis j'arrose dedans, quoi.
4: Voilà, mais il faut. Ah oui, ça s'appelle la noya.
3: Anoya, voilà.
4: Oui, ça aide bien. Mais c'est pas bien méchant, l'oya, ça libère l'eau doucement, ça pose pas de problème.
3: C'est bien pour la plante.
4: Oui, mais c'est pas toujours suffisant. Voilà, c'est tout.
3: C'est pas toujours suffisant, l'oya.
4: Voilà, il faut des fois compléter un peu avec un arrosage à côté. Voilà.
3: Une fois par semaine, avec l'oya, ça suffit?
4: Oh, je pense que oui. Je pense que ça, c'est largement suffisant.
3: Parce que ça fait 20 millilitres. Pas tout à fait, mais.
4: Ouais, mais est-ce qu'elle est à la pluie, votre plante?
3: Non.
4: Alors, arrosez la terre de temps en temps. Arrosez aussi de la terre de temps en temps, parce que l'oya, ça permet à la terre de ne pas trop se déshydrater, mais ça n'apporte quand même très lentement de l'eau, ça n'en apporte pas beaucoup, hein. Et donc, ça évite que la motte se dessèche complètement. Et donc, ça permet, en fait, aux arrosages d'être plus efficaces.
3: Ouais.
4: Donc, on remet un petit peu, de temps en temps, on met un demi-litre d'eau sur la terre, et puis ça fait pas de mal, quoi.
3: D'accord.
0: D'accord, voilà. Michel.
3: Eh bien, oui. Merci beaucoup.
0: Mais je vous en
4: bonne journée.
3: Et bonne journée à vous.
0: Bonne journée à l'écoute d'ici Isère.
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0: Et Nino Ferrer qui est avec nous avec cette maison si particulière, la maison près de la fontaine.

0: La maison près de la fontaine, Nino Ferrer.
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0: Jacques le jardinier répond à vos questions au 04 76 46 45 45. Jacques, le jardin c'est votre domaine. Allons donc à domaine retrouver Noël. Bonjour Noël.
2: Bonjour à tous.
3: Bonjour Noël.
0: Nous vous écoutons.
2: Alors donc j'ai des problèmes avec mes, je crois que c'est les roses de Noël.
3: Ah, roses de Noël.
2: Sont, oui, qui sont mangées. Je confonds toujours roses de Noël, roses de Pâques.
0: C'est pas la même week-end.
3: Ouais. Alors oui, je vois ce que c'est. Les élébores, c'est une élébore, les roses de Noël.
2: Voilà,
3: ce que c'est. Alors c'est une tantraide. Alors ça, c'est une cochonnerie parce qu'on a beaucoup de peine à s'en défaire. On peut essayer de traiter avec du Spinoza. Donc ça se trouve en jardinerie.
0: La philosophie, c'est, ça.
3: Un truc. Non, il y a un D à la fin, monsieur.
2: Non. Spinosad.
3: Ouais. Oui, c'est d'accord. Alors c'est un produit qu'on trouve en jardinerie, hein, et qui est un peu polyvalent, voilà. Après, c'est dans des pots ou c'est en pleine terre ?
2: Non, elles sont en pleine terre.
3: En pleine terre.
2: Elles ont fait des bébés.
3: Voilà. Ben, alors parce que ça va très vite, hein, les trous dans les feuilles, ça va très vite. Les feuilles commencent à faire des trous, quand on commence à voir le dégât, ce qu'on peut faire, parce que c'est une sorte, ça ressemble à une chenille, c'est un ver, hein, mais ça ressemble à une chenille, et ça va aller, ça fait plutôt de la famille des guêpes, mais donc les produits contre les chenilles, ils ne marchent pas. Moi, ce que j'ai essayé de faire chez quelqu'un, et ça a assez bien marché, j'ai lâché, si vous voulez, des nématodes. J'ai acheté très peu de nématodes, parce qu'il n'y en a pas besoin de beaucoup. Quand c'est bien, le sol est bien mouillé, parce qu'il soit bien mouillé. Mm-hmm. Et il faut faire ça juste au moment où ces petites bestioles vont descendre dans le sol, parce qu'on ne les voit pas dans la journée, elles ont tendance à descendre. On va arroser le sol avec ces nématodes, quand le sol est bien mouillé, mais très vite, parce que quand elles seront rentrées depuis trop longtemps dans le sol, elles seront encapsulées dans leur nymphe, en fait, et elles seront plus accessibles au nématode qui est un parasite, un petit ver parasite et qui va aller les. Donc il faut arriver à les attraper au moment où elles descendent.
2: Oh là là.
3: Ah oui, ça c'est un petit peu, peut-être que pour cette année c'est un peu râpé, essayez le spinosad pour cette année, et puis vous pourrez voir ça l'année prochaine, les surveiller très tôt, parce que ça, elles mangent quand même les feuilles quand elles sont relativement tendres, et donc on les attrape, et moi j'ai réussi à avoir un 80% de réussite là-dessus. On pourrait recommencer ça cette année pour affiner, en fait, pour que le résultat se fasse comme il faut, mais c'est vrai qu'on avait des élébores, il n'y avait plus que les nervures, quoi, et plus rien.
2: Oui,
3: ça,
2: bah voilà,
3: et ça
2: voilà.
3: Ça va très vite, ça va très vite. C'est une tantraide, je sais pas laquelle, j'arrive pas à me. Ça fait partie de la famille, en fait, grossièrement des hyménoptères, donc ce qui est proche des guêpes. Mais j'ai pas réussi à trouver le nom exact.
2: Ah oui. Mais c'est vrai que là, c'est impressionnant. Alors moi, j'avais coupé les feuilles. On m'avait dit qu'il fallait couper les feuilles.
3: Ça sert à rien, parce que de toute façon, il faut enlever les bestioles. Si les bestioles sont pas sous les feuilles, il vaut mieux les gratter autour du sol et puis bien arroser le sol avec votre insecticide, parce que les insectes sont certainement dans le sol. Mais il faut le faire quand ils sont en activité. Parce que traiter des insectes qui sont sous forme de nymphes, donc qui se transforment, en stade nymphal, ils sont enfermés dans une mue, et ils sont pas faciles à atteindre. En général, les produits ne les atteignent pas.
2: D'accord.
3: J'irai maintenant, ça serait plutôt pour l'année prochaine, quoi.
2: Oui. C'est cuit cette année. Hein. Et j'en ai à un autre endroit du jardin, de l'autre côté carrément, elles ne sont pas touchées, elles.
3: Oui, bah justement, c'est. Alors ça, quand vous aurez des. Si vous faites du traitement avec des nématodes, faites-les elles aussi avec les nématodes, mais ça sera pour l'année prochaine. Pour cette année, c'est râpé.
2: D'accord.
0: Voilà. Ok, Noël.
2: Je vous remercie beaucoup.
0: Mais je vous en prie. À bientôt.
2: À bientôt. Et bonne journée.
0: Merci à vous. À vous aussi, Noël.
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0: Allez, une dernière question, Jacques, pour vous. Nous sommes aux côtés de Ginette. Bonjour, Ginette.
9: Oui, bonjour.
3: Bonjour, Ginette.
9: Bonjour. Voilà, alors, ma question est, c'est que j'ai un joli petit carré de muguet.
3: Oui.
9: Et cette année, j'ai eu des belles feuilles, de très très belles feuilles.
3: Oui.
9: Mais j'ai eu que deux brins.
3: Oui, alors votre carré, il a plusieurs années.
9: Ouais, quand même.
3: Ouais. Ouais. Bon, alors vous ramassez le muguet chaque année ?
9: Ben l'année passée, je l'ai pas ramassé parce que comme j'en avais pas beaucoup, donc j'ai pas ramassé.
3: Parce que ben, là, je pense que soit il y a peut-être un peu trop d'azote. S'il y a des belles feuilles, c'est peut-être qu'il y a peut-être un peu trop d'azote. Faudrait pas mettre d'engrais dessus. Hein. Après, bon, ça peut être aussi. Il y a aussi des variations saisonnières qui font que ben, c'est comme ça. Hein. Et puis il faut faire surtout très attention quand on ramasse le muguet, on tire la tige sans couper les feuilles, parce que si vous coupez les feuilles du muguet avant qu'elles aient commencé à jaunir, les griffes de muguet n'ont pas le temps de mûrir. Et du coup, elles ne sont pas prêtes à fleurir pour l'année d'après.
9: D'accord.
3: C'est tout simple. Ou si on les chahute trop avant qu'elles sèchent, hein, parce qu'elles vont sécher au mois de juillet, elles seront sèches. Hein. Donc,
9: ouais.
3: Mois de juillet, août, elles seront sèches. Donc, il ne faut pas trop les tripoter avant ce moment-là. On peut les arroser un petit peu, bien sûr, de temps en temps,
9: ouais.
3: Mais on ne doit pas leur apporter trop d'engrais, ni de choses comme ça, parce que ça va les faire pousser à feuilles et ça ne va pas les faire pousser à fleurs.
9: D'accord.
3: Voilà. Parce que le muguet, c'est comme les plantes bulbeuses, ça se prépare un an avant, si vous voulez. Donc, vous avez parlé, vous mettez dans votre mot des tulipes, ben, les tulipes, c'est le même problème. Les tulipes, si on coupe les feuilles de tulipes, ben, elles refleurissent pas l'année d'après.
9: Ah, d'accord.
3: C'est tout simple.
9: Ben alors, c'est pour ça que j'en ai donc qui donnent des tulipes,
3: ouais.
9: Et j'en ai d'autres, j'ai juste une feuille, moi j'appelle ça une oreille de lapin.
3: Ça c'est parce que c'est une bulbille. Ça c'est une bulbille parce que les tulipes, quand les bulbes sont gros, ils font des bulbilles sur le côté, ils se multiplient et ces petites bulbilles, ben elles vont mettre 3 ans avant de fleurir. Donc elles vont pas fleurir dedans. Mais si on coupe toutes les plantes bulbeuses, si on leur quand elles sont en fleurs, si on coupe la plante quand elle est en fleurs, sans laisser les feuilles, c'est-à-dire on peut ramasser les fleurs mais sans couper les feuilles,
9: oui.
3: Sans enlever les feuilles, eh bien là, on va empêcher à la plante de faire son cycle correct, elle finit pas son cycle de croissance, et elle n'a pas le temps du coup elle ne prépare pas la fleur pour l'année d'après.
9: Donc ce qu'il faut que je fasse, c'est que quand je ramasse mes tulipes, je coupe les feuilles aussi alors ?
3: Non, surtout pas. Quand on ramasse les tulipes, on va chercher que la tige, avec une feuille éventuellement, mais pas plus. Il faut laisser au moins deux feuilles sur une tige de tulipe, au moins, sur un pied de tulipe, voilà. C'est une minimum. En général, il ne vaut même pas en enlever de feuilles, c'est encore mieux.
9: D'accord, ok. J'ai compris.
3: Voilà.
9: Très bien. Eh bien, écoutez, je vous remercie.
10: Vous avez été au top, Ginette.
9: Et passez une bonne journée.
10: Mais c'est très aimable à vous. Au revoir, Ginette.
3: Au revoir.
0: Merci
3: au revoir.
0: À vous, Jacques, pour toutes vos explications.
3: Merci,
0: je rappelle que si vous avez besoin de retrouver, entre guillemets, le cours sur le mildiou, de quoi s'agit-il, comment s'en débarrasser, comment s'en prévenir, eh bien,
3: tout
0: ça est sur le site internet ici.fr en page Isère. À dimanche prochain.
3: À dimanche prochain.

0: Marine avec son titre Escroc. Alors Jacques, non seulement vous allez le retrouver dimanche prochain évidemment sur l'antenne de votre radio ici Isère, et devinez quoi, il sera également à la fête de la nature, exactement vendredi prochain, le 8 mai, Jacques le jardinier sera présent entre 14h et 17h et puis la radio sera présente, sachez-le, de 10h à 17h avec Péroline et Emma qui seront là à vos côtés à l'occasion de cette fête de la nature et de ses produits. Ce sera au jardin de ville de Voiron vendredi prochain, le 8 mai. Dans quelques instants, nous retrouverons Nathalie Malochet pour l'émission En Cuisine. Nous prendrons la direction de la Tronche, la maison Badine pour être encore plus précis. Et si je devais encore préciser, nous serons aux côtés du chef Florian. Voyez, ça c'est une excellente nouvelle. L'information d'ici à suivre.
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2: Une marche blanche contre la violence à Grenoble cet après-midi. Elle partira à 14h de l'avenue Alsace-Lorraine pour rejoindre la place Notre-Dame où le meurtre d'un videur de bar de nuit, père de trois jeunes enfants, a été le drame de trop il y a deux semaines pour Azzedine Miaoui, ancien champion de sport de combat, aujourd'hui entraîneur de boxe. C'est lui qui est à l'initiative de cette marche blanche. Avant la nouvelle saison en alpage, les gardiens de troupeaux serrent les rangs en Isère, dans un département où leur métier est dépourvu en particulier de conventions collectives. Ils font le point depuis jeudi jusqu'à ce soir sur leur métier, leurs droits, leur lutte. Réunis à Saint-Maurice-en-Trièves, c'est la quatrième édition d'un festival syndical nommé Massif Attaque. L'État héritier des charbonnages de France n'est, semble-t-il, pas décidé à lâcher les anciens mineurs de Lamure. Sept d'entre eux qui viennent d'obtenir le 28 avril des dédommagements pour exposition à l'amiante, à d'autres produits dangereux, se voient pourvus, envoyés en cassation par l'État qui se pourvoit à nouveau. Il l'avait déjà fait dans le cas de 50 premiers mineurs qui eux aussi avaient obtenu des dédommagements de la cour d'appel. L'État joue la montre alors que nous disparaissons petit à petit, dénonce Freddy Maugiron, ancien mineur CGT qui porte ce dossier. Le GF38 officiellement maintenu en Ligue 2 de football, ça n'est pas trop tôt, on va dire, à l'avant-dernière journée, grâce à une belle victoire quand même, 1-0 à Dunkerque hier soir. La réception samedi prochain du leader, champion de Ligue 2, promu en Ligue 1, 3 ne sera donc que du bonus pour le plaisir au Stade des Alpes après une saison compliquée pour le GF38. En basket féminin, demi-finale allée de Ligue 2 avec deux clubs isérois en lice hier, ça ne s'est pas très bien passé pour Voiron, battu 65-56 à Montbrison. Ça s'est très bien passé par contre pour la Tronche Mélan qui s'est imposé 76-60 à Fétial. Les deux rencontres retour de ces demi-finales de Ligue 2 féminine de basket auront lieu samedi prochain en Isère.
0: Un petit coup de dimanche météo, c'est bien.
2: Oui, allez, s'il vous plaît.
0: Hop là. Alors, j'ai un ciel
2: qui ça donne
0: nuageux. Je suis désolé, nuageux avec des nuages plus épais qui pourront donner par moment quelques ondées, mais quelques gouttes localisées très clairement. Et en altitude, ça veut dire que vous aurez peut-être droit à des flocons au-dessus de 2500 mètres. Les températures pour notre département du côté de Grenoble, ce sont 21 degrés qui sont annoncés. Vienne, 20, Bourgoin-Jallieu, 20 également du côté du Bourdoisan, 20 degrés annoncés aussi. À suivre. En cuisine, aux côtés de Nathalie Malochet.
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2: Bonjour à tous, excellent dimanche à l'écoute d'ici Isère. Nous allons passer une heure ensemble à cuisiner de bons petits plats et savourer aussi quelques astuces de chef, chef d'un jour ou depuis toujours, pour nous accompagner et partager les plaisirs de cuisiner local, des passionnés, qu'ils soient restaurateurs, traiteurs ou même auditeurs. Notre invité, le chef Florian Poyer de la maison Badine à la Tronche. Entrée, plat, dessert, sans oublier l'astuce du chef. Voilà le programme. On enfile les tabliers, on se glisse dans la peau du second et on passe en cuisine dans un instant.
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3: En cuisine, ce dimanche, à la Maison Badine, nous sommes ici à La Tronche avec Florian Peuillet. Bonjour Florian.
4: Bonjour Nathalie.
3: Florian, alors déjà, on se pose la question, pourquoi vous l'avez appelée Maison Badine? C'est une référence familiale?
4: C'est une référence familiale, tout à fait. Justement, à force d'avoir cette question qui est revenue depuis maintenant, ça fait 10 ans que je suis sur Grenoble installé. Enfin, on va dire Grenoble maintenant La Tronche. Je l'ai mis à l'entrée de mes cartes et menus, c'est noté, il y a toute l'explication. Donc c'est vraiment une histoire familiale. Le nom, c'est mon nom de famille qui vient de mon arrière-grand-père, voilà, qui s'appelait Lazare Badine à l'époque. Et décédé à la suite de la guerre, des choses comme ça, il n'avait pas eu le temps de reconnaître ses enfants, donc mon grand-père, mon père et moi-même, on porte, et mes enfants aussi, donc tout porte le nom Poyer de la grand-mère, en fait, de l'arrière-grand-mère. Mais Badine est le nom de nom familial, en fait, de mes grands-parents issus du sud de la France, de Bandol.
3: D'accord, voilà. Donc pour rendre hommage à ce grand-père. Alors, on va parler de votre cuisine avant de commencer à cuisiner ensemble, l'entrée d'ici quelques minutes. Quel type de cuisine vous réalisez ici ?
4: Aujourd'hui, on essaye vraiment de se baser sur une cuisine donc déjà très saisonnière. On suit les saisons à 100%, le produit au meilleur de sa qualité, on va dire. On reste sur une cuisine assez soignée, lisible. Je la définis quand même d'assez haut de gamme, dans le sens où on va vraiment chercher des produits de qualité. On essaie le produit de le mettre en avant le plus possible, de ne pas partir dans tous les sens.
3: De le respecter.
4: Voilà, de respecter un produit qui reste assez lisible pour le client, et que quand on attaque une assiette, on se dit... On est au printemps, il y a des légumes, on est en plein automne, il y a les champignons, là c'est l'été, enfin voilà, je veux que le client comprenne l'assiette, et quand il déguste, ce qu'il a compris, il l'a au palais, et gustativement, ça reste compréhensible, donc on est sur quelque chose d'assez fin, d'assez travaillé, il y a aussi pas mal de végétal, ces derniers temps j'aime beaucoup ce côté-là, alors on l'accommode avec le poisson, la viande, voilà, on travaille vraiment les produits... au plus juste, en tout cas, on essaie de le faire.
3: On va cuisiner notre repas du dimanche ensemble dans un instant. Entrée, plat, dessert, plus l'astuce du chef. En entrée, dans un instant, on va faire une entrée à base de tomates confites, ensuite des riz de veau, et après, on va mêler café et chocolat pour le dessert.
4: Oui, tout à fait. C'est un dimanche gastronomique là, que je propose.
3: Bon, à tout de suite.
4: À tout de suite.
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0: Et faut quand même dire quelque chose, c'est que on n'est pas hors saison. La tomate est vraiment en pleine saison. On est sur du 15 juin jusqu'à 15 août, pardon, 15 septembre. La tomate, c'est vraiment, elles sont à maturité et elles ont un jus exceptionnel.
1: Bon, merci de sublimer cette tomate pour nous aujourd'hui. Évidemment, on dresse, on prend la photo et bien sûr, on va goûter. Chef, on se retrouve dans un instant et on va faire des riz de veau.
0: C'est ça.
1: Ça marche.
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1: 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Une brocante vide-grenier est organisée aujourd'hui sur le parking de l'école des Poussous à Varsalières et Risset. L'occasion de chiner et de trouver ce qu'il vous manque ou d'avoir un petit coup de cœur. Par surprise aujourd'hui. 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À la salle des fêtes de Vinès, ce lundi de 15h30 à 19h, une collecte mobile de sang est organisée. Un don de sang essentiel à l'approche des grands ponts du mois de mai et des vacances scolaires également. Les réserves sont en tension actuellement et nous pourrions tous en avoir besoin. Des créneaux sont encore disponibles sur inscription gratuite et rapide sur le site de l'EFS. Ce lundi de 15h30 à 19h, rendez-vous à la salle des fêtes de Vinès.
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3: On cuisine les bons petits plats ce dimanche avec un chef qui a de l'expérience hein, depuis presque 10 ans, voire plus maintenant. Notre chef, c'est Florian Poyer à la Maison Badine, ici à La Tronche. 10 ans, voire plus, hein, Florian. On va tout savoir.
4: 18 ans que je fais la cuisine. Là, c'est ça.
3: Alors, on va cuisiner des riz de veau après la belle tomate là, sublimée dans cette belle assiette. On va cuisiner des riz de veau. Alors, un riz de veau, déjà, c'est un produit qui est tellement délicat.
4: Alors aujourd'hui, j'ai pris le riz de veau exprès. Je sais que ça plaît pas forcément à tout le monde, mais ça plaît quand même.
3: Ça fait partie des abats. Hein.
4: Mais ça, c'est les abats blancs, exactement. Donc là, on est sur des riz de veau de cœur. Donc c'est une pièce, c'est un abat blanc qu'on retrouve chez le jeune veau jusqu'à l'âge de 9 mois. Riz de veau de cœur français, c'est la pomme. C'est pour moi, c'est les produits le meilleur qu'on peut retrouver sur le veau. Les gens adorent ce produit. Les clients me le demandent. C'est pour ça qu'il est à la carte aujourd'hui. On va l'accompagner avec. On arrive dans l'automne. Pour moi, c'est un produit qui est quand même. Phare là-dedans avec le champignon, bien entendu. Et voilà, on a fait des petits gnocchis maison aussi également aux champignons. Voilà, ça va être une recette assez gourmande, assez savoureuse. Donc voilà, je vais vous expliquer comment on fait tout ça et puis je vais vous le montrer en même temps.
3: Bien sûr. Alors, le riz de veau, est-ce qu'il faut le faire blanchir ouais, on m'a ça. Toujours dit qu'il fallait le faire blanchir.
4: Donc, le riz de veau arrive, on le blanchit. Donc, le blanchir, c'est le mettre dans de l'eau directement au départ à froid. Ça va commencer à sortir toute l'écume de protéines animales voilà, qui va remonter à la surface. Tout ça, on y enlève. On garde l'eau bien claire, bien purifiée. On y ajoute à ça un petit peu de gros sel, comme ça va assaisonner un petit peu notre riz de veau. Et au bout d'une vingtaine de minutes, on le débarrasse, on le refroidit. On l'épluche à ce moment-là un petit peu s'il y a besoin, suivant la qualité des produits. On épluche un petit peu, on enlève un peu les petits morceaux de gras, la petite peau. Et ensuite, on refroidit. Ensuite, le riz de veau, ma façon à moi de le cuisiner, on est en train on l'a fariné, du coup. Ouais. On le farine un petit peu et on le cuit dans du beurre. Le cuire dans le beurre, ça va le nourrir. On y a mis dans le beurre
3: du thym.
4: Voilà, bah, c'est de la sarriette même, pour aller un peu plus loin. Une petite herbe aromatique que j'aime beaucoup. De l'ail. Beaucoup de beurre. Alors, beaucoup de beurre, c'est une façon de parler, c'est que le riz de veau doit être nourri pour garder ce moelleux à l'intérieur et ce goût assez très fin quand même du riz de veau. On l'a cuit donc dans ce beurre là, à l'ail, à la sarriette. Donc, on fait une belle coloration. Ce qu'aujourd'hui les gens aiment beaucoup sur le riz de veau, c'est ce côté qu'on fait chez nous. Du coup, c'est le côté croustillant à l'extérieur et hyper moelleux à l'intérieur avec beaucoup de goût. Beaucoup de saveurs comme on peut retrouver là voilà, avec ce beurre moussant.
3: Faut le cuire longtemps.
4: L'avantage du riz de veau, c'est jamais trop cuit. C'est-à-dire que il a été blanchi, on peut le cuire à la poêle comme ça pendant 10-15 minutes, 20 minutes. Il va garder ce côté, si on maîtrise son beurre, on maîtrise sa cuisson, plus il va cuire, plus il va être nourri et meilleur il sera. Donc ce qu'on va pouvoir faire avec notre garniture, c'est récupérer un petit peu de ce beurre parfumé à l'ail et au thym, s'en servir et lancer dans notre poêle nos gnocchis avec les petits champignons qu'on va faire sauter tout ça ensemble. On va mettre nos gnocchis dans la poêle. Donc on fait un peu comme avec ce qu'on a, mais c'est ça aussi l'avantage de proposer une cuisine un peu au jour le jour. Ça permet d'avoir de beaux produits de saison, comme je disais tout à l'heure, quoi, vraiment à leur apogée.
3: Et là, à l'inverse du riz de veau, on fait cuire, mais pas trop longtemps.
4: Là, pas trop longtemps. Le but, c'est de faire colorer, de faire sauter les champignons une fois qu'ils ont rendu leur haute végétation. On va leur mettre une belle petite coloration. Le gnocchi, juste ce qu'il faut, un peu de coloration au beurre, ça va le nourrir, lui donner un bon goût. Et après, une fois que c'est coloré, on débarrasse. Et il n'y aura plus qu'à faire le dressage. Bien penser à mettre un petit peu d'assaisonnement. toujours assaisonné, sel, poivre.
3: Du moulin.
4: Du moulin.
3: Et le bonheur est là. On dresse et on se retrouve, mais ça sent bon, et on se retrouve dans un instant pour cuisiner cette fois-ci notre dessert à base de chocolat et de café. A tout de suite, chef.
4: A tout de suite.
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2: La partie dessert, évidemment une partie qu'il ne faut absolument pas manquer. On a toujours besoin d'un petit peu de douceur en fin de repas. On cuisine ensemble avec Florian Poyer, donc ce dimanche, de la maison Badine à La Tronche. Alors, le dessert, on aime beaucoup, mélange café et chocolat.
3: Donc aujourd'hui, on a essayé de travailler, encore une fois, par exemple, donc les chocolats chez nous, on travaille les chocolats de chez Valrhona. Et sur le café, c'est Café des Alpes, de la maison Café Fréca, qui fait une gamme pour qu'on puisse travailler aussi en moulu et en et au restaurant.
2: Donc le chocolat en morceaux, le café en version liquide, qu'est-ce qu'on va faire ?
3: Alors aujourd'hui on va travailler un sablé au cacao. Donc sablé, pas de sablé au cacao. Sur le dessus on va y mettre une ganache chocolat qu'on va emporte-piécer au chocolat Guanara chez Valrhona, un chocolat noir. Ensuite on va y travailler une ganache montée au chocolat, donc c'est une base de ganache, ensuite fouetter au robot. Donc comme on peut faire là à l'heure actuelle, on va fouetter notre ganache.
2: Alors la ganache, c'est chocolat crème.
3: C'est ça, c'est de la crème chocolat avec quelques éléments à l'intérieur qui permettent d'avoir une belle mousse en fait qu'on peut mettre dans une poche et avec une douille et faire un joli dressage sur le dessus de notre préparation. Mmh. Et on va également faire donc une crème au mascarpone. Café mascarpone. On va faire infuser notre crème avec le café. Ensuite, à ça, on va y mélanger du mascarpone, la crème liquide, du sucre glace. Et pareil, on va monter une belle crème assez onctueuse, assez gourmande, qu'on va venir mettre dans une poche également pour pouvoir dresser sur le dessus de notre recette. À ça, je vais également aussi ajouter un praliné noisette qu'on fait nous, qui amène cette gourmandise vraiment dans ce dessert. Donc praliné noisette, on torréfie des noisettes, on les caramélise au four et ensuite on va mixer ça afin de proposer un praliné, mixer des noisettes, récupérer le gras de la noisette qui se fait une huile donc du coup, et avoir quelque chose d'un peu liquide. On fait également on fait nos glaces aussi, donc on va faire une crème glacée à la noisette, donc avec cette base de praliné noisette. Et voilà, on retrouvera un dessert donc très gourmand, assez équilibré, pas trop sucré. C'est vraiment la force aussi qu'on a sur nos desserts, c'est pas du tout de sucre, c'est vraiment le côté très léger. Et du coup, voilà, on va retrouver cette gourmandise qu'on va vous proposer en dessert.
2: Alors moi, je vais passer 3 heures en cuisine pour faire ça. J'imagine qu'on peut quand même anticiper, Florian.
3: Oui.
2: Je pense qu'il est même nécessaire d'anticiper sur tout ça.
3: C'est un gros point sur la pâtisserie de restaurant.
2: Mais même à la maison, hein, pour les gourmands,
3: Même à la maison, c'est vrai, même à la maison, mais c'est vrai qu'on ne peut pas sortir un dessert comme on va dire, tiens, je vais cuire une viande vite fait avec une garniture, ça va prendre 10 minutes. Mmh. Tout est anticipé. Ouais. Les ganaches montées, ça doit être fait la veille, les crèmes, ça doit être fait le matin, enfin, on ne peut pas tout préparer. Mais par contre, rien n'empêche de remplacer des ganaches montées, des choses qui prennent du temps, par une belle chantilly à la vanille, une belle chantilly à la pistache, une belle chantilly avec le café, juste infuser de la crème et du café moulu. Et ensuite, on fait monter ça comme une chantilly simplement. Ça, c'est facile, c'est plus facile à faire à la maison. On fait une belle ganache par exemple, au lieu de faire des pâtes sablées. On fait une tarte au chocolat avec une belle ganache chocolat. Dessus, on met des points de chantilly vanille. On se fait une petite glace et puis voilà, hein, ça marche.
2: Très bien. Bon, des conseils, des astuces, des idées, forcément vous en avez, Florian. Donc, il n'y a plus qu'à. On vous regarde faire le montage de tout ça parce que vous avez anticipé et vous avez bien fait. On fera la même chose. Et puis voilà, on aura ce visuel et le goût qui va bien aussi. On goûte et puis on se retrouve dans quelques instants pour l'astuce du chef autour des légumes cette fois-ci. À tout de suite, Florian.
3: À tout de suite.
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2: C'est une partie qu'on attend avec impatience tous les dimanches, c'est l'astuce du chef, parce qu'on aime bien avoir des conseils et des astuces de chef. Florian Poyer pour nous accompagner, de la maison Badine, ici à La Tronche. Florian, donc, je parlais de légumes pour l'astuce du chef. Une question toute bête, comment arriver à réaliser une purée parfaite pour bébé ou pour nous, tout simplement?
3: Alors oui, c'est une bonne question. Aujourd'hui, en fait, on peut réaliser cette purée de deux façons. Déjà, la première, c'est soit on fait une purée avec nos parures de légumes, qu'on va, tailler un céleri, par exemple, pour faire peu importe ce qu'on veut faire avec le céleri, mais il y a des parures, ou des carottes, par exemple, on va faire des tranches, on va faire une purée. Soit on récupère les parures, soit on prend le légume directement. Donc si on prend le légume directement, moi ce que j'aime dans une purée, il faut que c'est un goût du légume. Il ne faut pas que c'est un goût de je sais pas quoi. Si on fait une purée de carottes, il faut que c'est un goût de carottes. Si on fait une purée de céleri, il faut que c'est un goût de céleri. Moi aujourd'hui, je trouve qu'une bonne purée de carottes, par exemple, on prend la carotte qui est le légume qu'on aime le plus, on va dire, qui est le plus consommé. On prend les carottes, on met les carottes dans une casserole, un petit peu d'eau, un petit peu de beurre dedans. Le beurre, pour moi, c'est très important.
2: À la cuisson?
3: Oui.
2: Pourquoi?
3: En fait, le beurre va permettre de nourrir notre légume. Pour moi, le beurre, c'est aujourd'hui, on est tous dans le un peu plus fit, un peu moins de beurre, un peu moins de gras, mais un peu de beurre dans les préparations donne cette générosité, cette gourmandise où des fois vous avez presque même pas besoin de mettre trop d'assaisonnement parce que le beurre va tellement nourrir le légume que ça va donner le goût qu'on va attendre à cette purée. On cuit ça comme ça, à couvert.
2: Salé.
3: On sale un petit peu, on met un peu de beurre, on sale un peu d'eau à hauteur de notre taillage de légumes. Ce qui est important, c'est de tailler les légumes de la même grosseur pour que ça cuise assez rapide, à la même vitesse. Une fois que c'est cuit, on prend, on mixe, l'eau est évaporée, il ne faut pas mettre trop d'eau dans une purée. Une fois que l'eau s'est évaporée et que c'est cuit, on met ça dans notre robot, on mixe à fond, s'il y a besoin, on rajoute un peu d'assaisonnement. On peut lisser cette purée pour lui donner une belle couleur, avec une belle texture également, toujours un peu de beurre, mais c'est tout. Rien de plus, pas de lait, pas de crème, rien du tout. Le légume. Et vous parliez de bébé, aujourd'hui un bébé, vous ne mettez pas l'assaisonnement, vous mettez juste le légume, l'eau, vous mixez, ça fait une bonne purée pour un bébé, et sans ajout de crème, de lait, de je ne sais
2: pas. Mais un peu de beurre.
3: Mais un peu de beurre, pour la gourmandise, toujours.
2: J'ai juste été interpellée tout à l'heure quand vous parliez d'épluchures. Donc on peut mettre aussi les épluchures dans la purée. Donc en gros, c'est du zéro déchet.
3: Ah bah le but aujourd'hui d'un légume, c'est cette force, c'est qu'on peut tout en faire. Et on travaille nous énormément les légumes, mais parce que de A à Z, je vois pas ce qu'on peut jeter dans le légume. Hormis le noyau, le pépin, si c'est un fruit ou je sais pas, et les graines, mais on jette. Enfin, un légume et un fruit, il n'y a rien à jeter, quoi.
2: À la seule condition, évidemment, d'avoir un produit de qualité sans pesticides.
3: Oui, bien sûr.
2: Faire attention à ce qu'on achète.
3: Bien sûr, bien faire attention à ce qu'on achète. Pensez à nettoyer ses légumes quand même avant. Et ensuite, derrière, vous taillez tout en morceaux. S'il y a des parures, on prend les parures, on met pareil. Au lieu de. On les met dans l'eau, on y va, quoi. Et s'il y a trop d'eau, qu'il reste trop d'eau, ça c'est encore une petite astuce, s'il y a trop d'eau dans notre purée, qu'est-ce qu'on va faire de cette eau là qui nous reste, parce que la purée elle va être trop liquide si je mets tout. On garde l'eau, on fait un petit bouillon, on cuit des pâtes dedans, on met des pommes de terre à cuire, on fait une purée.
2: Jambon au petit-déj.
3: Oui, voilà. On peut tout faire en fait, mais il faut penser qu'il y a quelque chose, quand on parle d'un légume, il n'y a rien qui se jette, tout est comestible.
2: Très bien. Merci pour ces belles astuces, chef. Bon dimanche à vous et bon appétit.
3: Merci beaucoup, bon appétit et bon dimanche, à bientôt.
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1: Bon dimanche sur Ici Isère, il est 11h. Et les informations, c'est avec vous Laurent Gagnin.
2: Une marche blanche contre la violence à Grenoble cet après-midi. Elle partira à 14h de l'avenue Alsace-Lorraine pour rejoindre la place Notre-Dame, où le meurtre d'un videur de bar de nuit, père de trois jeunes enfants, a été le drame de trop pour Azzedine Mihiaoui, grenoblois, ancien champion de sport, de combat et aujourd'hui entraîneur de boxe. C'est lui qui est à l'initiative de cette marche blanche. Stoppé un temps ce week-end prolongé du 1er mai, les recherches pour tenter de retrouver une randonneuse de 45 ans dans le massif de Belledonne ont repris hier. Elles doivent se poursuivre aujourd'hui du côté de Laval. Cette mère de deux enfants est portée disparue depuis mardi. Sa voiture a été retrouvée sur la commune de Villarbonneau. Des recherches qui sont conduites par les gendarmes du peloton de haute montagne de l'Isère. Une première européenne au CHU de Grenoble en matière de lutte contre le cancer du pancréas. Un traitement innovant a été testé sur un patient. Il s'agit d'une radiothérapie ciblée qui va au plus près de la tumeur grâce à des bâtonnets radioactifs introduits dans l'abdomen du malade. C'est à lire sur ici.fr et ça laisse beaucoup d'espoir, cette nouvelle thérapie. Et avant la nouvelle saison en alpage, les gardiens de troupeaux serrent les rangs. En Isère, dans un département où leur métier est dépourvu en particulier de conventions collectives, ils font le point depuis jeudi jusqu'à ce soir sur leur métier, leurs droits, leurs luttes. Ils sont réunis à Saint-Maurice-en-Trièves. C'est la quatrième édition d'un festival syndical nommé Massif Attaque. L'essentiel est là pour le GF38. Grenoble est officiellement maintenu en Ligue 2 de football depuis sa victoire 1-0 à Dunkerque hier soir. Au courage, puisqu'acquise à 10 contre 11 pendant un peu plus d'une heure de jeu. La fin de saison samedi, ce sera à domicile au Stade des Alpes avec la venue du champion de Ligue 2 est promu en Ligue 1, le club de Troyes. En basket féminin, demi-finale allée de Ligue 2 avec deux clubs isérois en lice. C'est tout bon pour la tranche Mélan qui s'est imposée hier soir 76-60 à Fétia. Ce sera plus compliqué pour Voiron, battu 65-56 à Montbrison. Les matchs retour auront lieu samedi prochain en Isère. Les prévisions météo de Météo France avec vous, Michel.
3: Eh bien, des nuages, hein, c'est très nuageux. Des nuages les plus épais d'ailleurs qui peuvent venir accrocher les plus hauts sommets, donner quelques gouttes localisées. En fin d'après-midi, il s'évacue et laisse place à un ciel légèrement voilé. Le vent de sud est encore sensible vers les grandes plaines, les plateaux et vallées exposées ainsi que les hautes crêtes avec des pointes à 40-60 km/h. Les températures maximales en légère baisse, 19 à 22 degrés en plaine, 17 à 18 degrés vers 1000 mètres. Et puis demain, les seront fréquentes.
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3: Et bon dimanche sur Ici Isère et on poursuit cette matinée en musique avec Paul Young.

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0: Bonjour à tous, ravi de vous retrouver. Nous sommes ensemble jusqu'à midi au sommaire ce matin. Les petites histoires de l'Isère. Un coup d'œil sur notre histoire locale aujourd'hui. Thierry Bontemps va nous emmener sur les traces de Cularo. Nous allons parler d'un livre qui évoque l'arrivée des néo-ruraux en Ariège dans les années 70. C'était quelque chose. Vous allez pouvoir jouer pour deux places pour le cinéma Kinépolis à Bourgoin-Jallieu. Et tout de suite, eh bien, c'est Jean d'ici. Comme chaque dimanche, des Isérois, des Isaroises viennent nous parler de leur passion, de leur projet. Lui a 26 ans, il voit très loin, on peut même dire plutôt très haut, son rêve, devenir pilote professionnel. Il a déjà son avion, sa licence de pilote privé, en projet un rallye aérien en France. Pour cela, il a besoin de partenaires. Jérémy Morin, bonjour.
2: Bonjour à tous.
0: Alors, vous volez de vos propres ailes, si je puis dire, depuis plus d'un an. Vous connaissez bien la flotte de l'aérodrome du Verso. Alors, racontez-nous comment est née cette passion.
2: Alors, ça fait en effet un an et demi que je vole au-dessus de Grenoble. C'est une passion que j'ai depuis tout petit. Toujours été bricoleur. Et puis, j'ai commencé avec les motos, puis les vieilles voitures. Et puis, en fait, c'est une curiosité, interne qui a fait que j'ai toujours envie de voir ce qu'il y a au-dessus, ce qu'il y a après une montagne, ce qu'il y a derrière un nuage. Et donc, l'aviation est venue naturellement. Et puis, j'ai commencé à me renseigner. Et puis, une fois que j'ai eu la possibilité de le faire, c'est parti, quoi. Je me suis lancé.
0: Des heures de vol, vous en avez pas mal. Je sais pas combien d'heures de vol vous avez pratiquées.
2: J'arrive à une centaine d'heures, là.
0: Ça coûte cher?
2: Ça coûte très cher.
0: Et comment vous les financez?
2: Alors, pour l'instant, je la finance avec mes fonds propres. Aujourd'hui, pour ce projet actuellement, j'ai réussi à trouver un travail les week-ends. Donc, je travaille en salle blanche. Ça me permet de laisser mes semaines pour consacrer toutes mes semaines, finalement, tout mon temps à ce projet, pour réviser mes études pour devenir pilote de ligne. Et donc, avec l'argent que je mets de côté, ça me permet de voler. Il y a des solutions qui permettent aussi de partager les frais de vol en invitant, par exemple, des amis ou les personnes qui souhaitent voler au-dessus de Grenoble grâce à des applications spécifiques. Et ça m'aide, à voler, à continuer à garder mes compétences.
0: Alors, vous décidez, parce que les heures de vol, ça coûte cher, vous décidez d'acheter votre avion.
2: C'est ça. Alors, ce qui coûte cher, d'abord, c'est la licence, pour commencer. Et puis, en fait, on s'en doute pas, mais pour conserver son niveau et continuer à voler, c'est un gros prix aussi, quoi.
0: Ah oui.
2: C'est comme si vous achetiez un appartement avec des travaux, mais sans savoir qu'il y a des travaux. Et en fait, il faut financer après la suite des travaux pour que l'appartement puisse vivre dedans, quoi. Donc, quand on est face à ça, il y a deux solutions. Soit on essaye de trouver des financements, soit on essaye de trouver des petites idées à droite à gauche. Et donc, je suis de nature plutôt entrepreneuriale.
0: On le sent.
2: Et donc, je me suis dit, je vais créer mon propre projet, quoi, ma propre asso, m'inspirant un peu du 4L Trophy. Et puis, avec cette idée-là, je vais espérer, en tout cas, trouver des sponsors et qui vont me permettre de financer ce projet, et puis continuer à voler un maximum, en conservant mon niveau, et en m'améliorant, pour aller vers mon objectif de devenir pilote de ligne.
0: Alors, je reviens vers l'avion que vous avez acheté, c'est quand même pas rien ça, à 26 ans, avoir son propre avion.
2: C'est complètement fou.
0: C'est un monsieur de 75 ans, hein, c'est ça?
2: Racontez-nous. C'est un monsieur de 75 ans, alors en fait, c'est un avion particulier, si vous voulez, c'est un peu comme le deux chevaux de l'aviation. Parce que c'est des avions qui se démontent vraiment en deux secondes, sont très simples à entretenir. Ce qui est super avec ces avions, c'est qu'ils ont les ailes qui se plient, en fait. Avec une goupille, on l'enlève, et donc on n'a pas besoin de hangar spécifique, le mettre dans un hangar d'un aérodrome. On peut le mettre sur une remorque, on le plie, on la met chez soi dans son garage, et puis c'est parfait, quoi. Et pour l'entretien, c'est super. Donc je cherchais ce type d'avion depuis un moment, avec une petite alerte sur le bon coin, et bam, il y en a une qui saute. J'arrive à contacter ce monsieur, qui avait mis un prix assez attractif, donc il y a une centaine de personnes qui ont dû l'appeler. Et puis j'ai saisi le coche, et puis deux jours après, je suis allé le voir, on s'est rencontrés, très bon feeling, j'ai réussi à bien négocier le prix, et puis l'achat s'est fait, quoi.
0: Oui, il fallait qu'il y ait feeling, manifestement.
2: Ouais. C'est un monsieur qui l'avait acheté il y a une vingtaine d'années pour justement apprendre à piloter. Et puis, avec l'évolution de son âge, il a arrêté de voler. Et puis, il était engaré dans le hangar de son club. Et donc, il a décidé de le vendre.
0: Vous restez avec nous, Jérémy. Vous voulez passer le concours Cadet Air France. Vous prévoyez un rallye à travers la France. Vous avez besoin de partenaires. On en parle d'ici quelques minutes sur Ici Isère.
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0: Conduire, nouveau titre de Louane, extrait de son album éponyme sur Ici Isère. Les gens d'ici, notre invité ce matin, passionné d'aviation, Jérémy Morin. À 26 ans, vous avez acheté votre propre avion. Vous prévoyez de réaliser un rallye aérien à travers la France et de passer le concours cadet Air France. Alors, vous avez commencé par passer votre licence de pilote privé en un temps record. La durée normale se situe entre un an, voire un an et demi. Et vous l'avez passé en 3 mois. Racontez-nous.
1: C'est ça. En fait, quand j'ai commencé...

0: mes trois prochains, enfin mes prochains mois, on va dire, pour cette formation. Donc pendant un mois, j'ai révisé toute la partie théorique de 9h du matin à 23h. J'ai passé la partie théorique en un mois. Et puis après, les deux mois qui ont suivi, c'était tous les jours entre 1h et 2h de vol par jour, le matin et l'après-midi, avec deux instructeurs. Et puis voilà quoi, on l'a fait en trois mois.
1: Incroyable.
0: Donc je repense à Samuel d'ailleurs.
1: Merci Samuel.
0: Merci Sam.
1: Le premier vol, tout seul. Émotion.
0: Émotion. Alors ce qui est assez fou, c'est que pour le premier vol, je pense que ça va parler à toutes les personnes qui ont eu leur licence. On a toujours l'impression que l'instructeur est plus stressé que nous. Mais ouais, sensation de fou quoi.
1: Pas peur ?
0: Un petit peu, mais on sent qu'on sait faire quoi, qu'on a mis la bête, donc on est juste trop impatient d'être tout seul là-bas et puis de sentir qu'on s'est débrouillé quoi.
1: Alors, vous projetez un rallye à travers la France, quand, où ?
0: Et bah à partir de, j'espère, si j'arrive à trouver tous mes sponsors, dans le mois de septembre.
1: Ouais.
0: Et puis bah je vais passer dans une trentaine d'aérodromes en France. L'objectif c'est de rencontrer un maximum de personnes, oui. des aérodromes historiques, et puis d'échanger sur le milieu de l'aviation, rencontrer des passionnés, rencontrer des jeunes qui veulent se lancer, et puis surtout bah montrer que...
1: Les jeunes, dit-il, à 26 ans, c'est très drôle.
0: Ouais, parce que bon, il y a des plus jeunes qui se lancent. C'est l'aviation, enfin, l'aéronautique c'est un milieu qui est encore assez ancien. Mon idée aussi c'est de montrer un peu à tout le monde que c'est un milieu qui est accessible.
1: Bon, vous avez besoin d'argent, hein. 17 000 euros, j'ai compté.
0: C'est ça.
1: Alors,
0: c'est ça.
1: On fait comment?
0: Idéalement, je cherche 25 000. Ouais. Mais pour que le projet soit viable, je cherche entre 16 et 17 000 euros.
1: Bon, on fait comment pour vous aider alors? Excusez-moi, j'ai pas pris mon carnet de chèques.
0: On vient chez Essilizer. Et on se présente. Pour toutes les entreprises ou responsables ou personnes qui connaissent un responsable d'entreprise, n'hésitez pas à parler de moi. Aujourd'hui, vous avez la possibilité de mettre votre logo sur un avion. Et puis en parallèle, j'essaye en tout cas d'offrir une visibilité nationale, vu que je vais faire le tour de la France. Et puis, je parle de vous dans tous les médias que je vais rencontrer, donc dans Essilizer.
1: Évidemment.
0: Je peux déjà parler des trois premiers sponsors que j'ai trouvés. Mon tout premier sponsor historique, c'est le Relais des Bauges en Savoie. C'est un ami de lycée qui a ouvert son bar il y a 2 ans. Deuxième partenariat, pas des moindres, c'est l'application EasyFly. EasyFly, c'est une application qui permet de réserver des vols avec des pilotes comme moi. Par exemple, si vous souhaitez faire le tour de Grenoble par les airs, aller voir Chamchaud, aller voir Crawl, aller voir les Sept-Lots, et ben vous allez sur l'application EasyFly. La dernière entreprise, c'est Altimètre. C'est une entreprise de travaux en hauteur qui est sur Grenoble depuis des années.
1: Trois, et il en manque quelques-uns. On vous joint comment, Jérémy Morin?
0: Alors, vous pouvez me joindre directement sur le site de lassoaero.fr, lassoaero.fr.
1: Eh bien écoutez, c'est noté. On vous souhaite tout le bonheur du monde.
0: C'est ça. Et j'en profite pour ajouter, pour tous les particuliers qui n'ont pas de logo, n'ont pas d'entreprise, vous avez la possibilité de signer sur l'avion en faisant un don à hauteur de 99 euros.
1: On va renvoyer sur l'assaut Héros, je crois que c'est ce qu'il y a de plus simple. Un grand merci et puis un grand bravo, Jérémy Morin. On reparlera de vous d'ici
0: merci à vous,
1: quelques
0: Michel.
1: Temps, bien sûr. Merci à vous.
0: Bon dimanche à tous.
1: Au revoir.
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1: Allez, vous restez bien avec nous, on va découvrir une nouvelle histoire d'amour. Les amoureux isérois, cette semaine, nous découvrons Mireille et Jean-Pierre qui vivent à Montbonneau, Saint-Martin, depuis 42 ans.

0: Cécile à suivre Daniel Balavoine avant de retrouver nos amoureux Isarois sur Ici Isère.
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0: Vous restez avec nous à suivre les infos près de chez vous, ici avec Thomas Bortolato, qui nous parle des questions. Vous avez des questions sur le gaz et l'électricité, l'agent Géogé d'Alvar vous répond, où trouver des stations où l'essence est la moins chère, puis des conseils également énergie à Saint-Égrève. Et pour l'heure, c'est Daniel Balavoine.

0: Je ne suis pas un héros, Daniel Balavoine sur Ici Isère.
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0: Les amoureux isérois, chaque semaine, des couples se confient au micro de Nelly Gauthier. Alors cette semaine, on rencontre Mireille et Jean-Pierre. Ils vivent à Montbonneau-Saint-Martin depuis 42 ans. Aujourd'hui, ils sont à la retraite. Jean-Pierre travaillait chez Schneider Electric. Mireille était professeure de physique-chimie. Avant de devenir inspectrice, ils reviennent sur leur rencontre.
3: On était invités à un mariage. Moi, c'était ma cousine qui se mariait avec son meilleur ami.
4: Le meilleur ami de Jean-Pierre.
3: Et on était cavalier-cavalière, puisqu'à l'époque, dans les mariages, il y avait le cavalier et la cavalière qui passaient la journée ensemble. Et ça a été le coup de foudre.
4: Voilà. Sérieux ?
3: Oui.
4: C'est ça, oui.
3: Moi, je me suis dit, il est pas mal. Et en fait, il faisait plus âgé que son âge, donc c'est ça qui me plaisait aussi.
4: Ah oui ?
3: Bon, maintenant...
4: Besoin d'être rassuré.
5: C'est voilà. Pour ça qu'il est toujours avec moi, parce qu'elle aime les vieux. Donc du coup, elle reste.
4: C'est drôle. Voilà.
3: Et alors, du coup, comment ça s'est passé ? On avait 20 ans tous les deux, donc après, pour se marier, c'était compliqué, parce qu'il fallait que nos parents signent. La majorité était qu'à 21 ans. Voilà.
4: C'était en quelle année ?
3: On s'est rencontrés en 68, et on s'est mariés en 69.
6: Nous revivrons.

0: Donc vous êtes fréquenté.
1: Parce qu'en fait, Jean-Pierre était élève ingénieur dans une école d'ingénieurs à Nantes. Moi, j'étais à Grenoble. Et à l'époque, on ne pouvait pas vivre ensemble sans être mariés. C'était pas possible.
2: Ah bon ?
1: Ah non, non.
0: C'était pas possible. C'est-à-dire que c'est les parents qui ne voulaient pas.
1: Très mal vu.
2: Ils nous déshéritaient. Ça ne se faisait pas, quoi.
1: Non, ça ne se faisait pas, donc il fallait être marié.
3: Dites donc, ça rigolait pas à l'époque. Allez, vous avez envie de connaître la suite ? Eh bien, rendez-vous sur ici.fr en page Isère ou tout à l'heure sur Ici Isère entre 18h et 19h. Dans quelques minutes, les bons plans de Thomas Bortolato. Mais pour l'heure, c'est Colin the Gang sur Ici Isère.

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1: 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Des questions à poser à Gaz Électricité Grenoble. L'agence du GEG d'Alvar vous accueille du lundi au jeudi jusqu'à 16h45, sauf entre midi et 2. Ils sont aussi joignables par téléphone. Rendez-vous pour plus d'informations sur le site internet du GEG d'Alvar. 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La mairie de Saint-Égrève organise une permanence conseil énergie ce lundi 4 mai. Si vous avez des questions ou besoin d'aide sur des dossiers concernant l'énergie, un conseiller dédié sera présent de 13h30 à 18h à l'hôtel de ville. Des rendez-vous gratuits sur inscription à retrouver sur le site internet de la ville de Saint-Égrève.
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3: Allez, à suivre un bon bouquin à découvrir qui va nous emmener dans les Pyrénées, en Ariège, dans le petit village de Massat dans les années 70. Avant, Thierry Bontemps nous emmènera sur les traces de Cullaro et pour l'heure, c'est Jean-Jacques Goldman.

0: C'est ta chance, c'est Jean-Jacques Goldman. Très bon dimanche sur Ici Isère. Et c'est le moment de retrouver les petites histoires de l'Isère. Chaque semaine, Thierry Bontemps, amateur d'histoire locale, nous fait découvrir un pan de notre histoire. Aujourd'hui, il nous emmène sur les traces de Cularot au micro d'Alain Salomon.
1: Et bonjour Thierry.
2: Et bonjour Alain.
1: Aujourd'hui, vous allez nous raconter qu'à Grenoble, on peut encore marcher sur l'ombre de Cularot.
2: Eh oui, je vous raconte l'histoire. L'autre jour, il y a le Festivart, et en passant dans le centre-ville de Grenoble, j'ai remarqué des clous au sol. Vous savez, des petits repères métalliques sur lesquels il y a écrit dessus « Rempart Cularot, 3e siècle ». Et là, je me suis dit, on marche là-dessus tous les jours quand même, sans y penser.
1: Mais qu'est-ce qu'ils nous racontent, ces clous ?
2: Eh ben, ils nous racontent qu'à Grenoble, avant Grenoble, il y avait Cularot. Une ville plus petite, plus serrée, plus ancienne, et surtout une ville placée exactement là où il faut, au bord de l'Isère et au croisement des routes, sur un point de passage que Rome va comprendre très vite comme un point stratégique.
1: Donc Cularot, ce n'est pas juste un vieux nom oublié.
2: Alors pas du tout, Cularot, c'est d'abord un verrou. On y passait, on y échangeait, on y surveillait. Et c'était pas une grande ville romaine en fait, c'était déjà un lieu stratégique. Exemple, probablement en 42 avant notre ère, le pont de Cularot avait été détruit pendant les guerres civiles. Le détail de cette affaire nous échappe, mais le sens était clair en fait. Couper le pont, c'était couper un passage. Et à Cularot, le pont, c'était pas un confort, c'était un véritable enjeu militaire. Pendant longtemps, Cularot va rester une petite ville secondaire. On y vivait, on y travaillait, on y commerçait. Et à la fin du 3e siècle, là, tout change. L'Empire romain va traverser une période de tension, alors on va fortifier les points sensibles. Et Cularot reçoit une enceinte monumentale. Et le bourg, la petite bourgade, devient une ville qu'on doit défendre.
1: Et du coup, les clous dont on parlait, c'est le tracé du rempart.
2: C'est exactement ça. Et ce rempart nous dit une chose assez simple. Ici, il y a quelque chose à protéger. Et la ville n'est plus seulement un lieu qu'on traverse, elle devient un lieu que l'on tient. Alors ce tracé, on le voit encore autour de la place Notre-Dame, autour du musée de l'ancien évêché, au centre-ville. Et ce qui est fort à Grenoble, c'est que la ville antique n'a pas disparu en fait, elle est sous nos pieds. Les clous au sol, les vestiges, les tracés nous rappellent qu'on marche encore dans l'ombre de Cularot.
1: Mais l'ombre de Cularot, mais au 4e siècle, la ville devient Gracianopolis.
2: Exactement, elle change de statut et elle monte en importance avec l'installation du christianisme et la création d'un évêché. En quelques siècles, on va passer d'un bourg à l'Aubroge à une ville romaine fortifiée, et à une cité chrétienne.
1: Donc, au fond, Grenoble naît plusieurs fois.
2: C'est exactement ça. D'abord comme lieu de passage, ensuite comme ville de défense, et enfin comme un centre urbain et religieux reconnu. Et tout ça, aujourd'hui, encore est inscrit dans notre sol.
1: Donc, la prochaine fois qu'on se balade et qu'on voit ces clous rempart Cularot, 3e siècle, dans Grenoble, il faut vraiment se dire que ce ne sont pas de simples repères pour promeneurs curieux, mais que ce sont des morceaux de mémoire.
2: Exactement, et il nous rappelle qu'avant Grenoble, il y avait déjà une ville, un rempart, un destin.
1: Merci pour cette petite anecdote et cette petite histoire de l'Isère. Thierry, on se retrouve le week-end prochain. Portez-vous bien.
2: Avec plaisir.
0: Allez, vous êtes prêts pour jouer, pour tenter de remporter deux places pour le cinéma Kinépolis de Bourgoin-Jallieu pour aller voir le film de votre choix. Alors, à l'affiche en ce moment, Michael, oui, un biopic sur Michael Jackson qui cartonne. Hein. Le diable s'habille en Prada, numéro 2, avec notamment Meryl Streep. Et puis, Juste une illusion d'Olivier Nakache et Ericto Delano, avec Camille Cotin, Pierre Lautin, Louis Garrel, un film qui nous replonge dans les années 85. Alors, écoutez bien la question qui est la suivante. Ce matin, nous avons reçu un jeune homme de 26 ans qui projette de faire le Tour de France. Alors, à votre avis, par quel moyen, l'avion ou le vélo ? L'avion ou le vélo ? Votre réponse au 04 76 46 45 45. Arthur vous attend au standard de Ici Isère. Bonne chance.
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0: Zou. Shakira sur ici, Isère. Et nous accueillons Fabienne qui nous appelle de Champy. Bonjour Fabienne.
1: Bonjour. Je suis contente de vous avoir en tout cas.
0: Ah bah écoutez, ça fait plaisir, dites donc. Vous êtes la première à me dire ça aujourd'hui.
1: Non, je pense pas. Je vous écoute beaucoup. Hein. J'aime beaucoup votre radio aussi.
0: Bon, eh bien écoutez, oui, ici Isère. Merci beaucoup Fabienne pour votre gentillesse. Et donc,
1: mais c'est vrai.
0: Bon, je vous sens sincère. Et vous jouez pour deux places de cinéma pour le cinéma Kinépolis à Bourgoin-Jallieu. Il y a pas mal de films à l'affiche. Et ma question était la suivante. Ce matin, on a reçu un jeune homme de 26 ans qui projette de faire... C'est Jérémy Morin, d'ailleurs, on peut dire son nom. Qui projette de faire le Tour de France. Alors, à votre avis, par quel moyen, l'avion ou le vélo?
1: L'avion.
0: Eh bien, c'est gagné, ma chère Fabienne.
1: Trop contente.
0: C'est vrai que c'est un mode de transport qui n'est pas très écologique, mais bon.
1: Tant pis.
0: Voilà. En tout cas, il veut devenir pilote professionnel. Donc, il faut bien qu'il vole, ce garçon. Eh bien, écoutez, Fabienne, vous allez pouvoir aller au cinéma. Vous avez une petite idée de ce que vous allez aller voir?
1: Je ne sais pas encore, mais je vais y aller avec ma sœur Nadine. On va trouver quelque chose qui fait peur.
0: Et, ah, bon, bah alors moi, ce n'est pas mon style. Il y a beaucoup de films d'horreur en ce moment. Il y a un film d'horreur, me dit Fred Cabri, notre réalisateur. Ah. Bon, moi, je ne suis pas film d'horreur. Moi, j'aime bien les trucs tranquilles. En tout cas, régalez-vous, bravo et merci pour votre fidélité, Fabienne.
1: Eh ben, merci à vous, en tout cas.
0: Merci beaucoup. Bon dimanche. Au revoir, Fabienne.
1: Au revoir, vous aussi. Au revoir.
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0: Allez, vous restez avec nous, on va découvrir un super bouquin, oui, un livre qui nous emmène dans les années 70. Vous savez, quand les hippies débarquaient chez les paysans, ça plaisait pas toujours. Et ça donne un très beau livre, ça s'appelle Terre Courage, on en parle d'ici quelques minutes. Le temps d'écouter Jana Namnini sur ICI Isère.

0: Gianni, Gianna, Nanini sur Ici Isère.
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0: Et en même temps, Nini, Nana, c'est pas facile non plus. Allez, c'est le moment d'ouvrir un bouquin. Le livre que nous ouvrons ce matin nous emmène dans les Pyrénées en Ariège, dans le petit village de Massat, précisément dans les années 70, au cours desquelles des jeunes citadins fatigués par le rythme de la ville, en désaccord avec la société de consommation en voie de modernisation, décident un retour à la nature. Jala Maria Longa avait publié, souvenez-vous, un premier ouvrage qui s'intitulait « Mon enfance sauvage », dans le elle racontait les conditions plus que spartiates dans lesquelles elle a grandi. Née dans les années 80, elle n'a pas connu, elle, l'arrivée des jeunes aux cheveux longs, la guitare en bandoulière. Et elle les raconte donc à travers les témoignages des paysans et des néo-ruraux qui ont résisté aux conditions de vie extrêmes, d'où le titre « Terre Courage ».
3: Terre Courage raconte vraiment l'arrivée des néo-ruraux dans ce coin reculé où les paysans, les gens du cru n'avaient absolument pas l'habitude de voir des pelutes. Eux, ils les appelaient, c'était les hippies. Et donc, ils les ont vus arriver un beau jour. Il y a eu une première vague dans les années 70. Donc, ça a marqué un petit peu les gens du cru de voir autant de cheveux longs arriver avec des guitares, avec des enfants, avec des idées complètement différentes des leurs. Et au début, ça s'est pas très bien passé. Il y avait les jugements, il y avait la peur de l'inconnu, etc. Et il a fallu un certain temps pour que des liens se tissent. Alors, il y en a beaucoup des premiers qui sont repartis. Et il y a une deuxième vague qui est arrivée dans les années 76, un petit peu plus tard. Et ce qui est assez intéressant, c'est de s'apercevoir que les paysans ont fait confiance aux travailleurs. C'est ce qu'ils observaient en fait dès le début, ok, des cheveux longs, des enfants parfois qui ne vont pas à l'école. Donc tout ça, c'est venu les bousculer et ils ne comprenaient pas pourquoi des jeunes de la ville voulaient revenir en fait dans leur vallée qui s'était vidée, parce que pour eux, la réussite était en ville et pas ici, dans ces vallées reculées.
0: Oui, et puis on va voir que progressivement, alors ça va prendre des années, mais il va y avoir un accord entre les uns et les autres, et les villageois vont bien se rendre compte de l'intérêt de ceux qu'on appelle les néo-ruraux, pour ceux qui ont tenu le coup et qui ont réussi à s'adapter à une vie plutôt âpre. Et vous, Jala Maria Longa, vous avez recueilli des témoignages pour écrire ce livre?
3: Oui, tout à fait. En fait, ce livre, il m'est venu l'idée de l'écrire, car je faisais énormément de conférences pour mon premier livre, Mon enfance sauvage, et qui a touché beaucoup de monde. Et les questions étaient toujours les mêmes. Oui, on sait qu'à Massat, il y a eu un mouvement autour des hippies. Qu'est-ce qu'il en a été, en fait, réellement? Et je répondais toujours par des anecdotes. Et à force de répondre par ces anecdotes, je me suis dit, mais il y a vraiment un ouvrage à faire. Donc, c'est pas sur une famille, mais c'est beaucoup plus large. C'est le global, quoi. Et donc, j'ai été obligée d'aller chercher des témoignages parce que moi, à cette époque-là, j'étais encore enfant. Et du coup, j'ai été voir les paysans, les gens du cru, mais aussi les néo-ruraux. Et c'est là où ma place était privilégiée, dans le sens où j'avais ces deux côtés, j'avais des parents, mon père a toujours été très proche des paysans et ma mère, elle, beaucoup plus proche du monde hippie. Du coup, ça m'a permis, moi, de vraiment faire un pas dans ces deux mondes-là, voilà. Et d'en faire un livre.
0: Terre Courage de Jala Maria Longa est publié aux éditions Glénat en format poche, chronique à réécouter sur Ici Isère, où vous pourrez d'ailleurs retrouver celle consacrée au premier livre de l'auteur, Mon enfance sauvage.
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0: Allez, vous restez avec nous, bientôt les infos de midi avant de retrouver Willy Rovelli qui vient déjeuner chez vous.

0: Il y arrive juste après les infos de midi.
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0: Bon dimanche sur ICI Isère, il est midi. Et dans l'actualité, Laurent Gallien, une marche blanche contre la violence à Grenoble.
2: Après 4 nouveaux décès par balle dans la ville ces dernières semaines, particulièrement celle d'un videur de bar de nuit, Ossem, il y a 2 semaines, le père de 3 jeunes enfants place Notre-Dame, un meurtre qui a fini de convaincre l'ex-boxeur et désormais entraîneur et patron de club sportif grenoblois, Azeline Miyaoui, de faire quelque chose face à ces violences. Alabonne Mazoukarer, c'est lui qui est à l'initiative de cette marche qui va s'élancer à 14h de l'avenue Alsace-Lorraine en direction de la place Notre-Dame.
3: Pour l'ex-champion du monde de full contact, cette initiative fait suite à une rencontre dans son club de sport début avril. Il l'a raconté au micro d'ICI Isère la semaine dernière.
4: J'ai reçu en fait il y a quelques jours un père de famille avec son fils pour l'inscrire et puis une semaine après, je suis présent à son enterrement.
3: Le père de famille en question, c'est Ossem, abattu quartier Notre-Dame de plusieurs balles alors qu'il quittait son lieu de travail. En seulement 6 jours, 3 personnes sont mortes à Grenoble, tuées par des tirs. Ossem, un jeune homme de 27 ans, abattu quartier Hoche, et un adolescent tué galerie de l'Arlequin dans le quartier de la Villeneuve. Des morts violentes face auxquelles Azeddine Miyaoui appelle à se rassembler ce dimanche. Sonia, la mère des enfants d'Ossem, va participer à cette marche blanche.
5: Mon but, c'est que même si ça me fait mal, j'ai envie que par cette marche blanche et par même tout ce qui se passera après, il ne soit pas oublié que la violence, elle cesse à Grenoble parce que ces derniers temps, c'est devenu quasiment tous les jours. Je suis native de Grenoble et j'ai vu ma ville sombrer dans le mauvais.
3: Aujourd'hui, tous les Grenoblois sont invités à participer à cette marche blanche. Azeddine Miyaoui a aussi convié la préfète de l'Isère, Catherine Séguin, et la maire de Grenoble, Laurence Ruffin.
2: Marche blanche à Grenoble pour dire stop à la violence. C'est donc au départ de l'avenue Alsace-Lorraine cet après-midi à 14h. Les sapeurs-pompiers de l'Isère luttent ce matin contre un feu de grange à Sainte-Marie-du-Mont. C'est en Chartreuse, il n'y a pas de victimes, pas de dégâts sur d'autres bâtiments. 2 lances à eau sont engagées.
0: Les gardiens de troupeaux sont rassemblés depuis jeudi en Isère.
2: Le syndicat des gardiens de troupeaux de l'Isère organise avec la CGT la 4e édition du festival Massif Attaque. C'est à Saint-Maurice en Trièves. Le but du rassemblement qui se termine ce soir par les travail et droits du travail entre gardiens, ouvriers agricoles et représentants syndicaux. Parce que leurs droits justement sont trop souvent négligés, selon eux, par les propriétaires de bétail et d'alpage. Les gardiens de troupeaux n'ont pas de convention collective, par exemple en Isère, ce qui a de vraies conséquences au moment d'établir les contrats. Emeline Tabillon est membre du syndicat CGT des gardiens de troupeaux de l'Isère.
6: Ça implique que les éleveurs peuvent faire un peu, font un peu les contrats qu'ils veulent, quoi. On retrouve beaucoup de contrats à 35 heures alors qu'on est amené à faire 70 heures par semaine et des salaires très bas. Du coup, c'est compliqué pour accéder au chômage, alors qu'on a travaillé les heures qui pourraient nous permettre d'ouvrir des droits. Par exemple, on n'a pas de prime d'équipement. Ça veut dire que tout l'équipement, nos chaussures de montagne qui coûtent 300 euros, on en use 2 paires par saison, le parapluie de berger qui coûte 200 euros. Enfin, on estime qu'on a 1000 euros d'équipement qui est à notre charge et qui n'est pas remboursé par l'employeur chaque saison. Ça fait beaucoup de choses que les employeurs devraient nous fournir et refusent de nous fournir. Moi-même, j'aurais aimé travailler en Isère, mais en fait, les salaires sont plus élevés dans les Hautes-Alpes. C'est pas juste, mais je travaille dans les Hautes-Alpes.
2: Et après ce rassemblement ce week-end en Isère, les syndicats de gardiens de troupeaux ont rendez-vous le 28 mai prochain au ministère de l'Agriculture pour parler justement des conditions d'embauche avant le début de la prochaine saison d'estive.
0: Le GF 38 se maintient en Ligue 2.
2: C'était bien parti après le match nul la semaine dernière face au Mans. C'est définitif, ouf, après une victoire 1-0 acquise à 10 contre 11 pendant plus d'une heure hier soir à Dunkerque pour le compte de l'avant-dernière journée. La dernière, la semaine prochaine, sera juste pour le plaisir. La réception du leader, champion de Ligue 2 et promu en Ligue 1, 3 au Stade des Alpes. Du basket également dans l'actualité, basket féminin, demi-finale aller de Ligue 2 avec 2 clubs isérois en lice hier soir au match aller. C'est tout bon pour Mélan Latronche qui s'est imposé 76-60 à Fétia. Ce sera plus compliqué pour Voiron qui a été battu hier soir à Montbrison 65-56. Les matchs retour ont lieu samedi prochain en Isère. Et puis un rappel en rugby avec Brézin et l'Entente Saint-Clair-du-Rhône en Puy qui sont parmi les clubs engagés aujourd'hui dans les finales régionales Auvergne-Rhône-Alpes de rugby et des finales qui se disputent depuis hier au stade Pierre Rajon de Bourgoin-Jallieu. Les prévisions météo, Michel.
0: Eh bien, ce dimanche, le ciel reste franchement nuageux sur le département. Les nuages les plus épais peuvent venir accrocher les plus hauts sommets et donner quelques gouttes localisées. En fin d'après-midi, il s'évacue et laisse place à un ciel légèrement voilé. Le vent de sud est encore sensible vers les grandes plaines, les plateaux et vallées exposées, ainsi que sur les hautes crêtes avec des pointes de 40 à 60 km/h. Les températures en légère baisse, 19 à 22 degrés en plaine, 17 à 18 degrés vers 1000 mètres. Et tout de suite, Willy Rovelli vient déjeuner chez vous.
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8: Bonjour, bon dimanche. Sous vos applaudissements, c'est Willy vient déjeuner chez vous, numéro 1050.
9: Oh là là, ça filoche.
8: Bonjour la tribu.
9: Bonjour.
8: Alors, qui est là aujourd'hui? Nicolas Malabeuf. Bonjour mon bon Nicolas.
10: Bonjour, Willy, bonjour tout le monde.
8: Enfant de la télé en blanc aujourd'hui. Très bonjour. Bien. Et Fabien et mon autre geek. Bonjour mon Fabinou.
11: Bonjour Willy, bonjour à tous.
8: En beige aussi. Voilà, c'est très bien. Bienvenue à tous mes amis. Merci d'avoir choisi votre émission utile sur votre radio utile. 55 minutes pour apprendre, comprendre et s'amuser de l'actu avec nos invités, nos pruniques, notre musique, nos cadeaux. Notez bien les dossiers du jour. Dans un instant, la crise pétrolière et l'inflation qui en découle nous poussent-ils, nous, consommateurs, à consommer différemment? Est-ce que lorsque l'on va faire nos courses, on regarde les prix à deux fois? Est-ce qu'il y a deux choses que je mangeais avant, que je ne mange plus aujourd'hui parce que c'est devenu trop cher? Tiens, j'aimerais bien voir votre avis là-dessus. 0810 055 056. Est-ce qu'il y a des trucs que vous achetez moins, vous regardez les prix, les trucs, tac, tac, tac, tac? Et bienvenue nous dire tout ça et on en parle avec notre invité dans un instant. Et à 12h30, la folie Aerox. Alors, qu'est-ce que c'est?
9: C'est quoi
8: Aerox? Eh bien, écoutez-moi bien, c'est une pratique sportive qui a rassemblé 100 000 personnes en France en 2025, soit une hausse de 42% en un an. C'est vraiment le sport à la mode du moment, ça génère des millions d'euros en chiffre d'affaires. Pourquoi, comment? La réponse dans 20 minutes. Et bien sûr, vous le savez, on fait cette émission tous ensemble, vous le savez ça, hein. Vous faites partie de cette tribu. D'abord sur le groupe Facebook, Fabien, alors.
11: Youpi oui. La vie avec Willy Rovelli, ça c'est le nom du groupe, c'est Facebook, c'est gratuit. Exactement. Vous pouvez vous abonner et bien sûr, on discute ensemble, car nous avons lu cette semaine, enfin vous avez
8: oui.
11: lu.
8: Oui, j'ai lu, parce qu'ils ne font rien les deux là, mais moi je lis.
11: Il y a plus de 50 000 fast-food en France.
8: 50 000, t'imagines.
11: Donc la question du dimanche, quel est votre fast-food préféré?
8: Alors,
11: Krusty Poulet, McDo, kebab, Burger King, KFC, Fat Gag, Subway.
8: Ah mais le gras c'est la vie, tu peux y aller.
11: Pour l'instant, 57% des youpistes ont voté pour le McDo.
8: Ah,
11: 57,
8: ouais.
11: C'est beaucoup pour le McDo. Donc continuez à réagir. Est-ce que vous êtes fast-food? Dites-le nous sur Facebook.
8: Dans les pays d'Europe, il y a plus de McDo.
11: Voilà. Ouais. Youpi la vie avec Willy Rovelli pour interagir. C'est gratuit. C'est sur Facebook.
8: Subway, personne n'a répondu sauf Nicolas. Ah, on a mis Subway pour te faire plaisir, Nicolas.
11: Nicolas.
8: Personne n'y va.
10: Le pain italien avec la sauce miel, c'est
8: super. Pain italien.
11: La barbe.
8: Réagissez aussi, 0810 055 056. Appelez quand vous voulez. C'est la plus grande émission du monde. Vous êtes tous des chroniqueurs, tous pas payés. C'est ça qu'on aime bien. 0810, comme eux.
11: Comme
8: exactement.
11: Nous.
8: 0810 055 056. Appelez-nous, vous repartez mon bon Nicolas.
10: Avec une carte carburant qui commence à prendre de l'âge.
8: Ah,
10: elle est bien mûre, un peu comme vous, elle vaut 100 euros.
8: Tout à fait, merci mon bon Nicolas. Est-ce qu'on a Didi?
11: On a Didi.
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8: Ouvrons notre premier dossier. Bonjour Jean-François Lemoine.
12: Bonjour Willy, bonjour à tous.
8: Bienvenue
12: bonjour.
8: Ici mon cher Jean-François, vous êtes professeur en sciences de gestion et management à l'université Paris 1 Panthéon-Sorbonne et auteur du livre Distribution 4.0 aux éditions Personne. Alors en avril, les prix ont grimpé de 2,2% à cause de la, entre autres, de la guerre au Moyen-Orient. Tout augmente, hein. Le café, la viande, le chocolat, les œufs, l'essence, bien sûr, rajoutent un poids supplémentaire à un sac des émotions déjà bien rempli. Est-ce que pour nous, consommateurs, du coup, est-ce que ça a un impact sur ce que l'on achète quand on va faire nos courses?
12: Oui, alors je vais d'abord rajouter que je suis intervenant aussi à l'ESCA School of Management.
8: Tout à fait.
12: Si je ne le dis pas, je vais me faire tirer les oreilles.
8: Bien fait.
12: Alors, en effet, beaucoup de conséquences sur nos comportements quotidiens. Alors, il y en a plusieurs. Hein.
8: Ouais.
12: Bon, il y a les gens qui, naturellement, bon, c'est basique, vont moins consommer. Donc ça, c'est un peu triste, mais c'est une réalité. Il y a des gens qui vont modifier la consommation de leur panier.
8: Ouais, voilà.
12: Donc ça, c'est assez intéressant, c'est-à-dire qu'on va substituer des produits de bonne qualité à des produits, hélas, souvent de qualité inférieure, et on va privilégier les œufs, les produits laitiers, par rapport à la viande et aux poissons.
8: Ouais.
12: On va descendre en gamme, les fameuses MDD, les marques de distributeurs, ces marques que l'on peut retrouver dans les grandes enseignes. Bon, dans cette période d'inflation, bien sûr, sont énormément appréciées. On peut aussi avoir des consommateurs de plus en plus à la recherche des promotions. Et puis surtout, un phénomène intéressant, on va acheter en quantité plus petite. Et vous avez dû voir se fleurir tous ces produits à conditionnement réduit, qui paradoxalement sont des fois beaucoup plus onéreux, onéreux que lorsqu'on les achète à grande quantité.
8: Et voilà.
12: Mais et puis la dernière conséquence importante, c'est bien sûr nos consommateurs qui vont être tentés d'aller vers des nouvelles plateformes qu'on appelle les plateformes de ultra fast commerce, Temu, Shine, et on peut en parler si vous le souhaitez.
8: Donc voilà, donc le prix est donc vraiment devenu le critère principal, quoi, au détriment peut-être du choix, voire de la qualité.
10: La qualité, ouais.
12: Tout à fait. Voilà. Il y a même une étude très intéressante sortie par le Crédoc cette année qui dit que pour les consommateurs des plateformes, ce qui vient en tête des préoccupations des gens, c'est la restriction du pouvoir d'achat, le plaisir de consommer, tout ça avant les préoccupations environnementales.
8: Ah oui, oui. Et j'ai lu qu'il y avait aussi une espèce de fatigue décisionnelle, voilà, que quand on va faire nos courses maintenant, ça devient genre c'est épuisant,
10: une épreuve.
8: En fait. C'est une épreuve, exactement.
12: Oui, c'est l'achat corvée, nous sommes saturés de marques. Sur 100 nouveaux produits en moyenne lancés, nous allons en repérer deux. Parce que les autres vont passer dans la trappe de l'anonymat. On ne les repère pas, on ne les connaît pas, on ne les comprend pas. Et souvent, en effet, un attribut comme le prix, surtout en période d'inflation, peut vraiment être un critère totalement saillant, distinctif, qui va faciliter l'acte d'achat. Et d'où donc le succès de toute cette plateforme ou d'enseignes comme une enseigne qui marche très bien, qui est l'enseigne Action. Quatrième fois que cette enseigne est l'enseigne préférée des Français. Et le point commun de Temu, de Shine, d'Action, c'est que ces enseignes, en effet, proposent des prix très réduits, mais surtout, elles nous racontent une histoire, un storytelling. Et l'histoire, c'est en venant chez nous, on vous facilite la vie. Et ça répond donc à votre question sur l'épuisement. Si je suis épuisé, j'ai envie qu'on me prenne par la main. Et puis, en même temps, on se positionne comme des enseignes qui sont là pour lutter contre la morosité ambiante. Et donc, c'est la consommation revanche pour Action. Ça va être l'aubaine permanente chez Shine. Et pour Team, leur positionnement récemment, la plateforme qui redonne de l'oxygène au budget serré. Donc ça, c'est vraiment pas anodin.
8: Bon, merci beaucoup Jean-François Lohmann. Voilà, c'était très clair. Merci infiniment. Donc vous êtes toujours professeur donc à l'université Paris 1 Panthéon-Sorbonne. Et puis vous m'avez dit, allez-y, redites-le.
12: L'ESCA, School of Management, très important, très belle école de management en France.
8: Bravo mon cher Jean-François. Merci infiniment d'être passé nous voir. Et je rappelle que votre livre s'appelle Distribution 4.0 aux éditions Pearson. Merci infiniment. Dans un instant, c'est vous que je vends. Est-ce que c'est une épreuve quand vous allez faire vos courses? Est-ce que vraiment c'est la galère parce que faut faire gaffe à tout et que
10: on compare.
8: Voilà, on compare
10: et c'est vraiment
8: plus amusant. 0810 055 056. On en parle dans un instant et avec Fabien, on parle de quoi?
10: J'ai repéré une application bretonne qui va vous aider justement à faire vos courses et à acheter du carburant pas cher.
8: Très bien.

0: ça comme instrument?
1: Xylophone.
0: Xylophone, ouais. Bravo. Cookie Dingler, merci.
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0: Et Cookie nous entend, qui nous appelle. Était-ce bien du xylophone?
1: Il s'appelle Christian. Christian Dingler.
0: Ça va. Oui. Merci beaucoup.
1: Il y a de l'info dans cette émission, on apprend des choses.
0: Ah, ça fuse hein, tout le temps. Fabien Emo, il est 12h16, oui, alors allez, mon Fabinou, notre geek, allez,
2: rythme,
0: allez,
2: rythme,
0: allez,
2: rythme, rythme, rythme.
0: Parce que là, ça baissait, là.
2: Toute la clouette qui a retenu mon attention cette semaine. On démarre avec une polémique concernant ce chanteur.
5: Alors,
1: John Lennon.
2: Eh ouais, John Lennon. Eh bien, la femme de John Lennon est très en colère contre une brasserie bretonne.
0: Bon.
2: Car cette brasserie a baptisé l'une de leurs bières au citron John Lemon. Résultat à Yoko Ono, la veuve de John Lennon exige le retrait immédiat de l'utilisation du nom John Lemon.
1: Yoko.
2: Car la marque John Lemon a été déposée pour éviter les détournements autour du nom du chanteur. Du coup, la brasserie doit retirer la bière du marché sous peine de pénalité financière quotidienne. Donc une pensée pour cette brasserie du Finistère. Oui. Apparemment, Yoko Ono n'a pas supporté que John Lennon soit une deuxième fois mis en bière. On reste... On reste en Bretagne. Je vous présente Victor Herriot.
0: Ah oui.
2: Ce Breton a développé une application pour soutenir votre pouvoir d'achat. Il a appelé son appli Pouvoir Achat Plus. Tout attaché. Pouvoir Achat Plus. Cette application a plusieurs options. La première, elle vous aide à faire vos courses. Pouvoir Achat Plus compare les prix de vos produits préférés et vous indique le magasin le moins cher près de chez vous. Donc ça, c'est pas mal. Par exemple, vous scannez votre code barre, bim, on vous dit, bah tiens, par exemple, à côté de chez vous, chez Leclerc ou chez Auchan, hop, c'est pas cher.
1: D'accord.
2: Tout le monde s'en fout.
0: Non, pas du tout. C'est pas parce qu'on t'écoute pas qu'on s'en fout.
2: Deuxième option de Pouvoir Achat Plus, elle vous aide à trouver le carburant le moins cher pour votre voiture. Alors, petit détail que les autres applis du même genre n'ont pas, Pouvoir Achat Plus calcule l'économie réelle en soustrayant le coût du détour pour aller à la pompe.
0: Ah, ça c'est bien, en revanche. Voilà. Voilà.
2: En gros...
0: Voilà, Allez, continue, s'il te plaît.
2: Allez, on passe au concon du jour.
0: C'est nous.
2: J'ai tapé ça, quand même. Le concon de la semaine se trouve en Normandie, au Havre exactement. Un homme s'est fait voler son fourgon pendant qu'il siphonnait de l'essence.
0: Ah, il est bon, lui.
1: Le karma.
2: Le malfrat était en train quand même de siphonner 500 litres de gasoil sur deux camions. Du coup, le gars, il a plus de camionnette, plus d'essence et il est condamné à 5 mois de prison.
0: Ah, il est bon, lui.
2: Il est bon.
0: Celui-là, c'est mon meilleur de l'année.
2: C'est le concours de la semaine.
0: Ah oui, il est bien, celui-là. Merci beaucoup, mon bon Fabinou. Si vous avez compris quelque chose à la chronique, n'hésitez pas, appelez-nous, parce que ça serait un miracle. Merci beaucoup.
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1: Il se rattrapera demain.
0: Bah, ça va, Marie-Jeanne?
6: Oui, bonjour Willy.
0: Comment vas-tu, Marie-Jeanne?
6: Très bien.
0: Bon, tu nous appelles d'où?
6: Montélimar, le pays du nougat.
0: Bien sûr, c'est très mignon Montélimar.
6: Vous ne sauriez pas.
0: Oh, dis donc, ici on a de la culture, ma petite cocotte. Hein.
6: Je n'en doute pas.
0: Tu vas pas nous piéger. Hein. ça va Marie, tu voulais réagir sur le premier sujet, c'est ça? Tu fais gaffe
6: un petit peu.
0: Ah, voilà.
6: Ça devient de plus en plus difficile, comme tout le monde, les courses c'est... Ça limite anxiogène.
0: On
6: veut faire des l'essence, on n'en parle pas. Moi, je pars pas en vacances parce que
0: t'as carrément revu ton.
6: Oui,
0: ton
6: parce truc. Que je devais partir. Je voulais partir un peu loin et quand tu fais le coup de ce que ça te représente, et ben des fois, même si t'as une petite location, rien que pour traverser la France, ça te coûte un bras. Donc, tu gardes ton bras.
0: Oui. Bon, après, t'en as deux. Tu peux faire un don. Tu peux faire un
6: les
0: don à Total
6: c'est
0: de
6: pareil.
0: L'autre.
6: Moi, j'avais l'habitude de temps en temps de faire des concerts. Et ben maintenant, tu cibles plus en local et tu vas plus à Lyon ou Saint-Étienne.
0: Et là, quand tu vas faire vraiment tes courses de la bouffe, les courses alimentaires, tu regardes tout à chaque fois.
6: Je regarde.
0: Non, mais c'est une épreuve. C'est vrai que c'est une épreuve. C'est vrai que c'est une épreuve.
6: Oui. Voilà. La viande, quand t'invites quelqu'un, tu dis je vais faire ça à manger. Le barbecue, ça va très très vite. Si tu as du monde à la maison. Alors bon, il faut bien manger.
0: Bien sûr.
6: On regarde plus qu'avant, c'est ça.
0: Sinon, moi j'ai une solution, Marie-Jeanne. Pourquoi tu fais pas payer tes invités?
6: Ah

0: Moi, je le fais.
1: Ça s'appelle un restaurant.
2: Tu es au courant après de la suite. Hein.
0: Ah ouais,
2: si j'ai plus d'amis, ça sera à cause de toi.
0: Non, non, mais bon, voilà. Ouais, bah, voilà. Bah, il faut faire gaffe, Marie-Jeanne. Bon.
2: Ouais, il faut garder le moral quand même.
0: Ouais, hein, ouais.
2: Voilà.
0: Voilà. Nous, hein, c'est ce qu'on fait dans l'émission aussi. T'as vu, on parle de tout. Et puis, on essaie de garder le moral. Et voilà, on se désespère pas et on avance comme on peut. J'espère quand même que tu partiras un petit peu. Voilà, peut-être moins loin, mais que tu
2: seras en local. Voilà, pendant un week-end. Voilà, je pense que. Aussi. Ça peut être aussi le.
0: Voilà, ouais. Je pense que cet été, il y en a beaucoup qui font ça, à mon avis, ouais. Bon, merci Marie-Jeanne d'être passée nous voir. On t'embrasse très fort. Tu repars.
3: Et on va peut-être aider ton pouvoir d'achat pour tes vacances avec 100 euros de carburant.
0: Peut-être qu'on
3: t'es dans la sélection.
0: Voilà, on te rappelle peut-être d'ici la fin de l'émission. D'accord, Marie-Jeanne.
2: D'accord. Je vous embrasse tous. À bientôt.
0: Bah, nous aussi,
2: bisous.
0: Marie-Jeanne. Merci de ta fidélité.
2: Bisous.
0: Ciao. Oh, la forme, Marie-Jeanne. Merci. Allez, dans un instant, mes amis, je vais vous présenter un invité pas banal parce qu'on aime vous présenter des invités
4: pas banaux.
0: Mais d'abord, tiens, Miley Cyrus avec Dreamers One, on y est là.

0: Miley Cyrus. C'est un extrait du film
1: Avatar.
0: Avatar, exact. Et pas les schtroumpfs, comme tu l'as dit. Oh, si, si. Si, Fabien. T'as dit si, il y a des trucs bleus. Tu m'as dit oui, les schtroumpfs. Vraiment,
1: je suis à ma place, je dis rien.
2: Ouais. Il vient déjeuner chez vous.
0: Allez, comme promis, place à la personne pas banale du dimanche. Bonjour, Eden Georgeon.
3: Bonjour Willy, bonjour à toute l'équipe.
0: Bonjour. Salut. Mon petit chou. Alors déjà, qu'on comprenne bien, quel âge tu as et dans quelle région de France tu habites déjà, Eden?
3: Alors, j'ai 13 ans, oui. J'habite en Dordogne.
0: En Dordogne.
3: À Dôme plus précisément.
0: Très bien, Dôme en Dordogne, Eden 13 ans. Alors donc tu es au collège, je suppose,
3: oui.
0: mais à côté de ça, tu fais quoi dans la vie, mon cher Eden?
3: Alors je suis DJ. J'ai commencé à mixer quand j'avais 9 ans. Du coup, aujourd'hui, ça fait 4 ans.
0: Enfin, voilà. Donc, attendez, la suite de l'histoire, ça, c'est rien encore. Donc, DJ,
3: oui.
0: c'est quoi ton nom de scène?
3: DJ Joke.
0: DJ Joke. Pourquoi DJ Joke?
3: Oui. Ça vient tout simplement de Disco Jockey.
0: C'est pas con.
4: On est très bêtes, nous.
0: Bravo. Ouais, alors, nous, on est vraiment con, vous n'avez pas compris. Et ta maman, elle est plus intelligente que nous. Bravo. Et bien, DJ Joke, il fait ça, regarde.

0: en plus.
1: Donc Eden, donc tu mixes depuis l'âge de 9 ans. Ça s'est passé comment en fait? Un jour on t'a offert un truc, c'est ça?
2: C'était le jour de mon anniversaire. J'avais demandé une platine à mes parents.
1: Ouais.
2: Une toute petite platine comparée à ce que j'ai aujourd'hui.
1: Ouais.
2: Et du coup, j'ai commencé à mixer comme ça. C'était, c'était mes débuts.
1: Voilà. Et ça t'avait, qui t'avait donné envie? Qui t'avait donné le goût du mixage?
2: Alors, j'ai commencé à mixer grâce à Martin Solveig dans un festival pas loin de chez nous, il y a 50 minutes de route.
1: Ouais.
2: Et d'ailleurs, petite anecdote, je vais mixer au festival
1: J'allais y venir, ne t'inquiète pas. Oh là là, Eden, tu vas pas m'apprendre mon boulot, Eden. Hein. Oh là, attention. Hein. Non, t'inquiète pas, on va en parler dans une seconde. Parce que, depuis, tu postes ton travail sur les réseaux, j'allais dire, voilà. Puis ça marche très très bien, le succès est vite venu. Mmh. Pour fêter ça, j'abrège un petit peu, mais pour fêter ça, tes parents, l'année dernière, t'ont offert un voyage à Las Vegas pour voir un DJ que tu adores, qui s'appelle DJ Snake. Mmh. Et là, il s'est passé quoi?
2: Alors, le soir du concert, on rentre à l'hôtel pour se changer et on croise une jeune fille avec le maillot de DJ Snake, sa marque. Ouais. On lui dit en anglais, du coup, parce qu'on ne savait pas qu'elle parlait français.
1: Yes.
2: On lui dit en anglais que le soir, on allait le voir au concert. Et elle nous répond en français, parce qu'elle avait vu qu'on parlait français, qu'elle va voir directement avec un petit groupe de fans DJ Snake à son hôtel.
1: Okay. Pas
2: mal. Du coup, elle me propose directement de
1: m'habiller
2: avec elle.
1: Ouais.
2: Voir DJ Snake, et c'est là qu'il m'a fait la promesse de sa première partie.
1: Voilà.
2: Partie.
1: Donc en fait, tu l'as vu, tu l'as rencontré, il a été un peu ébloui par ton parcours, et il t'a dit, tu vas venir faire ma première partie.
3: Wow.
1: Donc tu as fait la première partie de DJ Snake, c'est ça?
2: C'est ça.
1: Voilà, donc ça c'était...
2: un moment inoubliable.
1: Voilà, donc ça c'était en novembre dernier au Bourget, c'est ça? Hein,
2: c'est ça.
1: Et donc là, en juillet prochain, tu vas faire quoi alors?
2: Je vais faire le Brief Festival, du coup, là où j'avais ma passion a commencé, du coup, avec Martin Solveig.
1: Ouais.
2: Sur la petite scène découverte.
1: Voilà.
2: Le soir de Katy Perry.
1: Voilà, le soir de Katy Perry. T'imagines?
4: C'est une trop belle histoire.
1: Le soir de Katy Perry, donc le Lovely Brief Festival, hein, c'est ça, ça sera le 17 juillet prochain. Voilà, donc
2: c'est
1: le même soir. Dis donc, bravo, hein, franchement, Eden. Donc tous les soirs, suppose, après le collège, et donc ça se passe comment à la maison? Tu mixes un petit peu, c'est ça? Tu bosses un peu à la
2: maison?
1: C'est
2: ça, déjà que faut que je fasse mes devoirs.
1: Ah bon? Non, laisse tomber.
4: Oui. C'est secondaire.
1: Eden, laisse tomber. Après.
2: Je m'entraîne environ 2 heures par jour sur les
1: plateformes. Ah ouais,
3: quand même
1: 2 heures par jour, bravo. Et maman, ça va, elle tient le coup, elle devient folle avec la musique ou ça va?
2: Non, elle aime bien que ça soit Ibiza dans la maison.
1: Très bien, Ibiza en Dordogne. Et écoute, bravo. Inutile que je te demande, tu veux faire quoi plus tard comme métier?
3: Bon, c'est bien parti.
2: Oui.
1: À mon avis, ça m'a l'air pas le même parti. Et bravo.
3: Bravo.
1: Très fier de toi. Bravo, Eden.
2: Merci beaucoup.
1: Et franchement, t'as vu? Futur David Guetta. 13 ans, donc il mixe déjà depuis 4 ans. Il a fait la première partie de DJ Snake.
3: Nous oublie pas quand tu seras Ibiza.
1: Ouais, s'il te plaît.
2: Si
1: t'as des places pour les deux, là.
2: donc, je vous adorerai des places.
1: C'est adorable, merci Eden. Donc connu sous le nom de DJ Jock. DJOQUE. Voilà, excuse-moi. Eden Georgeon. Merci infiniment. Bravo Eden.
3: Bravo.
1: Le
2: merci
1: 17 juillet au Lovely Brief Festival. Ciao. En plus, il est bien élevé.
3: Oui.
1: Bonne journée.
2: Oui.
1: Ciao, ciao. Vous aimez Tracy?
3: Ah oui.
1: Bon, vous aimez la pub?
3: Ah bah oui.
1: Elle arrive juste après les infos pratiques près de chez vous avec le ICI Express.
3: Ciao, ciao.
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7: Les bons plans et infos services toutes les heures avec ICI Isère. Les inscriptions sont ouvertes à la verpillière pour les enfants, aux accueils collectifs de mineurs pour cet été. Les accueils pour les 3-10 ans et 11-15 ans sont possibles sur les périodes suivantes, du 6 au 24 juillet et du 17 au 31 août. Les dossiers sont à retrouver sur le site internet de la mairie de la Verpillière et à rapporter au centre social municipal en main propre. La fête des minéraux est organisée ce dimanche, encore au Bourdoisan. Le plus grand salon des minéraux alpins réunis Saint-Denis, les Cristalliers, exposants de France et du monde, créateurs de bijoux et autres acteurs de bien-être. Venez admirer ou succomber au charme de ces pierres précieuses auprès de passionnés ce dimanche. C'est au foyer du centre-ville du Bourdoisan. 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
1: Allez, partons gaiement vers la deuxième demi-heure de votre talk show du dimanche. Alors ici, c'est comme la messe du dimanche,
0: mais pas pareil.
1: Sinon, c'est la même chose. Dans un instant, on va parler de la folie de l'Aerox. Et votre tribu est là, bien sûr, notre enfant de la télé, Nicolas Malabeuf, qui danse encore sur DJ Jock.
4: J'ai adoré.
1: Bien, franchement, très bien. Très fier de lui. Et notre spécialiste web, Fabien Emo. Et bien sûr, tous, vous tous, puisque vous êtes tous de cette tribu, on fait l'émission ensemble, tous ensemble, les mains dans la main, là, comme ça. Là. Vous réagissez sur le groupe Facebook, alors.
3: Pour nous retrouver, oui. C'est Youpi la vie avec Willy Revelli. Vous tapez ça sur Facebook, vous tombez sur nous. Et on vous a posé une question, parce qu'il y a, quand même plus de 50 000 fast-food
1: en France.
3: Donc la question du dimanche, quel est votre fast-food préféré?
1: Alors,
3: et c'est McDo
1: à 60%.
3: 60% McDo arrive en tête. Et pareil, on a pas mal de petits messages. Et on a eu un message de François,
1: François
3: qui a posté: enfin c'est le week-end, c'est le rendez-vous avec les trois guignols.
1: C'est
3: un vrai message, je vous invite à aller voir.
1: C'est bien, il a bien résumé.
3: Donc continuez à nous insulter sur le groupe Facebook, c'est Youpi la vie avec Willy Revelli.
1: Merci beaucoup. 0810 055 056, appelez-nous, vous passez à tout instant. C'est la libre antenne du week-end et vous repartez
4: avec 100 € de carburant. C'est une carte carburant.
1: Tout à fait.
4: Et elle tombe en fin d'émission.
1: Tout à fait, elle tombe en fin d'émission. Merci infiniment. Mais d'abord, si vous n'avez pas suivi l'actu, pas de panique, l'actu vous suit. Il est temps pour moi de mettre
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1: Et on commence avec cette histoire insolite. Le jardinier marocain depuis 10 ans de la famille Le Pen, qui n'avait jamais obtenu des titres de séjour, a été expulsé dans son pays d'origine. Voilà. Ouais, enfin, pardon, il faut être un peu ouin-ouin hein, pour bosser chez les Le Pen sans papier. Il cherche un peu, là quand même, le jardinier. C'est l'arroseur arrosé, voilà, c'est pour lui. Ah oui, chez les Le Pen, c'est dehors les immigrés. Mais bon, avant, tu tombes à pelouse, je te paye au blague, tu fermes ta gueule et après, dehors les immigrés. À Toulouse, un homme de 49 ans arrêté, il distribuait des flyers à caractère sexuel devant un McDo. Après, quand on met une piscine à boules dans un McDo, faut pas s'étonner d'attirer les pervers. Au comptoir, ça devait être alors, c'est sur place ou à flageller? L'inflation se poursuit en France. La seule chose qui n'augmente pas au supermarché, c'est le prix du chariot. Un rapport d'experts demandé par Emmanuel Macron préconise d'interdire les smartphones aux enfants de moins de 11 ans. Ce qui serait impossible en Chine. Hein. Là-bas, sans enfants de moins de 11 ans, il n'y aurait pas de smartphone. 150 nouveaux mots intègrent le dictionnaire Petit Larousse 2027. Vu que plus personne ne l'utilise, le mot dictionnaire devrait disparaître du dictionnaire. Face à la surproduction, Bordeaux se résigne à arracher des vignes. Vivement le retour de Gérard Depardieu. Tiens, le savez-vous, la plus petite mairie de France se trouve dans le département de l'Eure. Elle mesure 7 mètres carrés. Bah, à l'échelle d'Éric Ciotti, c'est une cathédrale. Hein. Le président Kim Jong-un implore les femmes nord-coréennes à faire plus de bébés. Ah, apparemment, les femmes n'ont plus du tout envie de Kim Jong-un.
3: Ah oui.
1: À Villefranche-sur-Saône, 3 fast-food ferment dans la même journée après la découverte de Blatt. Oui, la direction a présenté ses plus blattes excuses, évidemment. Déclaration de l'acteur Fabrice Luchini. J'aime beaucoup jouer avec la langue de Molière. Bon, il a quand même dû bien la galérer hein, pour la retrouver dans sa tombe. Enfin, la question du jour. Sortie cette semaine au cinéma du deuxième volet du film Le Diable s'habille en Prada. Mais si le diable s'habille en Prada, est-ce que le Christ s'habille en la croix? Bah vous avez 2 heures. Laisse réfléchir. Heureusement, dans 242 jours, c'est fini 2026.
3: Bravo.
1: Voilà, mes amis. Qui a vu le diable s'habillant en cadavre 2?
4: J'ai vu un film qui s'appelle Juste une illusion, se replonge dans les années 80.
1: Alors,
4: et c'est exceptionnel, dis souvent. Et je suis nostalgique d'une époque que je n'ai pas connue.
1: Mais tu n'as pas connu.
4: Mais c'est fou.
1: C'est les années 80, c'était pas.
4: Vous avez connu.
1: Je n'ai pas connu non plus les années 80.
4: Pas trop, pas longtemps.
1: Mais je suppute que ça devait pas
3: être mal.
1: Tant que la joie. Mais bon. Ah bah tiens, on pourrait faire un sujet là-dessus, tiens, sur la nostalgie. Voilà.
3: C'est bien ce qu'on fait l'émission en direct.
1: Oui, c'est ça. On
3: fait un briefing là.
4: Oui. On fait pas de réunion.
1: Comment on se voit jamais à part ici?
3: C'est pas mal,
1: c'est pas mal
3: le concept.
1: Qu'on se discute un peu pendant l'émission, qu'on se parle un peu tous les trois. Allez, mes amis, si le moral n'est pas bon, t'as vu, il y a l'inflation et tout, rassurez-vous, on a le truc. Là, quoi que vous arrêtez tout, arrêtez tout. Et quand je vous dis à vous, vous allez me faire un palababababala et ça ira beaucoup mieux.
3: Tiens, pas bien.
0: Là, ça va pas.
3: Détroit d'Ormuz.
0: Détroit d'Ormuz.
3: Pas bien.
0: L'inflation, le chocolat est cher, les œufs. Oh là là, à toi.
3: Voilà, là, ça va mieux. Ah, bah là, je suis content de payer 2 balles mon gasoil.
0: Bah voilà, évidemment. Si on fait pas la bap, papa, on peut payer 20 balles son gasoil. On en a rien à foutre. Voici Michael Sambello. Sambello. Avec Maniac, tout à fait. Philippe. Ah, bah Philippe, c'est la fête aujourd'hui.
3: Oui, c'est la Saint-Philippe.
0: Notre réalisateur, c'est la Saint-Modol. Philippe
3: Modol.
0: Bonne fête, Modol. Bonne

0: mal ça, c'est du bien de réentendre ça. Michael Sambello avec Maniac, yes. Ça avait été repris par les L5
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2: Ah oui, ouais. 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
3: J'avais loupé ça.
0: On va faire un petit coucou à Sylvie, notre auditrice. Ah bah oui. Ça va ma Sylvie?
4: Coucou Molly, ça va et vous?
0: Et tout, ça va très bien ma Sylvie. Hier on t'avait appelé,
5: on t'a coupé la chic,
0: t'as pu nous parler que 5 secondes.
4: Carrément, c'était complètement
3: indécent. Ah,
0: c'est pour ça qu'on s'est dit non, on va absolument la rappeler aujourd'hui, ma chère Sylvie, tranquille. Tu peux nous redire où tu habites ma Sylvie?
4: À Besançon,
0: à Bezac. Hier tu voulais nous parler de quoi quand on t'a dit au revoir?
4: Merci d'être venu.
0: Merci, ciao. Tu voulais nous faire un petit coucou, c'est ça?
4: Non, oui, voilà. Puis c'était sur Jackson, puis c'était sur la Concoyote.
0: Ah oui,
3: c'est vrai.
4: Complètement chanté il y a longtemps.
0: Ouais. Alors c'est parce qu'en fait, hier Fabien nous a dit que
3: la Concoyote buzz sur les réseaux sociaux. Voilà. En fait, tout le monde en achète en ce moment parce qu'il y a peu de gras et ça contient beaucoup de protéines.
0: Voilà. C'est quoi la Concoyote? Déjà, comment on dit Concoyote, Cacayote? S'il y a
3: Cancoyote.
0: Très bien. Et donc c'est bon alors? C'est vraiment bon ce truc?
4: Ah mais c'est délicieux, et puis ça aromatise à plein de choses. Donc non, c'est génial.
0: Bah, donne-nous.
4: Ça existe depuis longtemps. C'est bien.
3: Oui, ça existe depuis longtemps. Ouais.
4: Que quelqu'un fasse le buzz sur les réseaux avec ça, c'est très bien.
0: Voilà. Et donne-nous une recette. Tu le fais avec quoi la cancoyote?
4: Ah, sur des petites patates grillées.
0: Des patates, ça remplace la fondue. Ou la raclette, ça remplace la raclette plutôt.
4: Oh ouais, c'est meilleur.
0: Voilà. Sylvie, merci beaucoup. Bah, vive la Concoyote, du coup.
3: Concoyote.
0: Vive la Concoyote. Merci infiniment, voilà, ma chère Sylvie, d'être passée nous voir. On t'embrasse fort. Comment?
4: Faire un petit coucou.
0: Alors vas-y, tu peux faire coucou. Vas-y, fais-nous un petit coucou.
4: Un petit coucou à tous les copains de la Sauce Culture Club Bezac. Voilà, on organise quelques spectacles dans l'année sur Besançon et on a eu la joie immense de t'accueillir l'année dernière et voilà, on continue.
0: Eh ben super, merci
4: on
0: beaucoup.
4: On fait beaucoup de choses en caritatif et voilà, ça compte beaucoup pour nous donc.
0: Merci beaucoup.
4: Vous voulez saluer tous.
0: Eh ben tu as raison, merci infiniment et nous c'était très sympa quand on est passé vous voir. Merci beaucoup Sylvie, on t'embrasse fort. Tu repars évidemment avec ta sélection
5: de la carte carburant de 100 euros. C'est en fin d'émission.
0: Merci beaucoup. Mon cher Nicolas, normalement tu passes un petit peu plus tard, comme on a des galères pour trouver notre invité parce que en fait on va parler de sport, on va parler de la mode de l'aerox qui est un sport très très à la mode en ce moment. Et il est justement en train de faire une épreuve d'aerox en ce moment. Donc c'est pour ça qu'on a un petit peu de mal à la voir. Mais on va la voir dans 20 secondes. On va faire. Tu nous parles de quoi juste après le jingle, Nicolas?
5: Eh bien, nous sommes en mai. Et en mai 68, il y a eu 2-3 broutilles. Je sais pas si
0: très bien. Bah, regarde, on va en parler juste après ça. Regarde. Hop, tac.
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0: Voilà, Nicolas. Alors, tu vois, ça a été rapide.
5: Et
0: alors,
5: je suis à votre disposition. Oui. Je suis le dégaineur.
0: Exactement.
5: Eh bien, nous sommes en mai 2026. Et il y a tout juste 58 ans, la police évacue la Sorbonne. C'était le début de la révolte étudiante de mai 68. Ah oui. Et donc, je voulais revenir sur la couverture médiatique de ces événements. Celles qui ont joué un rôle majeur, c'était les radios. À l'époque, les trois premières radios de France, c'était France Inter, qui captait un tiers de l'audience. Derrière, Europe numéro 1 était à 21% et RTL à 19% de part d'audience. Les trois radios couvraient donc le conflit jour et nuit. À l'exemple de cette première archive de France Inter, Jean-Pierre Elkabbach est en plein tôt lorsque le reporter Jean-Claude Bourré est sur le terrain avec son casque blanc quand tout à coup les CRS chargent.
6: Comme vous l'avez entendu, à 19h, il va pouvoir nous renseigner sur
7: la manifestation.
6: Oui, en direct. Vous êtes sur l'antenne.
7: Eh bien écoutez, Jean-Pierre Elkabbach, c'est absolument extraordinaire ce qui se passe ici. Nous sommes en plein boulevard Saint-Germain. Et maintenant, en direct, comme vous le disiez tout de suite, les CRS chargent. Je suis en plein dans la charge des CRS. Ils contre-attaquent tandis que les pierres volent autour de nous, que les grenades explosent. Mais je fais très attention, excusez-moi si je suis un petit peu essoufflé parce qu'on est obligé de courir, de faire attention aux pierres qui tombent de tous les côtés. Les gaz sont lâchés, ce ne sont plus des gaz lacrymogènes. Je sors des gaz.
5: Et voilà, les Français vivaient en direct à la radio ce moment.
0: Interville, le gars,
5: oui,
0: quand même.
5: T'as vu
0: un truc un peu de jeu.
5: Et alors, à ce moment-là, la radio prend de l'ampleur. 200 000 transistors sont vendus rien qu'au mois de mai 68. Mais ça ne plaît pas au pouvoir. Europe 1 et RTL sont qualifiés de radio barricade et radio émeute. Le pouvoir s'agace et le gouvernement coupe même les fréquences des voitures radio. Donc, plus de possibilités de faire du direct. Mais les jeunes reporters sont des malins. Ils trouvent des solutions. Ils bidouillent des combinés téléphoniques en branchant des pinces crocodiles reliées à leur magnétophone. Et ainsi, il continue à faire vivre les événements aux Français tout en donnant la parole aux auditeurs. Exemple sur Europe numéro 1.
8: Allô, vous êtes sur les ondes d'Europe numéro 1. C'est à vous de parler.
9: Je vous remercie. Je voulais vous dire simplement ceci. Qu'on nous donne la retraite à 60 ans qui permettra à tous ces jeunes qui se sont révoltés ces derniers jours de trouver du travail. Ce qui est important, c'est de laisser la place aux jeunes, pour nous les vieux.
5: Et ouais, ça gueulait. Et alors, côté télé, il y avait censure. Trois quarts d'heure avant la diffusion de l'émission Panorama, le gouvernement demande de supprimer un reportage prévu sur les échauffourées, remplacé donc par un sujet sur les notaires. Mais alors, ça ne passe pas. Les journalistes et techniciens démarrent une grève qui va durer 7 semaines. Une manifestation est organisée. Et alors, j'ai revu les images. On voit même Michel Drucker qui manifeste dans les rues de Paris.
0: C'est toujours là, ce mimi.
5: Et alors, le 8 mai 68, les deux radios concurrentes, Europe numéro 1 et Radio Télé Luxembourg, décident même de s'allier pour la première fois. Une soirée commune est organisée. Une émission de divertissement présentée par Jean-Yann et Francis Blanche. Et ça picolait en direct.
0: Ah, ça, c'est bien.
10: Jean-Yann, t'es toujours là, hein?
11: Je suis là, mais je bois.
10: Tu me quittes pas, hein? Pourquoi ils vous ont donné à boire à Luxembourg?
11: Oui.
10: Non, rien, mon vieux.
11: Rien du tout.
10: Oh, c'est quelque chose.
11: Tu veux que je t'envoie à boire?
10: Bah, écoute.
11: Ne bouge pas, j'arrive.
12: Tiens, ma petite poule.
10: Bah, t'as fait vite, hein?
12: On va tourner là-bas parce qu'il n'y a plus rien chez moi.
10: On ferait un pipeline qui enverrait du whisky de Bayard à François 1er et de l'eau gazeuse de François 1er à Bayard.
11: Je peux te dire que dans l'état actuel des finances, c'est nous qui enverrions l'eau gazeuse.
10: Ah, bah, alors, il n'y aura plus que de l'eau gazeuse, les gars.
5: Et ouais, à l'époque, il n'y avait pas l'ARCOM, on était tranquille. Et durant cette émission, il y avait des disques qui passaient pour la toute première fois en exclusivité. Voilà ce qu'on écoutait en mai 68.
13: Vous entendrez Mireille Mathieu, 100 fois ma vie. Vous entendrez Yves Montand dans un nouveau titre, La bicyclette. Vous entendrez Pierre Perret, Non, je n'irai pas chez ma tante. Vous entendrez le nouveau disque d'origine, J'ai la boule au plafond.
5: J'ai la boule au plafond.
0: J'ai la boule au plafond.
3: Ah, ça me rappelle.
0: Hein. Et voilà. Ça nous rappelle nos soirées.
5: Et voilà, mai 68.
0: Merci infiniment, merci infiniment. Qui a la boule au plafond? Merci beaucoup, mon bon Nicolas. Mai 68, et Billy Donk. Je n'ai pas connu ça. Hein.
5: Ah, mais presque.
0: Non, merci beaucoup.
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0: Voilà, on va ouvrir notre nouveau dossier. On a réussi à voir notre invité. Bonjour, Maxime Villalongue.
15: Bonjour.
0: Bonjour, bienvenue ici mon cher Maxime. Vous êtes le patron d'Aerox France. Alors l'Aerox est une pratique sportive qui devient vraiment une folie furieuse dans tout le pays. Ça nous vient d'Allemagne, comme le disait Patricia Casse. Et justement, c'est un sport qui casse un peu. Pouvez-vous nous expliquer justement de quoi il s'agit alors déjà à l'Aerox pour qu'on comprenne bien?
15: Alors le principe est simple, c'est une course. Autant que l'être un marathon ou un semi, il y a un début, il y a une fin.
0: Ouais.
15: Et le but, c'est le plus vite possible, du début à la fin. Sauf qu'à la différence d'un marathon ou d'un semi, on va faire de la course à pied.
0: Ouais.
15: Et on va entrecouper ces kilomètres de course à pied par des stations que l'on dit fonctionnelles,
0: ouais.
15: Qui sont toutes différentes. Il y a 8 stations différentes.
0: Ouais.
15: La force de l'Aerox, c'est que c'est un standard. Dans le monde entier, la course de Paris est exactement la même que celle de New York ou c'est celle de Rio.
0: Ouais.
15: Et toujours le même format, 1 kilomètre de course à pied, une station,
0: voilà.
15: Répétée 8 fois.
0: Donc, on court 1 kilomètre et puis on fait une épreuve de fitness, on va dire, hein, pour résumer un petit peu. On recourt 1 kilomètre, une autre épreuve de fitness, etc. Donc avec une course, vous l'avez dit, de 8 kilomètres. Donc, on va dire, c'est les mêmes courses partout dans le monde, comme vous venez de le dire. Vous organisez 6-7 compétitions, 6 compétitions en France, je crois, hein, c'est ça?
15: Il y en a 6 en France, cette saison, en effet.
0: Voilà.
15: Éventuellement 7 à 8 d'ici 2 saisons.
0: Ouais.
15: Ce serait le l'idée et ce serait le maximum que l'on puisse faire.
0: Ouais.
15: Et dont un gros événement Grand Palais qui mobilise beaucoup de temps et de ressources.
0: Voilà, donc justement, Grand Palais, c'était la semaine dernière à Paris. Au Grand Palais, là, donc je crois que l'année dernière, vous étiez 12 000 et cette année, il y avait 100 000 personnes qui étaient sur les attentes. Mais il se passe
15: sur
0: quoi
15: les attentes,
0: sur les attentes, voilà. Il se passe quoi, Maxime? Pourquoi il y a un tel engouement?
15: Il y a un tel engouement parce que simplement, ça répond à ce qu'on faisait tous déjà. En tant que sport, on allait tous faire le sport, on allait tous courir un peu, mais on n'avait pas de compétition qui ressemble exactement à ce que l'on faisait dans les salles de sport.
0: Ouais.
15: Y a l'exemple de ceux qui vont 3 fois la salle par semaine, qui font des cours de bootcamp, des cours de HIIT, qui font du renforcement. Mais lorsque ces personnes avaient envie de se tester, de se challenger, La seule compétition qui était accessible facilement en achetant un dossard, c'était une course à pied, 10 km, un semi au marathon, qui du coup différait de ce que les gens faisaient en salle de sport.
0: Voilà.
15: Aujourd'hui, Aerox est venu mettre une compétition sur ce que tout le monde faisait déjà, pardon.
0: Ouais.
15: Et le succès est là parce que les gens, quand ils essayent, ils se disent.
0: Voilà.
15: C'est exactement ce que je voulais faire.
0: Voilà. Et puis c'est un sport qui est très convivial. C'est-à-dire qu'on peut le faire à oui. plusieurs, entre on peut le faire à deux, entre potes. Voilà. C'est très convivial. Et pour tous les âges aussi, hein. Enfin, voilà. Faut être un peu en condition physique quand même.
3: Que ça envoie du bois.
0: Voilà, il faut se bouger un peu. C'est-à-dire que si vous mettez Nicolas et Fabien, vous êtes très mal.
5: On met 8 jours.
0: Sauf si vous les faites courir derrière une bouteille de Ricard. Ça peut être une carotte. Tu vois ce que tu fais.
15: Ça peut être un moyen de les motiver. Hein, mais
0: voilà.
15: Motivation.
0: Donc là, vous êtes dans un Aerox là aujourd'hui?
15: En effet, je suis à la première compétition à Lisbonne.
0: À Lisbonne.
15: Exactement.
0: Okay.
15: Donc, je suis venu voir comment ça se passait.
0: Super, Maxime.
15: Ça nous rappelle les compétitions il y a 5 ans à Aerox.
0: Super. Bonne compétition, mon cher Maxime. Merci infiniment. Donc, la folie à Aerox, vous allez voir. Mais je suis sûr que vous avez tous autour de vous un pote ou le pote d'un pote d'un pote qui le fait parce que moi, on m'en parle tout le temps. Donc, ça s'appelle l'Aerox, H-Y-R-O-X. Et Maxime Villalongue est le patron de l'Aerox France. Merci infiniment.
3: Vous pourriez le faire, vous?
0: Non.
3: Parce que vous êtes très sportif. Ah non, vous êtes très sportif,
0: oui, mais moi, je vais à mon rythme. Je vais à mon rythme, voilà. Tu vois, là, par exemple, là, à mon rythme, tout tranquillement, je vais lancer la pub. Hein, regarde. C'est vraiment à mon rythme.
16: Pourquoi tu restes?
0: Ah bah non, tu m'as dit la pub. Non.
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0: Allez mes amis, dans un instant, est-ce que vous connaissez le copiétonnage?
5: Ah non.
0: Non, eh ben tant mieux, parce qu'on va en parler juste après Mel Ben. Ça y est, elle est là, t'as vu, elle a démarré avant la pub.
3: Ouais, elle est pressée, elle est pressée.
0: Calmez-toi. Et là, on va vraiment l'entendre en entier, en entier.
3: Au moins la première minute.
0: Voilà, on va entendre une minute d'Amel Ben. Profitez-en. Pourquoi tu restes? Ben oui, mais elle va pas rester. Voilà.

0: artiste.
1: Faut savoir quand je pars, on me dit pourquoi tu pars.
0: Et là, bah, toi, pourquoi tu pars, Amel Ben? Allez, voilà, comme promis mes amis, on va parler maintenant de la bonne initiative du dimanche, la bonne idée du dimanche, vous allez voir. Bonjour Vincent Bonnier.
2: Bonjour, enchanté à tous.
1: Enchanté à vous mon cher Vincent, vous êtes le cofondateur de covoiturage-simple.com. covoiturage-simple.com, basé à Lyon, et vous proposez donc déjà à la base du covoiturage pour aller à des spectacles, c'est ça, expliquez-nous.
2: Tout à fait, à n'importe quel type d'événement, même les compétitions de high rocks, si on veut. Okay. L'idée, c'est vraiment de mettre en relation les spectateurs pour qu'ils se rencontrent, partagent les voitures, partagent le trajet, économisent les frais, fassent connaissance en lien avec l'événement qui les occupe. Donc ça peut être du théâtre, ça peut être de la culture, ça peut être du sport, ça peut être des salons, pour tout type d'événement.
1: Voilà, donc c'est quoi? C'est quand on achète le billet de l'événement, il y a quoi? Il y a une option pour faire du covoiturage? Comment ça se passe?
2: Alors voilà, en fait, l'idée, c'est que les organisateurs d'événements qui travaillent avec nous, en fait, vont pouvoir mettre le spectateur en lien avec un système de petites annonces, tout simplement, qui va vous permettre de publier une annonce sans création de login ni mot de passe.
1: Ouais.
2: Vous pouvez tout de suite publier une annonce comme quoi vous cherchez une place dans une voiture, ou vous proposez une place, ou vous proposez même d'y aller avec d'autres personnes, de partager votre trajet. Le tout, voilà, sans création de compte, on peut publier tout de suite.
1: C'est vachement bien. Comme vous l'avez dit, effectivement, voilà, ça crée de la rencontre avec des gens qui partagent la même passion. Ça, c'est très bien. Mais alors, ce qui m'a fait sourire, et c'est vraiment pas con, hein, la petite nouveauté, c'est le copiétonnage. C'est-à-dire, on y va à pied, mais pas tout seul. Alors, allez-y, expliquez-nous. Je trouve ça trop bien.
2: Exactement. Ça, c'est une initiative de la cofondatrice Johanna Bruckner. Donc, en fait, nous, on écoute beaucoup les salles de concert, les théâtres, les gens qui travaillent avec nous, et puis les spectateurs eux-mêmes.
1: Ouais.
2: Et puis, on a eu la remontée d'abord pour les aînés qui voulaient revenir ensemble du spectacle, pouvoir en parler après.
1: Ouais.
2: Et donc, l'idée, c'était de faire naître cette idée, de copiétonnage pour que les gens puissent aller au spectacle ensemble, en revenir ensemble, se rencontrer à l'occasion. Voilà. Ça peut régler des problématiques d'insécurité aussi.
1: Oui, aussi,
2: d'échange.
1: C'est ça. Il y a aussi des personnes qui ont peut-être peur de rentrer seules après un spectacle le soir, et là de se dire tiens, on sera ensemble, quoi. Voilà.
2: Oui, voilà, exactement. Ouais. Notre idée, de toute façon, c'est vraiment de faire que les gens se rencontrent,
1: c'est
2: de créer des solutions pour l'écologie, pour le partage, par le biais de ce système. Quoi.
1: Et donc là aussi, il y a un petit onglet copiétonnage, du coup, quand j'achète mon billet.
2: Voilà, c'est ça. Quand vous publiez votre annonce, en fait, vous allez choisir si vous voulez proposer du copiétonnage. On a même du co-véloage.
1: Et est-ce qu'on a du co-adodanage? Moi, je monte je monte sur le dos de quelqu'un. C'est pas mal, ça.
2: Vous pouvez préciser aussi que vous venez avec un animal, vous prenez, voilà, vous pouvez préciser qui vous pouvez prendre dans la voiture, ou venir. Voilà, l'idée, c'est on travaille même sur des convois de vélo, on travaille avec des beaux festivals comme le Festival d'Avignon, Adra Festival, où justement il y avait l'idée d'organiser des convois de vélo, donc vous pouvez rejoindre un peu un convoi de vélo pour rejoindre votre festival. On a travaillé avec le Salon de l'Élevage, l'Éco-Trail de Paris.
1: On a pas mal
2: d'événements qui, à chaque fois, nous rajoutent des spécificités dans le système.
1: Et puis, comme vous l'avez dit, c'est de provoquer la rencontre, de provoquer la rencontre, la discussion.
2: Exactement.
3: Et surtout, on partage le coût, parce que le carburant, en ce moment, ça coûte cher. Le parking, quand on va à un spectacle, ça coûte cher aussi. Donc là, on divise par...
1: Sauf que les pieds, que le copiétonnage, on partage quoi?
3: Les chaussures.
4: Les gambettes.
1: Tiens, tu repars avec ma basket.
2: On partage la joie et la bonne humeur.
1: C'est
2: comme dans l'émission.
1: Partage la joie et la bonne humeur.
2: Et puis après, vraiment, les... La grosse aussi, l'intérêt de ce système, c'est que dans un événement, même si peu de gens viennent en voiture, en fait, c'est toujours ce qui fait l'impact majeur de l'événement en termes de carbone. Donc l'idée, c'est aussi d'aller vers une réduction des impacts carbone de l'événementiel, et puis créer un réflexe de venir à plusieurs quand on se déplace, de se rencontrer, puis de partager
1: les objectifs
2: ensemble de réduction du carbone. Merci beaucoup.
1: Vincent Bonnier, donc le cofondateur de covoiturage-simple.com, covoiturage-simple.com, donc qui propose entre autres le copiétonnage. Moi, je trouve ça trop bien. Merci mon Vincent, passez un bon dimanche. Au revoir. Mal élevé.
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1: C'est le tirage. Ça y est.
4: C'est la carte carburant qui n'est pas à partager en revanche.
1: Carte carburant, elle va être que pour ça. Que pour la personne qui... c'est Marie-Jeanne?
6: Oui, c'est
1: Marie-Jeanne. C'est encore Marie-Jeanne qu'on a eu tout à l'heure.
6: Trop contente.
1: C'est pas gagné. Tu es où là? T'es où, Marie-Jeanne?
6: C'est pas gagné.
1: Non, attends. Tu es où là, Marie-Jeanne?
6: À Montélimar, chez moi.
1: Tu es chez toi, à la maison, toute seule.
6: Oui, il y a ma fille à côté de moi.
1: Ah, bah c'est bien déjà. Est-ce que tu peux aller voir ta fille? Tu dis rien, tu vas voir ta fille. Vas-y, dis-lui rien, allez. tu lui dis rien.
6: Ouais, tu lui dis rien, oui, et je suis à côté, ça y est.
1: Et je veux que tu gueules, comme ça. Ici! Comme ça que tu hurles, comme ça. Ici! Vas-y.
6: Ici!
3: Voilà, c'est gagné!
1: Vas-y, ma mère est folle!
6: Je vais péter les deux tympans.
1: Tant mieux! Bravo! Bien. Ouais!
3: 100 voilà. euros de carburant, bravo!
6: 100 euros de carburant. Génial, je suis trop contente, merci beaucoup.
1: Hein. Bah, merci Marie-Jeanne de ta fidélité.
6: Vous êtes une équipe formidable, je vous écoute tous les week-ends, c'est vraiment génial.
1: Bah, il y a intérêt. Tu peux encore nous fêter une dernière fois, parce que comme là, on a un renouvellement de contrat.
3: Et les patrons écoutent.
6: Revenez l'année prochaine.
1: Ouais, ok, bah écoute. C'est tout, c'est tout. Une augmentation.
6: Et je vous aime fort.
1: Ouais, et puis il faudrait qu'on ait une augmentation aussi, non
6: hein,
1: ouais,
6: une hein. augmentation ouais. de 20%.
1: Voilà, ouais, ouais,
3: ouais. Présidente Marie-Jeanne.
1: Présidente Marie-Jeanne, merci infiniment. Voilà mes amis, c'est fini.
3: Oh non, pas déjà. Oh non, bah attends, on vient d'arriver.
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1: Merci à toute l'équipe. Passez une belle semaine ici et pas ailleurs. Oui, on se retrouve samedi prochain à Foura. Et on parlera de Fort Boyard, mes amis. Pour l'instant, il est tout pile 13h. Passez une bonne semaine.
8: Bonjour à tous. Dans 5 minutes, j'ai le plaisir de recevoir la comédienne et réalisatrice Rim Kirissi dans sa tourne pour nous évoquer les secrets de tournage de son film Pour le plaisir. Mais d'abord, l'actu de ce dimanche avec Benjamin Mathieu.
9: Bonjour Ségolène, bonjour à tous. Le Premier ministre remet une pièce dans la machine de la polémique des prix de l'essence à la pompe. Sébastien Lecornu appelle le groupe Total Energy à plafonner généreusement les prix des carburants, ce qui sous-entend que le pétrolier français, qui affiche des bénéfices records en hausse de 51% grâce au conflit au Moyen-Orient, ne le fait pas. Du côté des spécialistes du secteur, on est plutôt sceptique. Philippe Chalmin est professeur d'histoire économique à Paris-Dauphine.
10: J'avoue que je trouve cette expression de plafonnement généreux totalement surréaliste. Parce que il me semble qu'il y a quelque chose qui est totalement interdit, qui s'appelle la vente à perte. Si la guerre reprenait d'une manière ou d'une autre, à ce moment-là, nous pourrions nous retrouver, comme ça a été le cas d'ailleurs ces derniers jours, dans les 130, 140 dollars sur les marchés physiques. Et à ce moment-là, bah, le plafonnement, s'il tenait toujours, ce serait techniquement de la vente à perte. Ce qui est malsain dans cette affaire, c'est que on fustige, on montre du doigt une entreprise qui gagne de l'argent et on lui demande une sorte de partage citoyen pour éviter les propositions de taxation des super bénéfices qui traînent à la fois à gauche et dans la droite nationale.
9: Et de son côté, le ministre de l'économie, Roland Lescure, va recevoir les distributeurs de carburant à Bercy demain pour évoquer la situation. C'est l'image du jour. Le ministre de l'Intérieur, Laurent Nunez, en hélicoptère, qui survole les 17 000 fêtards, qui participent depuis 3 jours à une fête techno illégale géante. Ça se passe dans le Cher, près de Bourges. On a appris d'ailleurs qu'un obus a été découvert près du site de cette free party. Mais pas de quoi décourager les toughers. Marc Bertrand est sur place.
11: L'hélicoptère tourne dans le ciel au-dessus de l'océan de camping-cars et de tentes. Laure agite les bras pour dire coucou au ministre venu observer les toughers.
12: Le miroir, on n'est pas du même milieu, on n'est pas du même monde. Qu'est-ce que tu veux qu'ils comprennent à tout ça? Nous, la seule image qu'on a de nous, c'est des drogués, des alcooliques, des gens qui travaillent pas, qui vivent sur le dos du système, alors qu'en fait, c'est entièrement faux. Les 3/4 des gens, on a tous du boulot. Regarde, pourquoi tout le monde part? Parce qu'on a un taf à assumer après le lendemain, tu vois.
11: Les participants commencent à repartir parce qu'il a plu aussi. Cette nuit, Valentine est trempée en short et crop top.
13: Bah, ça mouille et ça donne encore plus envie de rentrer parce qu'on a envie de rentrer chez nous. Voilà, donc ça motive. Juste surtout quand on a une tente qui prend l'eau. On a un peu froid.
11: Derrière elle, la voiture d'Hugo a les roues dans la boue.
14: Monsieur Nunez, on vous attend.
11: Vous lui dites quoi de venir voir?
14: D'arrêter toutes ces lois de merde qui pénalisent les organisateurs, les participants, à hauteur de 1500 euros d'amende. Alors qu'on nous, juste, on veut faire la fête.
11: Le ministre de l'Intérieur prévoit de durcir les sanctions contre les rêves partis. Les gendarmes ici ont déjà dressé 500 contraventions. Il y a des fouilles systématiques à chaque sortie du site.
13: Et c'est comme la pluie. Ils font chier. Mais c'est pas grave, ça nous empêchera pas de kiffer.
11: Blandine, ses bottes canard au pied, a choisi de rester malgré la pluie et le petit vent sec lui donne envie de retourner danser.
9: Un automobiliste de 21 ans mis en examen pour violence avec arme ayant entraîné la mort sans intention de la donner. Jeudi dernier dans l'Indre, celui-ci a traîné un cycliste sur une centaine de mètres après une altercation. Il est mort dans sa chute. Un nouveau drame dans la Manche. Deux femmes qui tentaient de rejoindre l'Angleterre sur un bateau sont mortes. Elles faisaient partie d'un groupe d'une soixantaine de personnes qui tentaient la traversée vers l'Angleterre. Les conditions météo actuellement favorables voient se multiplier ces tentatives des migrants et donc les accidents. On passe au sport, c'est la perle du cyclisme français, capable de rivaliser presque jusqu'au bout avec le champion du monde cycliste Tadej Pogačar, comme il l'a fait récemment sur Liège-Bastogne-Liège. Alors tout le monde se demande désormais si Paul Sexas sera le 4 juillet prochain au départ du Tour de France. Les supporters commencent en tout cas à rêver. 41 ans après la dernière victoire d'un Français, c'était Bernard Hinault. Et dans ces deux anciens clubs de la région lyonnaise, l'engouement est réel, Christophe Vincent.
15: On s'attend.
16: Dès l'âge de 8 ans, Paul Sexas tournait sur le vélodrome de la Tête d'Or ou arpentait les Monts d'Or. Aujourd'hui, les gamins du Lyon Sprint Evolution sont aux anges.
17: Ça veut dire que c'est un bon club.
18: On essaye un peu de faire comme lui.
19: Je pense qu'il va être très fort, voire le meilleur.
20: On est super fiers de lui parce qu'il arrive à résister à Pogačar.
21: J'aimerais bien être comme lui, du coup je suis content d'être dans le même club.
22: Je pense qu'il peut gagner le Tour dans quelques années.
23: J'espère qu'il fera le Tour de France, vivement le Tour de France.
16: Marc Pacheco a entraîné le jeune Sexas, c'était déjà un phénomène.
24: Il appuyait toujours quoi. Il avait un moteur Ferrari dans une carrosserie de Twingo. On sentait vraiment qu'il y avait une grosse différence avec les autres. Même Pogačar à cet âge-là, il n'était pas à ce niveau. Pour moi, c'est pas fini. Il progresse, il bosse. Hein.
16: Après Lyon, Paul Sexas a rejoint le vélo club Villefranche-Beaujolais. Le manager Anthony Barle se souvient de ses qualités hors normes.
25: On l'appelait trois poumons. C'était un garçon qui était capable d'accélérer, de réaccélérer et d'encore de réaccélérer et qui récupérait surtout très vite. Ça reste un athlète exceptionnel et il est en train de le démontrer. Et c'est quelqu'un qui se prend pas la tête, quoi.
16: Preuve de l'engouement suscité, les deux clubs reçoivent tous les jours des appels pour la saison prochaine.
9: Et puis tous derrière l'UBB cet après-midi, Bègles-Bordeaux, dernier club de rugby français encore en lice en demi-finale de Champions Cup. Ils jouent face aux Anglais de Bath, c'est à 16h. On espère qu'ils vont leur mettre une de Bath.
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9: Et beaucoup de bonne humeur dans ce studio. 13h05, on parle cinéma avec Ségolène Aluné sur ICI.
8: Bonjour à tous et bienvenue dans votre émission Cinéma, ça tourne, pour vous dévoiler les coulisses des films tournés en France. Et aujourd'hui, on va prendre beaucoup de plaisir dans ce numéro, puisqu'il y a justement question de plaisir féminin. Le plaisir féminin, sujet très peu abordé au cinéma, mais ça c'était avant Rimke Rissi, actrice et réalisatrice qui est notre invitée aujourd'hui. Bonjour Rimke Rissi.
26: Salut, comment ça va?
8: Ben ça va très bien, et vous?
26: Ben ça va extrêmement bien.
8: Oui, vous le portez sur votre visage.
26: Ouais, c'est vrai.
8: Vous n'êtes pas trop stressée avant la sortie du film?
26: Je compte les jours et je scrute la météo.
8: Évidemment. Vous êtes actrice, on vous a vu dans de très nombreux films, notamment ceux de la bande à Fifi, alias Philippe Lachaud. Et vous réalisez donc votre quatrième film, Pour le plaisir, qui sort mercredi prochain. On y retrouve Alexandra Lamy et François Cluzet dans les rôles principaux, à savoir ceux des inventeurs du womanizer. Est-ce qu'on peut rappeler, pour celles et ceux qui nous écoutent, qui ne savent peut-être pas encore ce que c'est le womanizer, dommage pour eux, qu'est-ce que c'est?
26: C'est la création du siècle, l'objet qui a révolutionné le plaisir féminin. Et qui fait...
8: Bande annonce.
27: Pourquoi vous venez me voir qu'aujourd'hui? Je n'ai jamais eu d'orgasme. Si vous voulez jouir, va falloir bosser.
28: Ça marche pas. Bon.
27: Travailler de lâcher prise.
29: Oui, oui, oui.
27: Gérer la culpabilité. J'ai envie de jouir. J'ai droit. Il va falloir parler à votre mari.
30: En 20 ans, t'as jamais joué?
27: Non.
31: 10 femmes sur 10 avouent déjà avoir simulé.
32: La taille moyenne au repos serait de...
27: Dame!
32: J'aimerais comprendre comment fonctionne le plaisir féminin.
8: Extrait du film Pour le plaisir, librement inspiré de faits réels avec Alexandra Lamy, François Cluzet et vous, Rimke Rissi, qui en êtes également la réalisatrice. Vous avez tourné l'été dernier en Normandie et en Picardie. Spontanément, sans réfléchir, quelle image de décor ou de paysage vous revient en tête en pensant à ce tournage?
26: La maison. La maison qu'on a créée avec la maison qu'on a louée, mais on a créé l'atelier dans lequel François Cluzet fabrique le fameux womanizer. et c'est un très joli souvenir.
8: Ça, c'était quelle région, Hugo?
26: On était en Normandie.
8: Pourquoi?
26: Enfin, à Beauvais, ouais. Exactement.
8: Pourquoi avoir choisi cet endroit-là pour
26: Je n'ai pour pas choisi cet endroit-là. Non, à l'origine, on devait tourner dans le sud, mais pour des restrictions budgétaires, on a dû rester aux alentours de Paris. Mais j'avais envie quand même d'une ville avec du cachet, et la pierre de la maison me rappelait la Provence. et ça fait illusion.
8: À vos côtés, une personnalité particulière pour qui c'est la toute première participation à un tournage de film, Camille Aumont-Carnel. Bonjour.
0: Bonjour.
8: Vous êtes influenceuse, militante féministe, spécialisée dans la sexualité et vous êtes devenue comédienne sur ce film grâce à votre culot, on va dire.
0: Ouais, comme d'hab. Et grâce à un grand move de sororité de la part de Rim. Et je suis ravie de continuer à porter ces sujets au grand écran. Et
8: vous nous racontez comment ça s'est passé, comment ça se fait que vous avez obtenu un rôle, parce qu'au début vous deviez être en tant que spécialiste du plaisir féminin,
0: même pas,
8: conseillère,
0: en fait,
8: non c'est non, pas ça
0: même pas même, même pas. Pas on se retrouve à un dîner, Rim est en face de moi en train de parler justement de l'écriture de ce prochain film et on en parle et je lui dis mais attends pardon, tu sais qui je suis, enfin tu sais ce que je fais dans la vie, et vraiment elle me regarde avec le regard qu'elle n'a pas aujourd'hui mais que je connais, où elle me dit bah non je sais pas qui t'es en fait. Et on continue à échanger, je lui explique ce que je fais, la démarche, le fait que ça soit un sujet que je porte depuis presque aujourd'hui 10 ans, qu'il y ait ce mouvement révolutionnaire en France qui existe, qui a commencé en 2018, et que je lui lance comme ça d'un seul coup entre l'entrée et le plat, mais t'as pas un rôle pour moi ? Et elle me regarde, elle me dit non, mais je vais te l'écrire. Et 3 jours après, on s'est rappelé, et elle m'a dit tu sais quoi, je t'écris un rôle et je t'embarque dans l'aventure, je te fais confiance, on y va.
8: Bah félicitations.
0: Non, mais oh, franchement, wow. Ouais.
8: Non, mais alors, du coup, qu'est-ce qui vous a le plus surpris en découvrant le dispositif du tournage d'un film ? Parce que c'était votre première fois sur un plateau de tournage.
0: Moi, j'ai adoré la façon dont c'était à ce point-là organisé, chronométré, millimétré. Enfin, il y a des feuilles de route, tout est vraiment très, très cadré. Ça m'a un peu rappelé, moi, l'univers dont je viens, qui est la gastronomie et la cuisine, avec vraiment ce côté, une espèce d'énorme usine, avec chaque personne qui sait exactement quoi faire, à quel moment le faire. La bienveillance qu'il y avait sur ce plateau, l'organisation, l'anticipation de nos besoins aussi, vraiment, c'est des choses qui m'ont marqué, et la camaraderie.
8: C'est-à-dire qu'en fait, on quel genre anticipation des besoins, ça peut être quoi ?
0: Bah, ça va être, est-ce que tu te sens bien ? Ça va être, est-ce que moi par exemple la première scène, et ça faut donc la première fois où je me retrouve sur un set de film, je me retrouve dans une scène que vous verrez, mais qui est une scène absolument iconique, où il s'avère que je suis dans une chambre avec un autre personnage, et je me rends compte que voilà, il y a toute une partie de l'équipe qui sort à la demande de Rim, je me rends compte que Rim fait tout un
8: discours.
0: C'est
8: une scène intime, hein, on est dans un lit, c'est pour ça que vous dites que tout le monde sort.
0: Exactement, que Rim donne cette précision où elle dit, juste je vous préviens, c'est la première fois qu'elle fait un film, c'est la première fois qu'elle est sur un set. La capacité qu'ont eu aussi toutes les équipes techniques, et là je parle vraiment des maquilleuses, des personnes qui moi m'ont rasé la tête avant chaque scène, qui m'ont maquillée, qui ont fait en sorte que ça peut paraître complètement débile, mais que j'ai la bonne teinte de fond de teint, que je me sens bien dans mes fringues, que ça soit repassé. C'est toutes ces personnes là qu'on croise en fait avant d'arriver sur un set et avant d'entendre ce fameux action, qui sont je trouve aujourd'hui primordiales à notre bien-être, à la façon dont on va se sentir sur un set. Donc ça, tout ça, c'est des souvenirs que moi je garde.
8: Vous, c'est évidemment pas votre premier film en tant que comédienne, Rim Kérissi. Pour les scènes intimes, justement, est-ce que vous sentez qu'il y a une évolution dans le traitement ? Parce que Camille nous parle d'extrême bienveillance. Est-ce que ça a évolué dans le cinéma français pour les scènes dites de sexe ou intimiste notamment.
26: Aujourd'hui, on a la chance déjà d'avoir la prise de conscience qu'il faut respecter les acteurs. Il y a quelques années, c'était juste des objets. On a une coordinatrice d'intimité qui est là, qui est un peu comme une chorégraphe, qui va appeler les acteurs pour leur demander si ils sont OK avec la demande du réalisateur. S'ils sont pas OK, il y a un référent qui est là pour en parler. On a une formation VHSS qui est obligatoire, comme des QQCM par...
0: Ouais, on a tout un questionnaire et tout le monde doit passer par là.
26: On est obligé de répondre à des questions, il y a des et sur justement les règles à respecter avec autrui. Donc aujourd'hui, c'est très encadré pour éviter les débordements. Et de temps en temps, on apprend des choses sur notre responsabilité à être témoin d'une scène, à devoir prendre la parole, enfin c'est vraiment très utile. Ouais. Parce que de temps en temps, en fait, on se disait oui, si ça ne me concerne pas, si je ne suis pas directement impactée par une violence verbale ou physique, ça, j'ai pas à agir. Et aujourd'hui, on se rend compte qu'on a tous notre part de responsabilité.
8: Alors, pour en revenir au sujet du film, il y a beaucoup d'accessoires, évidemment, dédiés au plaisir féminin dans le film, c'est le sujet, et notamment les prototypes que François Cluzet conçoit pour trouver le vibromasseur qui va révolutionner le plaisir féminin. Est-ce que ce sont ceux qu'on voit dans le film, des prototypes qui ont existé ?
26: Non.
8: Non ? Ah, d'accord, ça c'est libre invention.
26: Ça c'est justement, c'est ce qui est super au cinéma, c'est qu'on crée des... là, on a créé plusieurs versions supposées du Womanizer, mais on n'avait pas à cette époque accès à la marque ni même à leur musée, comme ils appellent ça. Donc on a inventé en fait des objets qui étaient les étapes consécutives que pourrait inventer notre personnage Thomas, qui était en relation avec la réflexion qu'il avait et son accès à comprendre comment fonctionnait la femme. On s'est retrouvé dans des situations assez loufoques, avec plusieurs objets entre les mains, avec des conversations. C'est surtout les réunions entre les chefs de poste où tu dis bon, moi je trouve qu'il vibre pas assez vite, j'aimerais que tu lui mettes un moteur plus fort. Là, en fait, j'ai besoin que ça explose, et avec des termes, je sais pas combien de fois j'ai utilisé des entre guillemets gros mots, parce qu'encore une fois, je suis assez pudique, donc j'ose même pas les redire ici. Mais les conversations sont lunaires.
1: Mais vous nous avez quand même confié un fou rire, un gros fou rire, au moment du tournage avec le stylo plume.
26: Oui. Donc c'est une scène en fait à l'origine où Alexandra est face à moi et elle m'énerve, et donc je m'agite et je lui dis un texte en ayant mon stylo à plume entre les mains, et sans faire exprès, je l'asperge d'encre.
1: Oui.
26: Et c'était prévu, mais il n'était pas prévu que je l'asperge à ce point. Elle s'est retrouvée complètement immaculée d'encre. Elle ressemblait à un dalmatien.
1: Ah, mais c'est de la vraie encre, parce que je me suis demandé si c'était un effet spécial justement qui était projeté sur son visage. Non, mais non. On était sur de la vraie.
26: Non, encre. Non, on était sur de la vraie encre. En fait, c'est mon assistant accessoiriste qui a balancé l'encre avec un pistolet, mais il a appuyé trop fort et elle s'est retrouvée mais aspergée. Et elle a continué la scène, parce qu'il fallait surtout pas la couper, et moi j'étais incapable de dire le moindre mot. Ça ne sortait pas, mais elle a continué à poursuivre la scène, Alex.
1: On poursuit sur la lancée des souvenirs dans un instant avec la séquence souvenirs sensoriels de tournage, mais d'abord on écoute Indochine avec J'ai demandé à la lune sur votre radio ici.

0: J'ai demandé à la Lune, c'était Indochine évidemment, et vous écoutez, ça tourne.
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0: Ça tourne avec l'équipe du film Pour le plaisir, la réalisatrice et comédienne Rim Kérissi et l'actrice et spécialiste de la sexualité féminine Camille Aumont-Carnel. C'est l'heure de la séquence Souvenirs sensoriels de tournage. Rim Kérissi, si vous deviez retenir une odeur de ce tournage, de Pour le plaisir, laquelle ce serait ?
2: Tous les films, je change de parfum parce que je crois énormément à la mémoire olfactive.
0: À chaque tournage, vous portez un parfum différent.
2: Et à chaque voyage aussi.
0: Ah ouais.
2: Je vais au duty free, j'achète un parfum, je le porte et j'arrête de le mettre. Et comme ça, quand je vais le ressentir un an et demi plus tard, il me propulse complètement dans un souvenir avec des instants très très très précis.
0: Ah, vous devez avoir une belle collection.
2: Ouais, je collectionne les parfums, absolument.
0: Camille Aumont-Carnel, quel est le son qui vous revient en tête en pensant à ce tournage ?
3: Il y a une scène que j'ai avec François Cluzet et c'est au bord de l'eau. Ouais, non, alors, il y a la rime qui nous crie comme ça, mais ça, c'était juste absolument magnifique parce qu'en fait, c'était la spontanéité totale. Et il y a une scène que je tourne avec François, c'est exactement le même endroit. Il y a deux sons. Il y a en effet l'eau qui passe et qui, moi, m'a calmée pendant toute cette scène qui était quand même un gros enjeu me concernant. Et je trouve qu'il y avait toute l'eau et cette espèce de rivière et ce fleuve qui était en continu qui m'apportait énormément d'apaisement. Et en effet, la scène, le dernier moment où on la retourne, où en fait, on est presque en impro totale et il y a un rime qui sort de cette espèce de petite cabane et qui me hurle dessus, mais casse-toi, parce qu'elle voulait que je sorte du champ et ça a donné la partie la plus spontanée de la scène d'ailleurs, parce que justement ma réaction a été aussi très naturelle et franchement ça c'était vraiment un moment hilarant.
0: Qu'est-ce que vous avez le plus mangé sur ce tournage?
2: Moi j'ai mangé du stress.
0: Du stress? Ah, vous êtes très stressée?
2: Bah, sur un film on veut que ça rentre, on veut que les acteurs soient contents, on veut que la comédie soit là, qu'on soit à l'heure, donc ouais, j'ai pas le même poids pendant les tournages et après la post-prod.
0: Ça varie.
2: Ah non, il y a la post-prod, t'es devant un ordinateur à monter le film et tu bouffes. Et en plus, t'es en jogging, donc tu ne sens pas que en fait ça prend de la place sans que tu t'en rendes compte. Alors que, je t'assure, c'est vrai. Je prends toujours à peu près genre 4-5 kilos. Ceux que j'ai perdus, je les récupère en post-prod. Sans parler de la tournée province, et j'embrasse toutes les villes qui nous ont reçus, où on goûte toutes les spécialités et on boit tous les vins. Et donc là encore, on prend du poids. Mais c'est avec plaisir.
0: Et d'ailleurs, vous avez fait la tournée des radios locales ici. Vous nous connaissez très bien.
2: Et je les embrasse.
0: Camille, quel est l'accessoire que vous retenez de ce tournage?
3: Bah, ouais, le womanizer, mais surtout l'éventail. Moi, j'ai toujours un éventail. Dès qu'il commence à faire chaud, j'ai toujours un éventail. Ça fait vraiment partie de mes accessoires iconiques. Et donc, il y a cette scène où vraiment, je crois que sur mes quatre scènes, j'ai l'éventail à moitié, quoi.
2: Je te l'ai viré dans le dernier. Ouais. Tu te rappelles? Mais c'est vrai qu'il y en a. En fait, ce qui est chouette, avec un éventail ou un accessoire pour un acteur, c'est que ça ponctue aussi son jeu. Mm. Pour ma part, moi, j'ai le stylo à plumes, justement, qui me permettait, en fait, de me donner une certaine posture, justement, de thérapeute, de contenance. Et d'un seul coup, un objet qui est le nôtre dans la vie, parce que Camille, elle a vraiment son éventail et moi, j'écris elle toujours aux plumes. Ça nous donne en fait un pont entre qui on est, nous, et le personnage qu'on interprète. C'est super d'avoir un accessoire
3: ça. Ça donne beaucoup de confiance.
0: Ouais. Donc, vous avez toujours un stylo plume sur vous?
2: Oui.
3: Et elle dessine.
0: Vous dessinez aussi?

0: quel talent incroyable. Rim Kérissi, avec quoi avez-vous envie que le public reparte après avoir vu pour le plaisir?
1: Sourire. Le sourire et une volonté de vouloir partager certains discours, ouais.
0: Ouais. Puis il y a un message finalement qui est politique aussi, Camille.
2: Ouais, il y a un message qui est politique parce qu'il est intime, et il y a un message qui est politique parce que ça reste un sujet tabou, et je trouve qu'en 1h30, on arrive à détabouiser complètement ce sujet, on arrive à repartir en plus du ticket avec un espèce de passe-droit et d'autorisation à en parler dans la sphère privée, et je pense que c'est le plus beau cadeau que ce film puisse faire à toutes les femmes, à tous les couples qui nous...
1: toutes les familles, on a eu des mamans qui sont venues avec leurs filles, des papas, mamans, tati, mamie qui sont
2: venus. Ma reine, grand-mère.
1: Ouais, non, mais tu te dis, mais en fait, je ne savais pas que ce film allait pouvoir être aussi large. On reçoit des messages de remerciements. En fait, le film, c'est un peu comme un médiateur. Il est là pour, de base, divertir. Mais finalement, il ouvre vraiment, vraiment, vraiment la parole. On reçoit plein de messages grâce à cette tournée.
0: Ça permet de faire éclater des tabous, peut-être, dans les familles. C'est génial. Et c'est que du plaisir. Voir Alexandra Lamy et François Cluzet en inventeur de ce Womanizer, c'est vraiment pépite pour le plaisir, c'est mercredi prochain au cinéma, et c'est avec aussi Delphine Baril, François-Xavier de Maison, Kian Kojandi et Rim Kérissi, également réalisatrice. Merci d'avoir été avec nous.
1: Merci.
0: Et bravo pour ce film. Et Camille Aumont-Carnel, bravo pour ce premier rôle.
2: Mais merci.
0: Il y en aura d'autres ?
2: Évidemment.
0: Évidemment.
1: Non,
0: évidemment.
1: Elle claque tellement, elle est excellente.
0: À suivre, donc, affaire à suivre. Ça tourne, c'est tous les dimanches sur votre radio ici et en replay sur ici.fr.
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12: Voici Expression Directe, une émission réservée aux formations politiques, aux organisations syndicales et aux groupes professionnels représentatifs. Aujourd'hui, cette émission est assurée par la Confédération Paysanne.
13: Confédération Paysanne.
14: Syndicat pour une agriculture paysanne et la défense de ses travailleuses et travailleurs.
15: Pour la Confédération Paysanne, l'accord UE-Mercosur est un accord délétère pour l'agriculture et l'alimentation, ici en France, en Europe, mais aussi de l'autre côté de l'Atlantique.
16: Fanny Métra, éleveuse en Ardèche et porte-parole de la Confédération Paysanne.
15: Clairement, on va vendre des voitures au détriment des productions agricoles. Et depuis ce vendredi 1er mai, l'accord UE-Mercosur s'applique à titre provisoire. C'est un scandale démocratique. Le Parlement européen n'a pas encore pu voter sur le fond. La Cour de justice de l'Union européenne, saisie par le Parlement, n'a même pas rendu son avis sur la conformité de cet accord avec le droit européen. C'est un véritable passage en force. Il piétine le Parlement et toutes les voix qui se sont exprimées contre cet accord de libre-échange. Aucun accord n'a jamais rencontré une telle opposition. En janvier dernier, lors du vote au Conseil pour la première fois de l'histoire de l'UE, un accord de libre-échange n'a pas réuni l'unanimité des États membres. La Pologne vient d'ailleurs, à son tour, de saisir la Cour de justice de l'Union européenne pour contester la mise en œuvre de cet accord et son application provisoire. La France, elle, Elle fait semblant de protester à Paris, mais ne fait rien à Bruxelles. Contrairement à ce que disent les partisans de l'accord UE-Mercosur, il va s'appliquer alors même que les filières agricoles les plus fragiles, comme l'élevage, ne sont pas protégées.
5: On sait où peuvent nous conduire ce type d'accord. On le connaît dans notre région, en particulier avec la filière ovine.
16: Philippe Babaudou, éleveur en Haute-Vienne.
5: Dans les années 80, avec l'importation massive de viande à bas prix de la Nouvelle-Zélande, la filière ovine et la production d'agneaux a complètement été bouleversée. Et aujourd'hui, on ne produit plus que la moitié de ce qu'on consomme en viande d'agneau en France.
15: Le commerce n'a pas besoin d'accords de libre-échange et tous les accords de libre-échange sont délétères pour le monde paysan depuis toujours. Et du coup, c'est pas pour rien que ça fait 25 ans que cet accord UE-Mercosur est en négociation.
5: Le paradoxe avec cet accord, c'est qu'on va importer de la viande qui est issue de fermes qui travaillent dans des conditions complètement différentes des nôtres, qui utilisent des farines animales pour produire, qui utilisent des antibiotiques de croissance. Alors que nous, on nous encourage à planter des haies, on nous encourage évidemment à produire avec plus d'herbes. La viande qui va être importée, elle est issue de la déforestation. Avec cet accord, c'est presque 1 million d'hectares supplémentaires qui va être déforesté.
15: Par exemple, sur les 178 matières actives pesticides utilisées au Brésil, 138 sont interdites en France. Et on va réimporter des produits qui utilisent ces matières actives-là. Pour nous, les normes sociales et environnementales, c'est des normes pour protéger les populations, pour protéger nous aussi en tant que paysans et paysannes. Et puis de toute façon, on ne peut pas être concurrentiel face à des pays où le salaire moyen est de moins de 1 euro de l'heure. Ce n'est pas possible. On ne peut pas continuer à brader l'alimentation et l'agriculture sur l'autel du libre-échange. Et clairement, il faut que les Françaises et les Françaises soient conscients que ce n'est pas qu'une affaire agricole, c'est l'affaire de toutes et tous.
5: L'idée, c'est de faire rentrer à droit de douane réduit des produits alimentaires sur le territoire européen. Par exemple, 45 000 tonnes de miel, alors que les apiculteurs n'arrivent pas à vivre de leur métier. 180 000 tonnes de volailles supplémentaires. Et pour la viande bovine, c'est 99 000 tonnes d'aloyaux qui vont venir s'ajouter aux importations actuelle. Alors on sait que les aloyaux, ça représente un tiers de la valorisation des carcasses bovines. Cette quantité supplémentaire d'aloyaux, on peut s'attendre à ce que ça représente 30% des aloyaux disponibles sur le marché européen et donc il y aura forcément une répercussion sur les prix payés aux producteurs. Les élevages menacés, ce sont d'abord ceux qui produisent à l'herbe, majoritairement en plein air, qui vont être moins concurrentiels vis-à-vis de ces très gros élevages d'Amérique du Sud. L'objectif de ces accords, c'est d'abord de transformer la planète en une vaste zone commerciale. C'est sûrement pas la souveraineté alimentaire et c'est en cela que c'est un très mauvais signe donné aux filières agricoles européennes. Aujourd'hui, on sait qu'en Europe, on a un déficit de l'offre de viande bovine par rapport à une demande. On pourrait se poser la question de comment relancer la filière, installer des éleveurs et des éleveuses en viande bovine. Et là, on prend le risque, en important des viandes qui ne répondent pas à nos normes de qualité, de déstabiliser le marché. Cet accord, il contient également ce qu'on appelle des mesures de rééquilibrage. Et c'est une véritable bombe à retardement. Par exemple, à l'avenir, si l'Union européenne estime qu'un certain nombre de critères ne sont pas respectés, par exemple sur la biodiversité, le Brésil et l'ensemble des pays du Mercosur pourront demander en compensation de renégocier des contingents d'importation supplémentaires.
15: Dire non à l'accord UE-Mercosur, c'est dire oui à la souveraineté alimentaire, à la défense de nos droits et à une alimentation de qualité pour toutes et tous.
3: C'était Expression Directe avec la Confédération Paysanne.
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6: 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Une brocante vide-grenier est organisée aujourd'hui sur le parking de l'école des Poussous à Varsalières-et-Risset. L'occasion de chiner et de trouver ce qu'il vous manque ou d'avoir un petit coup de cœur. Par surprise aujourd'hui. 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À la salle des fêtes de Vinès, ce lundi de 15h30 à 19h, une collecte mobile de sang est organisée. Un don de sang essentiel à l'approche des grands ponts du mois de mai et des vacances scolaires également. Les réserves sont en tension actuellement et nous pourrions tous en avoir besoin. Des créneaux sont encore disponibles sur inscription gratuite et rapide sur le site de l'EFS. Ce lundi de 15h30 à 19h, rendez-vous à la salle des fêtes de Vinès.
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Free, l'énergie légendaire du groupe Queen sur votre radio locale ici. Quel bonheur de vous retrouver pour ce nouvel après-midi. Sophie Nolvaux au micro de ce dimanche 3 mai. Et je vous souhaite d'ailleurs un très bon appétit si vous êtes encore à la table du déjeuner. Dans quelques minutes, William Scheller nous arrive avec un titre qu'il a écrit durant l'hiver 74. Il voulait gentiment se moquer des chanteurs à la mode qui utilisaient beaucoup d'anglicisme à l'époque. Rock and Dollars, c'est juste après le nouveau Vanessa Paradis. Voici les épines du cœur.

0: il est le meilleur ambassadeur du Dauphiné. Enfin, façon de parler. Hein.
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2: Ce dimanche, repartons tourner dans le Dauphiné. Bonjour Serge Papagali.
3: Mon cher Thomas, bonjour. Cher Dauphinois, cher Dauphinois, bonjour également.
2: Une nouvelle commune, encore mise à l'honneur.
3: Ah mais c'est incroyable. Aujourd'hui, on va faire nos courses dans les champs à l'aide d'un panier. Donc on va à...
2: Champagne.
3: Voilà.
2: Ouais,
3: on va gagner une tringle à rideau, comme disent autres.
2: C'est naze comme cadeau. Voilà.
3: Oui, ça n'est pas forcément très brillant comme attaque, mais il faut bien commencer par quelque chose. Tout commencement démarre par un début. Ah non, je t'ai pas.
2: On a public, du public en plus.
3: On avait un public en plus, c'est extraordinaire. C'est extraordinaire. Sur le plateau de Champagné, se situe donc la commune du même nom. Un fraternel salut. Ça y est, alors il est parti, on l'a perdu. Bon, arrêtez la chartreuse le matin.
2: Parce
3: Bon, un fraternel salut à tous les champagnards et toutes les champagnardes. Voilà. Je lis Wikipédia pour vous comprendre. Moi, je Wikipédiase, je veux que Wikipédius, comme vous voulez. Ouais. Et que lis-je donc ? Cette commune a été créée durant le Moyen-Âge sous Charlemagne pour protéger les marchandises venues d'Italie.
2: Waouh !
3: Fin de citation. Déjà à l'époque de Charlemagne, l'Hérital était là, donc...
2: Toujours été là.
3: À quoi devait ressembler une pizza à l'époque de Charlemagne,
2: je ne sais pas. Elle avait des petites couronnes peut-être, en forme de couronne.
3: Jolie, des poils de barbe, de barbe dans la pizza à la barbe. Bon, la nouvelle pizza,
2: Ça reste dans les dents.
3: Vous en voulez de la pizza aux poils ? Bon, voilà. Bref. Champagné les protégeait. Honneur sont rendus à Champagné qui protégeait déjà l'héritage à l'époque. Bon, j'ai lu aussi cette phrase merveilleuse. Je vous jure que c'est authentique. Hein. La commune compte de nombreux champs.
2: Ben oui.
3: Je crois que c'est une information capitale. Hein. Il y a des champs à Champagné.
2: Voilà.
3: C'est aussi ça ici, Isère. The breaking news. Tiens, on pense un petit effet. N'importe quoi. Voilà, merci. C'est parfait. Vous en voulez de l'information ? Je vais vous en donner, vous allez voir. À Champagné, un vide-grenier est organisé chaque année en novembre dans le gymnase des 80.
2: Très bien.
3: Heureusement que c'est à l'intérieur.
2: Oui, parce que
3: le gymnase, il passe au temps là-bas. Et oulala, sinon c'est le gymnase des 50 novembre. Une autre info qui peut intéresser, il y a sur la place du Lacca, ça s'appelle comme ça, un chalet pizza. Vous voyez, on y revient.
2: Miam, miam.
3: Ah, mais il y a de l'info. La boucle est bouclée. Il y a même un club de Scrabble à Champagné. Un club d'orthographe. Vous allez me dire, bon, c'est ce qui est mondial. Le Papagali se moque, le Thomas il se moque. Eh bien, non, c'est tout le contraire. Nous aimons profondément ces petites communes dauphinoises dans lesquelles, je vous le dis, nous le disons souvent, on rencontre de merveilleuses personnes et on passe de superbes moments. Je sais pas pourquoi je pense ton, mais enfin, bon,
2: c'est. Oui, vous avez raison, Serge.
3: On fait un côté un peu comédie française de l'époque. Bon, c'est vrai, je ne suis jamais allé à Champagné, mais je suis sûr que j'irai un jour et que je pourrai vous confirmer tout ce que je viens de vous dire. En tout cas, moi, au moins, j'en parle de Champagné. C'est pas le cas de tout le monde. Alors, j'aurais pu aussi vous parler de... Alors, je vais essayer de le lire. Campagnacum, qui est le nom du village au XIe siècle.
2: Voilà. Ah oui,
3: j'aurais
2: d'accord.
3: J'aurais pu vous parler de la légende du Sceau du Moine, du château du Rochagnan. C'est un bel accent, le Rochagnan. Bref, j'aurais pu. Mais il m'aurait fallu un quart d'heure de plus. Le plus bel homme du Dauphiné ne peut donner que ce qu'il a. C'est-à-dire que quelques instants fugaces, aux olives, bien évidemment. Oui, je pense ça. Là, merci. Respect de l'écriture, mais respect de la trouvaille, respect du clown. Vive Champagné, vive le Dauphiné. On n'est pas des quand même.
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1: Le chant est libre avec Patrick Fiori sur votre radio locale ici. J'espère que vous passez un bel après-midi. La détente se poursuit dans un court instant avec un tube enregistré à Kingston, en Jamaïque, par Bernard Lavillier et Jimmy Cliff. On écoutera aussi le groupe Eurythmics. Je vous souhaite un excellent dimanche.
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2: La polémique autour des super profits de Total Energy continue. Sébastien Lecornu invite Total Energy aujourd'hui à faire un nouveau geste pour les consommateurs avec un plafonnement généreux des prix des carburants à la pompe. Sébastien Lecornu sous-entend donc que le groupe pétrolier peut mieux faire. Total Energy qui mène actuellement en France une opération avec le prix de l'essence sans plomb à 1,99€ par litre et celui du diesel à 2,09€ par litre pendant tous les ponts de mai. Le ministre de l'économie Roland Lescure va lui recevoir les distributeurs de carburant à Bercy demain pour évoquer cette situation. Alors que la free party continue dans le Cher, près de Bourges, le ministre de l'Intérieur est sur place, Laurent Nunez, qui se dit convaincu de continuer à défendre la proposition de loi qui prévoit de durcir la pénalisation de ces événements non déclarés. 17 000 personnes sont depuis 3 jours présentes sur ce site militaire, jugé dangereux par les autorités. Un décret publié au Journal officiel autorise le démantèlement complet par EDF de l'ancienne centrale nucléaire de Fessenheim dans le Haut-Rhin. Le site est fermé depuis 2020, des opérations qui seront achevées dans 22 ans, précise le décret. Deux migrantes soudanaises qui tentaient de rejoindre l'Angleterre sont mortes ce matin au large de Neufchâtel Ardelot dans le Pas-de-Calais. Elles se trouvaient à bord d'un bateau avec 60 autres personnes. C'est le troisième drame de ce type dans la région en un peu plus d'un mois. On passe au sport avec beaucoup de rugby cet après-midi. Ça joue depuis une demi-heure entre Montpellier qui reçoit Newport Dragons, les Gallois, dans le cadre d'une demi-finale de Challenge Cup, les Héraultais qui mènent 10-0.
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4: Les couleurs du ciel en Isère. Ce dimanche, le ciel reste franchement nuageux sur le département. Les nuages les plus épais peuvent par moments venir accrocher les plus hauts sommets et donner quelques gouttes localisées. En fin d'après-midi, les nuages s'évacuent et laissent place à un ciel légèrement voilé. Le vent de sud est encore sensible vers les grandes plaines, les plateaux et les vallées exposées, ainsi que sur les hautes crêtes avec des pointes à 60 km/h. Les températures maximales jusqu'à 22 degrés en plaine, 18 degrés à 1000 mètres. Et demain, les averses seront fréquentes, des averses qui devrait se poursuivre une bonne partie de la semaine prochaine.
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0: flux de Pan nous emmène très loin, le côté country aussi, et on adore voyager grâce à la musique, celle du groupe ABBA avec Fernando. Sophie Nolvo pour vous tenir compagnie ce dimanche, avec dans quelques minutes des infos pratiques près de chez vous, mais avant, on va chanter avec les trois chansons françaises à la suite. On va continuer à s'évader avec Michel Polnareff, Christophe Maé sera de la partie, et Zazie aussi sur votre radio locale ici.
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0: votre fidélité. Vous écoutez votre radio ici. C'était Michel Polnareff avec Holidays. Dans une poignée de minutes, Madonna avec La Isla Bonita. Mais tout de suite, des infos près de chez vous.
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2: 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Des questions à poser à Gaz Électricité Grenoble. L'agence du GEG d'Alvar vous accueille du lundi au jeudi jusqu'à 16h45, sauf entre midi et 2. Ils sont aussi joignables par téléphone. Rendez-vous pour plus d'informations sur le site internet du GEG d'Alvar. 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La mairie de Saint-Égrève organise une permanence conseil énergie ce lundi 4 mai. Si vous avez des questions ou besoin d'aide sur des dossiers concernant l'énergie, un conseiller dédié sera présent de 13h30 à 18h à l'hôtel de ville. Des rendez-vous gratuits sur inscription à retrouver sur le site internet de la ville de Saint-Égrève.
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0: Send Me an Angel, c'était Scorpion sur votre radio locale ici. J'espère que vous passez un bon dimanche avec nous.
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0: 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Allez, bientôt 15h et toute l'info en France et dans le monde en 90 secondes. Mais avant, Billy Joel, le nouveau Gaëtan Roussel et Julie Pietri.
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2: Une free party qui pourrait coûter cher. Le ministre de l'Intérieur, Laurent Nunez, est à Baugie, là où se déroule depuis 3 jours une fête techno illégale en présence d'au moins 17 000 fêtards. Tous ceux qui sortent de ce rassemblement illégal seront verbalisés, assure Laurent Nunez, qui se dit également déterminé à faire adopter une proposition de loi qui prévoit de durcir la pénalisation de ces événements non déclarés. Le ministre qui donne également un premier bilan avec 5 urgences absolues et 28 urgences relatives liées notamment à la consommation de stupéfiants. La thèse du féminicide privilégié après la découverte d'un homme et d'une femme morts par arme à feu près de Chalon-sur-Saône en Saône-et-Loire hier. C'est le fils de la femme âgée de 20 ans présent dans l'appartement au moment des faits qui a réussi à s'enfuir et à donner l'alerte. Sébastien Lecornu appelle le groupe Total Énergie à plafonner généreusement les prix des carburants. Le groupe qui plafonne actuellement en France le prix de l'essence sans plomb à 1,99 par litre et celui du diesel à 2,09. Le Premier ministre demande donc un effort supplémentaire aux pétroliers français. En sport, en rugby, ça semble plutôt bien parti pour Montpellier en demi-finale de Challenge Cup face aux Gallois de Newport Dragons. Les Héraultais qui mènent 13-5. Il reste encore un quart d'heure à jouer. Et puis Bordeaux-Bègles va tenter de retrouver la finale de Coupe des Champions remportée par les Bordelais l'année dernière. La demi-finale contre Baf, c'est à suivre à 16h. Et puis en Ligue 1, Lille peut continuer à croire au podium en cas de victoire face au Havre. Le match vient de débuter.
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4: Les couleurs du ciel en Isère. Ce dimanche, le ciel reste franchement nuageux sur le département. Les nuages les plus épais peuvent par moments venir accrocher les plus hauts sommets et donner quelques gouttes localisées. En fin d'après-midi, les nuages s'évacuent et laissent place à un ciel légèrement voilé. Le vent de sud est encore sensible vers les grandes plaines, les plateaux et les vallées exposées, ainsi que sur les hautes crêtes avec des pointes à 60 km/h. Les températures maximales jusqu'à 22 degrés en plaine, 18 degrés à 1000 mètres. Et demain, les averses seront fréquentes, des averses qui devrait se poursuivre une bonne partie de la semaine prochaine.
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0: Stone avec Losing My Religion sur votre radio locale ici. J'espère que votre dimanche est agréable entre repos, détente, balade ou boulot. C'est Sophie Nolvaux pour vous accompagner avec quelques infos pratiques près de chez vous dans le prochain quart d'heure. Ce sera après vos trois chansons françaises à la suite. Avec Daniel Balavoine, le duo qui cartonne en ce moment, Jack et Carla, mais aussi Louis Chédid.
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0: 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C'était Daniel Balavoine sur votre radio locale ici. Dans une poignée de minutes, Paolo Conte avec Via Conme. Juste après, comme chaque heure, quelques petites infos d'ici.
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2: 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Les inscriptions sont ouvertes à la verpillière pour les enfants, aux accueils collectifs de mineurs pour cet été. Les accueils pour les 3-10 ans et 11-15 ans sont possibles sur les périodes suivantes, du 6 au 24 juillet et du 17 au 31 août. Les dossiers sont à retrouver sur le site internet de la mairie de la Verpillière et à rapporter au centre social municipal en main propre. La fête des minéraux est organisée ce dimanche encore au Bourdoisan. Le plus grand salon des minéraux alpins réunit les cristalliers, exposants de France et du monde, créateurs de bijoux et autres acteurs de bien-être. Venez admirer ou succomber au charme de ces pierres précieuses auprès de passionnés ce dimanche. C'est au foyer du centre-ville du Bourdoisan. 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

0: Message in a Bottle par le groupe De Police. Merci d'être fidèle à votre radio locale ici. Je suis ravie de passer cet après-midi avec vous. Nous sommes le 3 mai. J'ai cherché une chanson tiens, qui pouvait célébrer les Philippe aujourd'hui et j'ai trouvé ceci.
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0: Oui, ça va, c'est bien. On a compris, Philippe. Bonne fête aux Philippe qui nous écoutent, dont Philippe Catherine, hein, qu'on appelle peut-être Phil ou Philou. Dans quelques minutes, vous avez rendez-vous avec l'info en France et dans le monde en 90 secondes. Ce sera à 16h. Mais avant Michael Jackson et Paul McCartney, Amir et son nouveau titre, et Mylène Farmer également. Bel après-midi.
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2: 5 participants à la free party interdite dans le Cher en urgence absolue après avoir consommé de la drogue. Le ministre de l'Intérieur, Laurent Nunez, est sur place près de Bourges, là où se déroule une fête techno illégale en présence d'au moins 17 000 fêtards. Tous ceux qui sortent de ce rassemblement seront verbalisés, assure-t-il, alors qu'un deuxième engin explosif a été découvert sur le site militaire utilisé par les fêtards. La polémique autour des super profits de Total Energy continue. Sébastien Le Cornu invite le pétrolier français à faire un nouveau geste pour les consommateurs avec un plafonnement généreux des prix des carburants à la pompe. Le ministre de l'économie, Roland Lescure, va lui recevoir les distributeurs de carburant demain à Bercy. Le trafic ferroviaire reprend en gare de Lyon à Paris après 3 jours d'interruption pour travaux, une opération hors norme de remplacement de 2 postes d'aiguillage qui ont nécessité l'intervention de 500 techniciens ferroviaires de SNCF Réseau. 2 migrantes soudanaises qui tentaient de rejoindre l'Angleterre sont mortes ce matin au large de Neufchâtel-Ardelot dans le Pas-de-Calais. Elles se trouvaient à bord d'un bateau avec 60 autres personnes. C'est le 3e drame de ce type dans la région en un peu plus d'un mois. En sport, une belle après-midi de rugby avec la victoire de Montpellier 18-12 face aux Gallois de Newport Dragons en demi-finale de Challenge Cup. Et puis le match va débuter dans quelques secondes. Bordeaux-Bègles qui va tenter de retrouver la finale de Coupe des Champions. L'UBB reçoit BAF à 16h à Chamond-Delmas.
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3: Les couleurs du ciel en Isère. Ce dimanche, le ciel reste franchement nuageux sur le département. Les nuages les plus épais peuvent par moments venir accrocher les plus hauts sommets et donner quelques gouttes localisées. En fin d'après-midi, les nuages s'évacuent et laissent place à un ciel légèrement voilé. Le vent de sud est encore sensible vers les grandes plaines, les plateaux et les vallées exposées, ainsi que sur les hautes crêtes avec des pointes à 60 km/h. Les températures maximales jusqu'à 22 degrés en plaine, 18 degrés à 1000 mètres. Et demain, les averses seront fréquentes, des averses qui devrait se poursuivre une bonne partie de la semaine prochaine.
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chanson qui a en quelque sorte sauvé la carrière d'Alain Bachung en 1980, qu'il a véritablement révélé au grand public et l'a installé comme artiste français incontournable. Bienvenue si vous nous rejoignez à l'instant, c'est Sophie Nolveau pour partager avec vous cet après-midi en musique au son de Mike and the Mechanics dans un instant, car tout de suite, c'est une nouveauté qu'on accueille. Voici Oria avec Soirée Mondaine sur votre radio ici.

0: officier dans la clandestinité pour sauver des vies. Annie Ferré-Martin naît le 12 octobre 1936 à Paris. Ses parents sont médecins et Annie va suivre leur exemple. Elle arrive en 1966 avec sa famille à Grenoble pour continuer sa carrière de médecin anesthésiste.
1: Ferme tes yeux, mon bébé, mon baigneur.
0: À Grenoble, le docteur Ferré-Martin côtoie un public jeune, composé d'étudiants et d'étudiantes. Elle anime des groupes de parole où elle parle notamment de contraception. La fin des années 60 et le début des années 70, c'est une période où en France règne une triste réalité. Au CHU de Grenoble, comme ailleurs, beaucoup de lits sont occupés par des femmes en situation de septicémie, une infection du sang potentiellement mortelle. La raison ? Des manipulations abortives dangereuses accomplies dans des conditions dégradées. L'avortement est depuis toujours illégal et réalisé clandestinement.
2: Aucune femme ne recourt de gaieté de cœur à l'avortement. Il suffit d'écouter les femmes.
0: Ces femmes, dénigrées par le corps médical, meurent dans le silence, dénié par la société. Confrontée quotidiennement à cette situation, Annie Ferré-Martin, proche de l'avocate Gisèle Halimi, crée l'antenne grenobloise du mouvement Choisir, une association fondée par Gisèle Halimi et Simone de Beauvoir en 1971 pour défendre les droits des femmes. C'est d'ailleurs après une rencontre organisée avec Simone de Beauvoir qu'est mise en lumière la sombre réalité sociale et humaine de l'époque. Les femmes des classes populaires qui n'ont pas les moyens d'aller avorter à l'étranger dans des cliniques privées sont désespérées.
3: J'étais prête à tout. J'étais prête à mourir. Et donc, elle m'a mis une sonde, ça m'a fait très mal, mais j'ai rien dit.
0: Le docteur Ferré-Martin décide donc, avec le support du réseau Choisir et du tout jeune planning familial, de pratiquer elle-même des avortements. Elle va se former en Angleterre à une toute nouvelle méthode, la méthode de Karman, un acte médical simple permettant d'aspirer le contenu de l'utérus. Pas d'anesthésie, pas de risque d'hémorragie et de problèmes de stérilité antérieure. L'utilisation de cette technique a permis de grandement faire baisser le taux de mortalité lié aux avortements.
3: Je peux pas.
0: C'est pourtant non pas dans un cabinet médical, mais dans une gendarmerie que cette situation va connaître un tournant. Un ouvrier se rend avec sa fille à la gendarmerie d'Ebens. Il dépose plainte contre un autre homme, un quarantenaire, qui aurait profité de la jeune femme. Au cours de l'enquête, les gendarmes découvrent que la jeune fille a été avortée. La maréchaussée remonte la piste jusqu'à l'anesthésiste iséroise.
4: Une doctoresse de 37 ans, mariée et mère de deux enfants, vient de relancer en France la querelle sur l'avortement. C'est par là que nous allons commencer.
0: Annie Ferré-Martin est arrêtée en 1973, mais la docteure ne fait pas profil bas. Elle revendique haut et fort son action. Son arrestation fait la une des journaux, devient une affaire nationale. Des manifestations de soutien ont lieu à Grenoble, à Lyon, à Paris. Lors de son procès, Annie est défendue par Gisèle Halimi. Les changements politiques et sociaux vont précéder la décision du tribunal, puisqu'en 1975, la loi Veil, qui dépénalise l'avortement, est promulguée. Les accusations contre le docteur Annie Ferré-Martin n'ont plus lieu d'être et un non-lieu est prononcé en 1976.
5: Jusque-là, c'est les hommes qui ont le pouvoir de décider de nous mettre enceintes ou non. Alors si c'est nous, les femmes, qui pouvons choisir, et c'est la révolution.
0: L'Iséroise se réorientera par la suite dans la psychiatrie et exercera à la Tour du Pin. Son esprit combatif ne s'éteindra pas après la dépénalisation de l'avortement. En 1978, elle témoignera dans un procès à Paris pour relater les douleurs physiques et psychiques ressenties par les ouvrières du groupe de lingerie Playtex à la Tour du Pin. Elle posera avant tout le monde un diagnostic en avance sur son temps, celui de la souffrance au travail. Elle s'éteindra en 1980, seulement 43 ans, à Saint-Didier-de-la-Tour. Annie Ferré-Martin, militante et combattante pour les droits des femmes et de l'humanité en général, est une Iséroise, illustre Iséroise.
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0: Sanson avec Amoureuse sur votre radio locale ici. Dans la suite du programme, des infos utiles près de chez vous, l'humour en tube avec Michel Bougenat, Claude Sérillon et Jean-Luc Reichmann pour la Journée mondiale du rire et la musique bien sûr avec Indochine et le nouveau titre de Bruno Mars. Excellent week-end.
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0: Bonne journée, bonne route si vous êtes dans la voiture. C'était Indochine avec 3 nuits par semaine sur votre radio locale ici. On va se retrouver dans quelques minutes avec la musique de Michel Berger. Ce sera juste après des infos utiles et pratiques d'ici.
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2: 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Une brocante vide-grenier est organisée aujourd'hui sur le parking de l'école des Poussous à Varsalières-et-Risset. L'occasion de chiner et de trouver ce qu'il vous manque ou d'avoir un petit coup de cœur. Par surprise aujourd'hui. 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À la salle des fêtes de Vinès, ce lundi de 15h30 à 19h, une collecte mobile de sang est organisée. Un don de sang essentiel à l'approche des grands ponts du mois de mai et des vacances scolaires également. Les réserves sont en tension actuellement et nous pourrions tous en avoir besoin. Des créneaux sont encore disponibles sur inscription gratuite et rapide sur le site de l'EFS. Ce lundi de 15h30 à 19h, rendez-vous à la salle des fêtes de Vinès.
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0: l'excellent Lewis Capaldi avec Wish You The Best sur votre radio ici. C'est la journée mondiale du rire aujourd'hui, dimanche 3 mai, autrement dit le jour préféré de notre Fred Ballard bien sûr. Alors pour l'occasion, elle a décidé de nous rappeler dans l'humour en tube qu'il n'y a rien de plus drôle dans le rire que le fou rire.
1: Moi j'ai été assez malade quand j'étais petit.
2: Ça fait rire tout le monde quand tu dis que t'étais malade petit.
1: Je sais, il y a un...
3: Oui, c'est magique. Hein. C'est toujours quand on s'y attend le moins que le fou rire surgit, de préférence quand il n'y a rien de drôle, à voir quand tout est tragique, ça part d'un coup, ça ne prévient pas, et c'est encore plus drôle quand c'est en direct à la télé.
1: J'ai été opéré des deux bras. Attends.
3: Voilà, bah, il suffit de l'histoire terrible d'un enfant opéré des deux bras pour que le fou rire déboule et ravage tout sur son passage. Un Claude Sérillon, un Michel Boujna et des millions de téléspectateurs en larmes. Et parfois, il n'y a même pas d'élément déclencheur au fou rire. Jean-Luc Reichmann le sait.
4: Vous êtes moniteur d'auto-école.
5: Ouais.
4: Ça fait longtemps.
5: Ouais.
6: Il a un rire extraordinaire. Hein,
3: on est sur du très très lourd, hein, quand le rire est une vanne à lui tout seul, forcément, le fou rire devient général et dangereux aussi, hein, parce qu'avec ce moniteur d'auto-école-là, on peut mourir de rire sur une quatre voies.
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0: Très belle fin d'après-midi à l'écoute de votre radio locale ici. Sublime duo de l'année 97, Andrea Bocelli et Hélène Segarra avec Vive Operley. À 17h, vous avez rendez-vous avec l'actualité. Pour nous emmener jusque-là, Bonnie Tyler et Benabar.
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1: Vous écoutez Ici, belle fin d'après-midi, il est 17h. Les infos présentées par Benjamin Mathieu.
2: La free party géante organisée sur un terrain militaire près de Bourges touche à sa fin. La plupart des fêtards présents depuis 3 jours sont en train de quitter les lieux. 600 verbalisations ont déjà été dressées, mais le ministre de l'Intérieur, qui est présent sur place, garantit que tous ceux qui sortent de ces technivals seront verbalisés. Laurent Nunez, qui se dit également déterminé à faire adopter la proposition de loi qui prévoit de durcir la pénalisation de ces événements non déclarés. Une marche blanche organisée cet après-midi à Grenoble, en Isère, après la mort par arme à feu de 3 personnes en l'espace d'une semaine dans la ville. 200 personnes réunies pour dire stop à la violence. Il ne faut pas banaliser, ne pas oublier, dit notamment Amandine Demort, la maire des Chirolles, une commune limitrophe. Alors que les cours du baril de pétrole atteignent des sommets en raison de la crise au Moyen-Orient, Sébastien Lecornu remet un coup de pression sur Total Energy, le géant pétrolier français qui a vu son bénéfice net bondir de 51% en début d'année. Le Premier ministre encourage Total Energy à un plafonnement généreux des prix à la pompe dans une interview ce matin. En cette fin de week-end prolongée, circulation difficile selon Bison Futé. Dans tout le quart nord-ouest, c'est orange dans le sens des retours, de la Bretagne au nord et jusqu'à Paris. À un an de la prochaine présidentielle, le casting se met peu à peu en place. Jean-Luc Mélenchon est l'invité du journal de 20h de TF1 ce soir. L'insoumis qui devrait très probablement officialiser sa candidature. Les élus de la France insoumise qui étaient réunis cet après-midi pour désigner leur candidat. Un peu plus tôt dans l'après-midi, on a appris que François Bayrou ne sera lui pas candidat. L'ancien Premier ministre veut néanmoins que son parti, le Modem, compte peser dans le débat. En sport, du très beau spectacle en rugby, au stade Atlantique de Bordeaux pour la demi-finale de Champions Cup. Bordeaux-Bègles qui reçoit les Anglais de Bath. Déjà 5 essais dans ce match très ouvert, c'est la mi-temps. Et l'UBB mène 24-12. Et puis un petit peu plus tôt, cet après-midi, Montpellier s'est qualifié pour la finale de Challenge Cup en battant Newport Dragons 18-12.
1: 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Les couleurs du ciel en Isère. Ce dimanche, le ciel reste franchement nuageux sur le département. Les nuages les plus épais peuvent par moments venir accrocher les plus hauts sommets et donner quelques gouttes localisées. En fin d'après-midi, les nuages s'évacuent et laissent place à un ciel légèrement voilé. Le vent du sud est encore sensible vers les grandes plaines, les plateaux et les vallées exposées, ainsi que sur les hautes crêtes avec des pointes à 60 km/h. Les températures maximales jusqu'à 22 degrés en plaine, 18 degrés à 1000 mètres. Et demain, les averses seront fréquentes, des averses qui devrait se poursuivre une bonne partie de la semaine prochaine.
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2: Mon quartier, mon village, saison 6, on vous emmène à quai en Chartreuse à la découverte des Quélards, au cœur du parc naturel régional de Chartreuse. Immersion dans l'atelier Osiris avec Frédéric Durmor, maître artisan d'art au savoir-faire rare et reconnu, qui partage son quotidien entre création pour particuliers et professionnels. À l'honneur également l'agriculture avec Damien Bernard, éleveur installé au cœur du village, héritier d'une ferme familiale qui est transmise depuis 4 générations. Focus également sur la mémoire locale avec Aurélien Jussot, jeune professeur passionné d'histoire qui fait vivre le passé de la commune. Rencontre aussi avec Émilie Pougeoise qui a changé de vie pour créer sa pépinière et cultiver la nature au quotidien. Enfin, direction le terrain de sport boule avec l'AS Quai où tradition, convivialité et performance se conjuguent depuis 30 ans maintenant. Bienvenue à Quai en Chartreuse.
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2: Mon quartier, mon village, aujourd'hui à Quai en Chartreuse. On découvre un lieu unique, un atelier d'art au cœur du village où les fauteuils retrouvent une seconde vie. C'est l'atelier Osiris. Frédéric Durmor, bonjour.
3: Bonjour.
2: Alors vous êtes artisan, tapissier, restaurateur, vous êtes même maître artisan d'art. Vous êtes également lauréat de nombreux prix, distinguant un savoir-faire rare et traditionnel. Alors concrètement, qu'est-ce que vous faites dans votre atelier, Frédéric ?
3: Eh bien, je redonne vie aux fauteuils anciens, aux fauteuils de particuliers pour la plupart du temps, et aussi sur des objets qui sont classés monuments historiques.
2: Un exemple ?
3: Un exemple du patrimoine, c'est que j'ai restauré un ensemble de 13 fauteuils classés monuments historiques au château de Sassenage. Et un autre exemple, c'est le fauteuil qui est dans mon atelier en ce moment, qui appartient à un couple dont un artiste, le monsieur est artiste et ils ont choisi un tissu italien romantique, magnifique.
2: Ça fait 20 ans maintenant, Frédéric, que vous êtes installé ici à Quai en Chartreuse, on peut l'entendre, hein, des oiseaux, un bel environnement, c'est vert, c'est beau. Là, on est vraiment au pied du Néron. Pourquoi ? Qu'est-ce qui vous a amené jusqu'à Quai ?
3: Eh bien, habiter à Quai, c'est une chance incroyable pour moi, mais pour tous les habitants de Quai qui y trouvent un intérêt parce qu'on est proche de l'agglo, on est à 10 minutes de Grenoble et on est dans un lieu formidable, magnifique, avec un paysage à en couper le souffle, donc on y est bien.
2: Quai en Chartreuse, les habitants, hein, vous l'avez dit tout à l'heure, c'est un peu moins de 1000 habitants. Je crois que vous êtes 954, quelque chose comme ça, habitants ici sur la commune de Quai en Chartreuse. C'est un village, vous vous connaissez tous ?
3: On se connaît beaucoup parce qu'il y a beaucoup, beaucoup d'activités dans le village. Je crois qu'il y a 20, 30 associations. Donc c'est très, très actif et ces associations permettent aux habitants de se retrouver. Et ça, c'est vraiment une chance incroyable à Quai en Chartreuse. Je crois pas qu'il y ait beaucoup, beaucoup de communes de cette taille qui soient aussi actives.
2: Voilà, donc dynamique, la commune de Quai en Chartreuse. Donc, allez, un argument pour terminer, pour faire de Quai en Chartreuse la plus belle commune isaroise de notre saison 6 de Mon Quartier, Mon Village.
3: L'argument, c'est vous voulez être en pleine nature et à 10 minutes de Grenoble, eh bien, c'est l'endroit idéal.
2: Merci beaucoup Frédéric Durmor de nous avoir accueillis chez vous aujourd'hui dans votre bel atelier et là au cœur de votre jardin. Dans quelques instants, on va aller voir Damien à la ferme Bernard.
3: Oui, je le connais très bien, il est hyper sympa.
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0: Mon quartier, mon village, à Quéron-Chartreuse, l'agriculture fait partie du paysage et même du centre du village. Damien Bernard, bonjour.
7: Oui, bonjour.
0: Votre ferme est ici, au milieu de quais. Hein. C'est vrai que c'est assez rare quand même hein, de trouver des fermes comme ça au cœur d'une commune.
7: C'est assez rare, oui, effectivement, mais à Quéron-Chartreuse, la ferme Bernard se trouve essentiellement en plein cœur du village depuis 4 générations maintenant. Donc je ne me suis jamais posé de questions, j'ai poursuivi l'exploitation en 2023 suite au départ de mon père. J'ai jamais eu de questions à me dire que l'agriculture n'était pas faite pour moi. Depuis tout petit, je suis dans ce milieu-là, je pense même être forgé dans le monde de l'agriculture. Depuis mon premier jour.
0: Ouais. Vous suiviez votre papa dans tous les travaux de la ferme, auprès des animaux, mais pas que, j'imagine.
7: Ah ben non, je me souviens même, on partait en livraison quand il s'agissait de partir en livraison. Je partais avec lui le matin de bonne heure avant les

0: l'école. Ensuite, je revenais, bah, je le suivais. Si je pouvais le suivre de jour et nuit, je le faisais. Bon, par moments, il me laissait un peu au lit, j'avoue. Mais quand j'avais 5 minutes, j'étais bah, dans la ferme.
1: Voilà. Et l'appel de la ville, jamais?
0: Ah, jamais. Non, non, jamais. Moi, c'est qu'en Chartreuse. Et j'espère qu'en Chartreuse pour toujours.
1: Oh, c'est joli ça. Pourquoi est-ce que vous êtes autant attaché à votre commune de Quai?
0: Eh bien, Quai, pour moi, bah, je suis né là, de toute façon. Ça fait maintenant bah, 26 ans que je suis à Quai. Pour moi, c'est la plus belle commune qu'on peut trouver dans l'agglomération grenobloise. Quai, je la connais par cœur, la commune. Je travaille dans tous les hameaux de Quai en Chartreuse. On préserve un paysage, on préserve une commune, je pense, en travaillant en agriculture, quoi. Ce que j'ai voulu faire et je continuerai à faire, c'est la poursuite de cette exploitation-là. Et puis, son développement, je pense qu'aujourd'hui, elle est quand même bien développée, sachant que je suis tout seul sur l'exploitation. Donc, après, peut-être un petit agrandissement de prévu, mais on verra au fil des années qui arrivent. Mais l'essentiel, c'est la poursuite, la préservation. Et puis voilà, on commence les journées à 5h du matin, ou des fois même un peu avant. Et puis on les finit en moyenne, c'est 20h. Mais on ne compte pas nos heures, on le fait avec passion, on ne regarde pas quelle heure il est. Mm-hmm. On continue, on fait notre journée. Samedi, dimanche compris.
1: On ne regarde pas les heures et moi je regarde en revanche votre environnement. Bah, il est juste magnifique. Hein.
0: Ah bah oui, on est entouré. Hein. On a le Néron en face de nous. Ensuite, quand on se décale un petit peu sur la droite, on a le massif du Vercors. Et puis après, restant sur la Chartreuse, derrière nous, on a l'aiguille de Quai. Ensuite, on a la Raviole. Et puis après, on passe sur l'autre côté, sur le Saint-Énard. Et derrière le Saint-Énard, on a tout ce qui est Belledonne, mais là, on le voit pas. Nous, on est vraiment enclavés. Et nous, notre montagne repère, c'est vraiment le Néron. On est super bien. Et moi, je pense que Quai, l'avenir est à Quai. Pour moi, l'avenir est sur Quai.
1: Dans quelques instants, on va continuer notre balade et on va aller voir un copain d'école à vous, Aurélien Jussot. Ça vous dit quelque chose?
0: Oui, Aurélien Jussot, on était à l'école primaire bah, de Quai en Chartreuse ensemble et après on avait basculé aussi au collège ensemble. Puis après, bah, nos chemins se sont séparés. Mais et en plus de ça, on est voisins, hein, on est à 250 mètres, quoi, vol d'oiseau.
1: Merci beaucoup, au revoir, à bientôt.
0: Au revoir, à bientôt Nathalie.
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1: Mon quartier, mon village, à Quai en Chartreuse, la mémoire se transmet aussi grâce à des jeunes passionnés. À nos côtés, Aurélien Jussot. Bonjour Aurélien.
2: Bonjour.
1: Vous avez 25 ans, c'est ça? 25, bientôt 26, hein, je crois. Vous êtes professeur d'histoire-géographie. Aujourd'hui, vous vous passionnez pour l'histoire, et notamment l'histoire de votre commune depuis presque toujours, Aurélien.
2: Oui, c'est ça. J'ai grandi à Quai en Chartreuse. J'ai eu des professeurs à l'école primaire qui ont été très intéressants pour l'histoire. Puis j'ai une histoire familiale qui a fait que je m'y suis intéressé très jeune.
1: Qu'est-ce qu'elle a de particulier, votre histoire familiale?
2: Alors, j'ai envie de dire, comme beaucoup de Français, on a tous des ancêtres, ou pour beaucoup en tout cas, qui ont combattu lors de la Première Guerre mondiale, dans les tranchées à Verdun, ou dans la Marne, en Champagne, bref. On a ce côté-là, puis j'ai mon grand-père qui, lui, était résistant durant la guerre, qui a combattu activement l'occupant, et après qui a suivi les troupes de libération jusqu'en Allemagne. Il n'en a jamais trop parlé, et c'est en fait... Suite à son décès, disons que j'ai voulu vraiment creuser, savoir ce qui lui était arrivé, ce qu'il avait vécu durant la guerre.
1: Ça, c'était la Deuxième Guerre, et puis il y a eu aussi la Première Guerre. À 18 ans, vous avez fait une exposition autour de la Première Guerre en récoltant des objets ici et là. Vous avez même fait appel, je crois, à la population.
2: Oui, c'est ça. Moi, mon objectif centenaire, c'était vraiment de faire revenir un maximum d'habitants du village au monument aux morts. Et l'idée pour ça que j'ai eue, c'est d'organiser une exposition collaborative où finalement j'ai invité tous les habitants de Quai en Chartreuse à prêter, le temps de 2 semaines, des objets familiaux en lien avec la Première Guerre mondiale qu'ils avaient eue, pour essayer de raviver un peu la mémoire de cette période difficile qu'a vécue la France 100 ans plus tôt. Et ça a été un véritable succès, puisque aux commémorations du 11 novembre 2018, il y avait environ entre 100 et 130 personnes au monument. Donc on a largement atteint les objectifs. Et depuis d'ailleurs, la commune a pris le relais, puisqu'ils ont mis en place le passeport du civisme, qui du coup, une fois tous les 2 ans, encourage les élèves à venir aux commémorations pour tamponner un petit peu leur petit passeport pour les élèves de l'école primaire de Quai en Chartreuse.
1: Vous faites aussi partie, Aurélien, d'une association autour du travail de mémoire sur l'histoire, mais l'histoire qu'on scénarise aussi et qu'on met en situation, notamment ici à Quai.
2: Alors oui, tout à fait. Depuis 2 ans, nous avons fondé le collectif Les Conflits de l'Oubli, qui est un groupe qui vise à faire de la recherche historique, mais pas que, qui vise aussi à faire de l'expérimentation historique via la reconstitution historique. Alors on fait 2 types de présentations, on va dire. La première en statique devant un public, où on présente en tenue d'époque la vie à l'époque, et on va aussi expérimenter du coup le matériel d'époque. On travaille beaucoup sur les troupes de montagne notamment, et ce matériel qu'utilisaient les chasseurs alpins dans les années 1930 aux années 50, eh bien on l'a expérimenté notamment sur la commune de Quai. On a fait par exemple l'ascension de l'aiguille de Quai avec une partie escalade il y a à peu près 2 ans, 3 ans, et encore aujourd'hui eh bien on sillonne un peu la commune en utilisant le terrain soit de forêt, soit de montagne qu'elle offre pour notre expérimentation historique. Et on prend des photos, on photographie ça, on documente ça et on publie ça dans différents magazines spécialisés. Mais on essaie de transmettre l'histoire. De toute façon, l'histoire, c'est quelque chose de commun. L'histoire de tout temps a été utilisée pour créer les nations. Et finalement, si l'histoire de France a servi à unir les Français, pourquoi est-ce que l'histoire du village ne servirait pas à unir les Quélards, tout simplement?
1: Merci de nous avoir accordé un petit moment, Aurélien, aujourd'hui. Dans quelques instants, on va aller faire un petit tour à la pépinière du Mas. Ça vous dit quelque chose?
2: Alors, de loin, effectivement. Effectivement, mais oui, c'est fait partie des exploitations du village qui sont dynamiques aussi.
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2: Mon quartier, mon village, ici à Quai. À Quai, la nature est partout. Je précise, Quai en Chartreuse. Hein. La nature est partout et certains en font même leur métier. Émilie Pougeoise, bonjour.
3: Bonjour.
2: Vous avez créé cette pépinière bio ici, à Quai en Chartreuse, la pépinière du Mât. Hein, c'est bien ça, on est chemin du Mât. Ceci explique cela. Pourquoi est-ce que, déjà dans un premier temps, vous êtes venu vous installer ici, votre pépinière ici, à Quai?
3: En fait, on a emménagé ici, on est venu habiter à Quai d'abord. Et à l'époque, je travaillais sur Grenoble. Et en fait, un congé parental un petit peu long qui m'a permis de rester un an en pleine nature ici à Quai m'a aidé à sauter le pas, à faire une reconversion professionnelle. Et j'ai eu la chance vraiment de trouver un terrain près de chez moi pour pouvoir y installer cette pépinière.
2: Alors qu'est-ce qu'on y trouve dans cette pépinière? De tout?
3: Alors oui, de tout. Pépinière, ça fait penser surtout aux arbres. Alors la seule chose que je fais pas, c'est les arbres fruitiers. Mais par contre, je fais des plantes aromatiques, des plantes vivaces d'ornement, des plantes annuelles, donc tout ce qui est légumes annuels, les tomates, les courges, les courgettes, les concombres, les salades, enfin tout ce qu'on peut trouver dans un potager. Et puis aussi les fleurs annuelles d'ornement qui nous ravissent tout l'été avec des super couleurs. Et j'essaye notamment de proposer des plantes liées à la biodiversité. Donc des plantes mellifères qui vont attirer les papillons, nos petites abeilles, voilà. Je fais aussi les arbustes de haies, arbustes locaux, si possible, issus de la graine, pour favoriser une génétique ici locale. C'est des graines que je ramasse en forêt. Mais au moins, ce sont des espèces avec une génétique adaptée à notre sol, qui est bien particulier, et à notre climat.
2: Vous avez évidemment conscience que vous êtes une privilégiée ici à Quai en Chartreuse.
3: Oui, oui, c'est un privilège incroyable. Mes enfants qui descendent maintenant au collège se rendent compte de la différence de leur vie de collégien en ville et de leur vie de quellard. Et c'est un énorme privilège d'être au milieu de cette nature. On est entouré du Néron, on a Chame Chaude en fond, la Pinéa, la vue sur l'aiguille de Quai et la Raviole, tout ça c'est autour de nous. On est dans ce petit cocon de nature, on n'a aucune vue sur la ville et sur Grenoble. Ici à la pépinière du Mât, on a la vue sur le village et le clocher de l'église, le château du village. Enfin, vraiment, c'est un énorme privilège et on le sait. Ouais.
2: Alors, Émilie, on a la chance d'avoir le Néron sous les yeux et les Quellards, en fin de compte, ont tous une vue, mais une vue différente du Néron.
3: Oui, c'est ça. En fait, la commune de Quai est très étalée. Il y a plusieurs hameaux qui sont répartis vraiment à des endroits très différents. Et du coup, on a tous une vue spécifique sur le Néron, avec comme il a une forme bien particulière. Ici, on le voit un peu sur son côté le plus étroit et le plus arrondi. Et si on se déplace vers le village ou même vers les hameaux de Pétessey ou des vignes, eh ben on va le voir sur toute sa longueur sur le côté. Alors dès qu'on va boire un coup chez un autre quellard, on se dit oh bah tiens, c'est bizarre, tu le vois comme ça toi le Néron.
2: Dans quelques instants, on va aller retrouver une des associations historiques quand même ici sur la commune de Quai en Chartreuse, l'AS Port-Boule.
3: C'est vraiment un sport que je ne connais pas. J'ai hâte que Monsieur Rignon nous en dise plus.
2: Ouais, je vous emmène avec moi. Allez, on y va ?
3: On y va.
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2: Mon quartier, mon village, à Quai en Chartreuse, il y a aussi des traditions bien vivantes comme le sport boule. Jean-Louis Urignon, bonjour.
3: Bonjour.
2: Vous êtes le président de l'ASK Sport Boule et vous êtes venu également avec Angélique Michel. Bonjour Angélique.
4: Bonjour.
2: Joueuse.
3: Secrétaire, joueuse et secrétaire.
2: Joueuse et secrétaire. Merci à tous les deux d'être là. Alors, le sport boule, ici, à Quai en Chartreuse, c'est une institution, hein, Jean-Louis.
3: On peut dire ça comme ça. C'est une institution qui a démarré il y a une trentaine d'années. Donc au départ, c'était simplement du loisir. Tout le monde jouait, les anciens, les jeunes, mais sans licenciés. Devant le succès remporté par l'association, la mairie a fait 4 jeux supplémentaires. Et à partir de là, nous sommes devenus affiliés à la Fédération Française du Sport de Boule avec des licenciés.
2: Et donc, c'est mixte, hein, Angélique. Vous avez un bon niveau, hein, Angélique.
4: Pour de la 4e division, oui. L'année dernière, on a été championne de France avec deux autres joueuses de quai, ma maman et Danielle. Et... du coup, oui, on peut dire que le niveau féminin acquis en Chartreuse est relevé.
3: C'est une belle fierté et ensuite, elle nous apporte beaucoup dans le club, hein, ça c'est clair.
2: On va quand même rappeler la différence, on ne va pas se fâcher tout de suite parce que non. Tout à l'heure, j'ai dit, alors sport boule, non, ce n'est pas de la pétanque, c'est de la boule lyonnaise. Quelle est la différence? En quelques mots, on ne va pas rentrer dans le détail du jeu.
3: En quelques mots, bien déjà c'est sur les terrains. Les terrains sont beaucoup plus grands, ils sont un cadre très défini, très normalisé, avec des règles qui sont tout à fait différentes par rapport à la pétanque, et puis surtout les boules, qui
2: sont
3: beaucoup plus grosses, qui pèsent, qui font un diamètre de plus de 100 mm, et qui pèsent entre 1 kg et 1 kg 40, 1 kg 50.
2: Ouais, c'est vraiment des grosses boules, et il faut avoir de la force hein, dans les bras et dans les mains. Alors, le jeu, évidemment, mais c'est aussi l'ambiance.
4: Pour moi, c'est un club presque familial, en fait. Hein. Très convivial. Il y a toujours des choses à fêter, que ce soit un anniversaire, des prouesses sportives. Tout le monde se tient au courant de tout. Et du coup, c'est toujours dans la joie et la bonne humeur.
3: Tout le monde est le bienvenu. Personne ne reste sur les bancs à regarder jouer les autres. Tout le monde doit jouer aux boules. Qu'on sache bien jouer, qu'on soit âgé, qu'on soit handicapé, voilà, tout le monde doit être là, voilà.
2: Vous êtes quel art, tous les deux. Qu'est-ce qui ferait que Quai en Chartreuse mériterait d'être élu plus belle commune iséroise de notre concours?
3: Eh bien, il y a déjà un cadre magnifique, on est près de Grenoble. Quai, c'est très très vaste, il y a une vingtaine de hameaux qui vont presque des portes de Saint-Égrève jusqu'au col de Porte. Donc, il y a une très, très grande distance. Et puis, il y a surtout une vie associative importante.
2: Oui, Angélique.
4: Oui, c'est ça. Je rajouterais aussi toute l'implication qu'on peut avoir par rapport aux enfants. Du coup, les partenariats avec l'école, avec l'UFOLEP, c'est très vivant, en fait.
3: Ah oui, là, il faut voter pour Cœur Chartreuse, parce que c'est... Bon, déjà, c'est notre commune de cœur, mais en plus, il fait tellement bon vivre à Quai que... On est obligé de voter pour Quai.
4: Je confirme.
2: Merci infiniment à vous deux. On a passé un très très beau moment à vos côtés et tout au long de cette émission avec les Quélars. Vous restez bien avec nous dans quelques instants. C'est le retour à l'info.
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1: Merci d'être avec nous sur Ici Isère, il est 18h. Un point sur l'info tout de suite.
2: Après la polémique sur les marges des distributeurs de carburant dans le contexte de la guerre au Moyen-Orient, le ministre de l'économie Roland Lescure les reçoit justement demain à Bercy. Un échange est aussi prévu un peu plus tard dans la semaine avec les compagnies aériennes. Ce matin, le Premier ministre Sébastien Lecornu a encouragé Total Énergie à un plafonnement généreux des prix à la pompe. La fête est finie à Bourges. La plupart des fêtards présents depuis 3 jours sont en train de quitter les lieux. La visite surprise du ministre de l'Intérieur sur ce site militaire où se déroulait un Technival a mis la pression sur les organisateurs. Laurent Nunez qui a assuré que tous ceux qui sortent de ce rassemblement illégal seront verbalisés. Le bateau du marin pêcheur breton porté disparu depuis mercredi au large d'Audierne dans le Finistère a été localisé. Des débris et sa balise ont été retrouvés au nord de l'Espagne. Les opérations de recherche sont toujours en cours. Le chantier de la décennie à la gare de Lyon à Paris, la SNCF qui a remplacé 2 postes d'aiguillage, une opération hors norme qui a nécessité 500 techniciens et 3 jours d'interruption de la circulation. Les trains qui sont de retour dans la gare de Lyon depuis ce midi. L'enquête aux États-Unis après la tentative d'intrusion lors d'un gala présidé par Donald Trump à Washington le week-end dernier. Cette enquête qui continue. La justice américaine affirme aujourd'hui que l'homme avait clairement l'intention de tuer quiconque se trouverait sur son chemin pour tuer le président de la République. 2 migrants soudanaises qui tentaient de rejoindre l'Angleterre sont mortes ce matin au large de Neufchâtel Aradono, dans le Pas-de-Calais, et se trouvaient à bord d'un bateau avec 60 autres personnes qui tentaient la traversée. En sport, en Ligue 1, Lille avait une bonne opportunité d'accrocher le podium du championnat, occasion ratée avec son nul face au Havre. 1-1, ce qui laisse le champ libre à Lyon et Rennes qui s'affrontent ce soir. Et puis en rugby, un match relevé et serré, mais ça passe pour Bordeaux en demi-finale de Champions Cup. Bordeaux-Bègles qui recevait les Anglais de Bath et qui mène 36-19. Il reste 1 minute à jouer.
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4: Les couleurs du ciel en Isère. Ce dimanche, le ciel reste franchement nuageux sur le département. Les nuages les plus épais peuvent par moments venir accrocher les plus hauts sommets et donner quelques gouttes localisées. En fin d'après-midi, les nuages s'évacuent et laissent place à un ciel légèrement voilé. Le vent de sud est encore sensible vers les grandes plaines, les plateaux et les vallées exposées, ainsi que sur les hautes crêtes avec des pointes à 60 km/h. Les températures maximales jusqu'à 22 degrés en plaine, 18 degrés à 1000 mètres. Et demain, les averses seront fréquentes, des averses qui devrait se poursuivre une bonne partie de la semaine prochaine.
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2: Bonjour à tous. Aujourd'hui, c'est Mireille et Jean-Pierre, savoyards et haut-savoyards d'origine, qui se sont rencontrés à un mariage en 1968. Ils nous racontent leur rencontre, comment ça s'est passé, et l'époque, bien évidemment. Ils nous accueillent dans leur maison, où ils habitent depuis 42 ans, à Montbonneau-Saint-Martin. On les retrouve dans un instant.

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1: Bonjour, bonjour. Il y a quelqu'un ? Bonjour, bonjour Mireille.
2: Bonjour.
1: Bonjour Jean-Pierre.
3: On est là.
1: Oui. Alors on est à Montbonneau-Saint-Martin, là, aujourd'hui. On vient à votre rencontre. Moi je suis arrivée par le jardin. C'est pas la porte principale, j'ai l'impression.
3: Non, ça c'est le jardin. C'est l'entrée. Oui, en plus de X années qu'on est ici. X étant égal à 40, 42.
1: 42 ans.
3: Ouais. Voilà.
1: Vous êtes ici dans cette maison?
3: Oui.
1: Mais non.
3: Si.
1: Vous l'avez faite vous-même cette maison?
3: Oui. Oui, enfin elle a fait construire pour nous. C'est pas moi. Voilà. C'est pas moi qui l'ai fait.
1: Non, parce que vous n'êtes pas maçon.
3: Non.
1: Vous êtes quoi? Vous êtes à la retraite?
3: Oui.
1: Qu'est-ce que vous faisiez comme
3: travail? Je fais Schneider Electric.
1: Ah bon?
3: Plus local que moi, il n'y a pas.
1: Ah oui, ça c'est clair. Et vous, Mireille?
2: Moi, j'ai commencé par être prof.
1: Prof de quoi?
2: Physique chimie.
1: Oh là là.
2: Et ensuite, j'ai fini inspectrice.
1: Bon alors, okay, quand Schneider Electric rencontre une prof de chimie, ça peut faire des étincelles tout ça, non?
3: Exactement, bah oui, c'est l'électricité.
1: C'est l'électricité. Bon, dites-nous un peu, vous allez nous raconter un peu votre histoire. Mireille et Jean-Pierre, vous êtes connus où, dans quelle ville, en Isère, ailleurs? Moi, je veux tout savoir.
3: On est savoyards depuis à peu près 500 ans.
1: Ah ouais?
3: Que moi, je suis d'Apremont depuis 1640 et quelques. Voilà.
1: Vous ne faites pas votre âge, hein. Ouais. 1640 ans et quelques. Et vous êtes rencontrés où? Au milieu?
2: On était invités à un mariage. Moi, c'était ma cousine qui se mariait avec son meilleur ami.
1: Le meilleur ami de Jean-Pierre.
2: Et on était cavalier-cavalière, puisqu'à l'époque, dans les mariages, il y avait le cavalier et la cavalière qui passaient la journée ensemble. Et ça a été le coup de foudre.
1: Voilà. Sérieux?
2: Oui.
3: C'est ça, oui.
2: Moi, je me suis dit, il est pas mal. Et en fait, il faisait plus âgé que son âge. Donc, c'est ça qui me plaisait aussi.
1: Ah oui?
2: Bon, maintenant.
1: Besoin d'être rassuré.
2: Voilà.
3: C'est pour ça qu'il est toujours avec moi, parce qu'elle aime les vieux. Donc, du coup, elle reste.
1: C'est drôle. Voilà.
2: Et alors, du coup, comment ça s'est passé? On avait 20 ans tous les deux. Donc, après, pour se marier, c'était compliqué parce qu'il fallait que nos parents signent. La majorité était qu'à 21 ans. Voilà.
1: C'était en quelle année?
2: On s'est rencontrés en 68 et on s'est mariés en 69.
4: Nous revivons.

0: important.
1: Vous êtes fréquenté.
0: Parce qu'en fait, Jean-Pierre était élève ingénieur dans une école d'ingénieurs à Nantes. Moi, j'étais à Grenoble. Et à l'époque, on pouvait pas vivre ensemble sans être marié. C'était pas possible.
1: Ah bon?
0: Ah non, non.
1: C'était mais c'était pas possible. C'est-à-dire que c'est les parents qui voulaient pas.
0: Très mal vu.
2: Ils nous déshéritaient. Ça se faisait pas, quoi.
0: Non, ça ne se faisait pas. Donc, il fallait être marié. C'est pour ça que je suis partie à Nantes pour suivre mon futur mari. Et après, la femme suivait son mari de toute façon. C'était inscrit dans le, dans le règlement.
1: Dans le règlement de la copropriété.
0: Oui. Ça a beaucoup changé, heureusement.
1: Heureusement. Donc vous êtes partie à Nantes. Qu'est-ce qui vous a fait revenir là, votre métier?
2: Oui, puis le fait que voir les montagnes, en Savoyard quand même,
1: c'est ça.
0: Nantes, c'était magnifique, mais il nous manquait les montagnes.
1: Donc vous êtes arrivée ici, donc mariée, à Grenoble.
0: Oui. C'est ça.
1: Oui. Et en 69.
0: Oui.
1: 69, année, moi ça me parle.
0: Année érotique.
1: Année érotique. Ben on va l'écouter, allez, tout de suite. 69.

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3: Nous sommes toujours avec Mireille et Jean-Pierre à Montbonneau-Saint-Martin. Mireille et Jean-Pierre, hier on s'est laissé sur l'année érotique 1969. Alors là, on est chez vous. Qu'est-ce que vous voulez me montrer, Jean-Pierre ?
4: Qu'est-ce qu'on va... On va vous faire traverser la maison, déjà.
3: Ah bon, on traverse la maison, mais elle est si grande que ça ?
4: Oui, il faut...
5: On habite dans une rue très particulière.
3: Pourquoi ? Qu'est-ce qu'elle a, cette rue ?

0: Alors, cette maison, on le rappelle, elle a 42 ans. Hein, dont,
1: c'est un
0: Mado finnois. Oh là là, c'est un Mado finnois, ça?
1: Oui, à l'époque, c'était la mode.
0: Oui.
1: Et ça nous plaît toujours.
0: Ah là, voilà, c'est quoi, là? Heureux de Johnny Hallyday, mais non. C'est vous qui avez mis ça?
1: Non.
2: Absolument, il y a une grande histoire.
0: Mais non.
1: J'ai vu que dans la commune de Charvieux-Chavagneux, avant la mort de Johnny, il y avait une rue de Johnny Hallyday. Et ouais. La commune n'arrivait pas à garder des panneaux de la rue qui étaient volés constamment. Donc la commune a décidé de faire rééditer des panneaux rue de Johnny Hallyday. Et ayant vu cette information, comme on est des fans de Johnny, voilà, j'ai commandé cette plaque au Trésor public. Mais qu'est-ce qu'on ferait pas pour Johnny?
2: Bonjour. Puis au Trésor public, c'est ça qui était bien. C'est-à-dire que
0: c'est au Trésor public que vous donnez ça.
2: Oui, c'était pas un problème commercial. C'est ça qui était sympa. Ouais.
0: La rue de Johnny Hallyday, on en parle quand même, parce que fan de Johnny depuis toujours.
1: Oui.
0: Qui était le fan de Johnny en premier? Mireille ou Jean-Pierre?
3: Je crois que c'est moi.
0: Ah bon?
2: Ouais, plus que.
0: Vous battez pas, hein?
2: Non mais toi c'est Françoise Hardy.
1: Plutôt Françoise Hardy, oui.
0: Ah alors, oui.
1: Je connais toute Françoise Hardy. Oui.
0: C'est vrai. Ah, oui. Vous avez une petite chanson de Françoise Hardy.
1: Mon ami la rose, l'amitié.
0: Voilà. Quelle est votre chanson préférée?
1: Oh, mon ami la rose peut-être.
0: Elle ah bah vous pouvez nous la chanter un peu.
1: Ah non.
0: Oh, bah une autre alors.
1: Tous les garçons, non.
0: Tous les garçons et les filles de mon âge. Ouais. Après.
1: Se promènent dans la rue de par deux.
0: Voilà. Tous les garçons et les filles de mon âge.
1: Ça veut bien ce que c'est.

0: Françoise Hardy.
1: Elle nous a quitté il y a peu de temps.
2: Jean-Pierre était fan de Johnny depuis tout petit et ses parents détestaient Johnny.
3: Oui, j'étais. Qu'est-ce que t'es d'écouter de la musique pareille? Mais à l'époque, j'avais 13-14 ans. Donc j'avais mon petit pick-up et puis je passais à fond le Johnny de l'époque.
1: C'est quel titre vous passiez?
3: Souvenir.
1: Souvenir.
3: Des trucs comme ça, voilà.
1: Ouais. On écoute un petit extrait. Souvenir.

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2: Nous retrouvons nos amoureux de Montbonneau, Jean-Pierre et Mireille, mariés depuis 1969. Nous avons vu que notre couple s'était bien trouvé, car fans de Johnny tous les deux. D'ailleurs, ils ont quelque chose de précieux à leurs yeux, outre la plaque de la rue Johnny Hallyday qui est dans leur allée. Quand vous avez rencontré Mireille, vous aussi vous étiez fan de Johnny. Ça a fait deux fans de Johnny. Vous l'avez vu plusieurs fois en concert, j'imagine.
3: Oui, absolument.
2: Combien de fois?
3: Quatre fois, je pense. Au Palais des Sports et on l'a vu au Stade des Alpes.
2: Fan de Johnny, vous avez des photos de Johnny Hallyday dans votre maison, des choses comme ça ou non?
3: Ce sont des porte-couteaux de Johnny Hallyday.
2: Oh là là.
3: C'est bon. En fait, c'était des fèves. On est allé vers Saint-Gaudens, si vous connaissez Saint-Gaudens.
2: Bien sûr.
3: Et en passant dans Saint-Gaudens, on trouve une boulangerie avec un dessin de Johnny qui occupait toute la vitrine. Donc, on a quand même été assez stupéfaits.
4: Et on entre. S'arrête quand on voit une grande photo de Johnny.
2: Évidemment.
3: On entre dans la boulangerie et on vendait donc ces fèves Johnny Hallyday. Ce qui fait que maintenant, on les utilise en porte-couteau. Et c'est... personne au monde
4: n'a ça.
2: Personne au monde n'a ça. Bah, ceux qui sont passés par Saint-Gaudens, peut-être, qui sont rentrés dans le même magasin que vous.
4: Mais y a pas... qui va à Saint-Gaudens?
2: Non, écoutez, tout le monde. Allez.

0: Voilà, le petit clin d'œil de Johnny Hallyday. Bon, alors, c'est bien beau, mais bon, 69, le mariage, ça, on l'a vu. Après, c'est le début des années 70. Déjà, vous ne m'avez pas dit, mais quand vous avez dansé ensemble au mariage de votre cousine, c'est sur quelle chanson vous avez dansé? Vous vous souvenez ou pas?
1: Je me souviens de la musique de la messe.
0: Ah bon?
1: C'était Nobody Knows.
0: The trouble I see,
1: nobody knows but Jesus. Voilà.
0: Ah, ça, très bien.
1: Ça, je me souviens.

0: On est dans les années 70 et là, à un moment donné, faut faire des bébés. Hein, et ça marche bien.
1: Donc quand j'ai eu terminé mes études, tout était programmé, tac, tac, tac. Et
0: ah oui, programmé.
1: Céline est arrivée tout de suite.
0: Céline, donc. Oui. Quelle année?
2: 73.
0: 73.
1: Après sa sœur, 75.
0: Comment s'appelle-t-elle?
1: Charlotte. Enfant. On aurait voulu éventuellement plus d'enfants, mais non. Parce que comme il partait souvent, finalement, c'était moi qui élevais les enfants, globalement.
0: Mais comment ça, vous partiez souvent?
3: Moi, j'avais un boulot qui me faisait faire le tour de la Terre assez régulièrement. Ben, j'ai eu un job à... mon bureau, il était à Barcelone à une époque, pendant 4 ans. Donc, c'est moins pratique quand on habite à Montbonneau-Saint-Martin.
0: Ça, on était en plein milieu des années 70.
1: Quoi. À l'époque, la charge mentale n'existait pas, parce qu'elle était répartie. Elle n'était pas répartie, en fait. C'était la femme qui s'occupait de tout. Hein. Même si on a travaillé, même si... Mais bon, moi, je n'ai pas voulu aller à Barcelone de toute façon. Je ne voulais pas quitter mon boulot.
0: Ah, parce que vous étiez prof, là.
1: Oui, tout à

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2: Nous retrouvons notre couple de Montbonneau, Mireille et Jean-Pierre, amoureux depuis 55 ans. Aujourd'hui, nous allons nous plonger dans l'univers des voitures des années 60 et 70 avec eux.
3: Alors, quand je suis arrivée, j'ai vu une première voiture, une deuxième voiture. Il y a combien de voitures ici? Vous êtes un fan de voitures? Qui est fan de voitures?
4: Mais moi, je suis un garçon parfait. J'ai qu'un seul défaut, c'est les voitures.
3: Pourquoi pas? Bah, vous avez collectionné des voitures depuis...
4: Depuis longtemps, quoi. Ouais, enfin, c'est même pas des voitures de collection, c'est des voitures qui servent.
3: Parce tout, toutes elles servent?
4: Toutes elles servent.
3: Et vous avez combien tout?
4: Quatre.
3: Quatre voitures.
4: Il faut au moins ça.
3: Parce
4: qu'il y a différentes applications. Par exemple, en ville, on n'y va pas avec un Land Rover Defender.
3: Ah oui, c'est sûr.
4: C'est trop grand.
3: Ouais.
4: Voilà, si on veut user un peu du pneu et de l'essence dans le Vercors, ben on n'y va pas avec.
5: C'est interdit aux écolos d'entendre
4: mais
5: ça.
4: Ça ne va pas du tout. Si, bon, on est très écolo. On a quand même deux voitures hybrides rechargeables.
3: D'accord. Cette passion des voitures, elle vous est arrivée petit?
4: Oui, tout petit. Parce que j'avais des petites Dinky Toys.
3: C'est quoi ça?
4: C'est des petites voitures miniatures au 1/43e.
3: Ah oui, oui,
4: voilà.
3: Oui.
4: Toujours j'ai eu ça, tout le temps.
3: Voilà. Votre voiture, dans les années 70, préférée, la première voiture, c'était laquelle?
4: Oui, c'était une 4L.
3: Ah, la 4L.
4: 4L, voilà. Ouais, vitesse voilà.
3: Devant, là.
4: Ouais. Au tableau de bord.
3: Le tableau de bord, ouais. Allez, petite pub sur la 4L, on s'en souvient, écoutez.
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8: C'est vrai, elle est idéale. Robuste, économique, 4 places.
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12: Grande routière, notre voiture, la R4 Renault.
3: Autrement, la voiture que vous aimiez, mais que vous n'avez pas forcément eue, et qui est représentative des années 70-80.
4: La voiture dans laquelle on s'est marié.
3: Ah ouais?
4: Ouais, et c'était une DS21.
3: Ouh là là.
4: Palace, c'est-à-dire cuir à l'intérieur et gris métallisé à l'extérieur.
5: C'était mon oncle.
3: Ouais. C'est la voiture du général de Gaulle, ça,
4: ouais,
3: la DS.
4: Exactement, celle-là. Sauf que celle de Gaulle, elle était noire.
3: Oui.
4: Celle-là, elle était gris métallisé.
3: Oh là là, devait être belle, hein.
4: Les autos qui ont aujourd'hui plus de 30 ans,
3: oui,
4: ça devient des objets d'art et de valeur.
3: C'est vrai que cette DS, elle est emblématique, hein, des années 60.
4: C'est la voiture de luxe de l'époque.
3: Alors, au fur et à mesure, les enfants ont grandi, les années ont passé. Les années 80, comment ça s'est passé, les années 80, entre vous deux? Parce qu'on continue les décennies, là.
4: Ça a continué. Les enfants grandissaient.
5: Un âge tout à fait agréable, sympa. On faisait beaucoup de voyages. Voilà, tout se passait très, très bien.
3: Ouais.
5: Après, il y a eu l'adolescence, un petit peu plus compliquée. Les enfants se marient, les enfants font des petits-enfants, c'est génial.
3: Alors vous avez combien de petits-enfants maintenant?
5: 4 petits-enfants, 2 garçons et 2 filles.
3: Petits-enfants, vous les voyez souvent?
5: On les voit souvent et on adore ça.
4: Alors il y a un truc qui me sauve, c'est que je bricole beaucoup, je fais l'électricité, la plomberie, la maçonnerie, voilà. Donc voilà, ça me sauve, ça, comme ça ils ont besoin de moi.
3: Et oui, bien sûr, bien sûr.
4: Puis,

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1: Et pour la dernière fois, nous retrouvons Mireille et Jean-Pierre à Montbonneau-Saint-Martin dans leur maison qui a 42 ans. Ambiance rigolote et bilan de leur histoire avec des rires. Alors, avec toutes ces années qui ont passé, 42 ans dans cette maison, mais ensemble, en fait, depuis combien de temps?
2: Ça fait 55 ans de mariage. On va fêter nos 55 ans de mariage.
1: Oh là là, c'est beau ça.
3: On ne les fêtera pas.
1: Ah bon, pourquoi?
3: Parce que c'est trop.
1: Pourquoi c'est trop?
2: Il n'aime pas. Il n'aime pas être mis en valeur, il n'aime pas les surprises.
1: Mais c'est peut-être votre rencontre qui, du coup, serait mis en valeur. Là, elle est bien mise en valeur hein, sur la radio quand même. Hein. Excusez-moi. Hein. Là, vous êtes bien sur le devant de la scène. Là.
3: Oui, oui, mais bon, c'est quand même pas...
1: C'est pas pareil, alors.
3: C'est pas pareil, parce que... Pas... moi je déteste que tout le monde soit là autour de moi en me disant « Ah, le papy, comme t'es beau, comme t'es sportif, comme t'as pas de ventre et comme t'es pas ci, comme t'es pas là. » Je déteste ça. Par contre, si on me dit le week-end prochain, t'es sur le circuit Paul Ricard pour tourner avec ta voiture de sport,
1: Là,
3: je le sens mieux.
1: Mais bon, c'est juste pour fêter l'amour entre vous et les enfants, tout ça, quoi.
3: Ouais, mais bon, ça, j'aime pas l'émotion déjà, peut-être. C'est peut-être
1: c'est
3: ça.
1: Vrai, il n'aime pas l'émotion.
2: Je savais pas que c'était une interview psychanalytique.
1: Mais
3: parce qu'on ne voit pas à la radio, mais en fait, moi, je suis couché, je suis à l'horizontale, sur le canapé.
1: C'est drôle.
3: Et puis, j'ai Nelly à mes chevets qui me pose des questions.
1: C'est ça.
3: Et qui me dit, mais alors, quand vous étiez tout petit déjà,
1: qu'est-ce que
3: vous préfériez votre maman à Johnny Hallyday? Voilà.
1: C'est énorme. Bon, en tout cas, quel regard vous portez quand vous regardez le rétroviseur depuis tout ce temps?
2: Je referai tout pareil.
1: Ah bah ça, voilà. C'est une bonne nouvelle, déjà.
2: Voilà. Et maintenant, on attend d'être arrière-grands-parents. C'est ce qu'on aimerait.
1: Ah, vous attendez, quand même.
2: Mais bon, ça viendra dans longtemps, je pense, parce que nos jeunes, là, nos petits-enfants...
1: C'est pas pareil qu'avant.
2: Non,
1: hein.
2: C'est pas pareil qu'avant, je pense. Non, non.
1: Vous portez quel regard sur tout ce temps passé, du coup, avec Mireille?
3: Non, moi, ça me va aussi. Si ça m'est pas avalé, je serais parti ou elle serait partie. Si elle est restée et que moi, je suis resté, c'est la preuve que ça devait marcher.
1: Non, parce que votre génération, elle quittait pas.
2: Non.
1: Elle quitte pas.
2: Non. Ouais.
1: Hein, pourquoi?
2: Ben, je crois qu'on...
1: Ben, en même temps, c'est mieux. On ne va pas dire, allez, quittez-vous pour dire...
2: On fait des concessions, on est capable de faire des concessions et on se pose des questions. Pour que les jeunes, maintenant, s'il y a quelque chose qui ne va pas... Tout de suite, ça s'arrête.
1: Mais c'est ça le secret de la longévité d'un couple?
2: Ouais,
1: de s'écouter, de faire un peu ce qu'on a envie de faire aussi.
2: De faire ce qu'on a envie de faire, mais surtout de faire des concessions. C'est-à-dire d'admettre des choses qui ne nous blessent pas chez l'autre, en se disant, bon, voilà.
3: Respecter une vie, des choses qui sont pas, qu'on partage pas. En voiture, si je vais tourner sur un circuit, elle vient pas parce que elle va
1: s'ennuyer.
3: Voilà. Hein. Mais donc c'est tout. Et voilà. On a fait 24 000 kilomètres pour 2 minutes 35 de bonheur.
1: La chanson, on s'en souvient?
2: Oui.
1: 2 minutes 35 de bonheur.

0: Et ça, c'était pour aller voir une éclipse
1: totale de soleil à l'île Moti en Indonésie.
2: Oui. Ce qui me fascine chez vous, l'un commence une phrase, l'autre la termine. Vous n'êtes pas rendu compte de ça tout au long de cette semaine
1: hein. En vieillissant, on finit par dire très souvent la même chose.
0: On raconte plusieurs fois la même chose, etc. Et ça s'aggrave en vieillissant.
1: Ouais, c'est vraiment. Ça s'aggrave vraiment.
2: Bon, écoutez, est-ce que la psychanalyse était bonne, du coup, durant tout ce bon moment qu'on a passé ensemble ici à Montbonneau avec vous, chez vous ?
1: Tout à fait. Maintenant, on va peut-être demander de divorce.
2: J'espère pas. Merci Mireille. Merci Jean-Pierre de nous avoir reçus ici dans votre maison. Encore longue vie à vous, j'ai envie de vous dire.
1: Merci.
0: Merci.
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1: Il est 19h, bon début de soirée à vous. Les infos sur Ici, Isère.
2: La teuf est finie dans le Cher après 3 jours au son de la techno dans une zone militaire considérée comme dangereuse par les autorités. Alors que la free party géante organisée près de Bourges touche à sa fin, Laurent Nunez, le ministre de l'Intérieur, hausse le ton, venu se rendre compte sur place de l'ampleur de ce technival illégal qui a rassemblé près de 20 000 personnes. Le ministre se dit convaincu par le projet de loi en cours de discussion durcissant les sanctions.
3: Ça ne fait que me renforcer dans la conviction qui est la mienne de continuer à porter un projet de loi qui s'appelle Riposte et qui comporte, ce qu'évidemment les organisateurs avaient bien identifié, une partie consacrée au rave party. Organiser une rave party maintenant, ce sera un délit puni de 2 ans d'emprisonnement, de 30 000 euros d'amende. Ça veut dire que quand on identifie les organisateurs, on commence par passer par la case garde à vue. Et puis ensuite, il peut y avoir une condamnation délictuelle. Et puis surtout, ce que nous allons proposer, c'est que les participants au rave party, dès lors qu'ils ont été informés du caractère illégal de ce rassemblement musical. Et donc dans ce cas-là, ce sera un délit aussi pour les participants et nous pourrons appliquer l'amende forfaitaire délictuelle à hauteur de 300 euros.
2: Un rassemblement contre le racisme et la violence envers les élus cet après-midi à Rennes à l'appel de Régine Comocoli, élue insoumise qui depuis les dernières élections en mars et son entrée au conseil municipal de Rennes est victime de messages haineux, de courriers racistes. Il y avait 200 personnes. C'était l'une de ces rares apparitions publiques de l'élu qui vit recluse depuis mars dernier, Justine Leblond.
4: Désormais, Régine Comocoli mène une vie cachée. La semaine dernière encore, sa voiture a été cambriolée sur son parking. Elle n'ose même plus sortir au parc à côté de chez elle.
5: Je peux plus sortir sans mesurer tous les services de sécurité autour de moi. Je mets des lunettes, des trucs dignes d'un film, mais en fait, c'est très très angoissant.
4: Elle s'inquiète surtout pour ses 3 filles, dont Brianna, 16 ans, presque devenue résignée face à la situation.
6: Je trouve que l'humanité, elle a pas tant évolué que ça, donc... Ça me choque pas plus que ça. Mais je sais que je m'inquiète beaucoup plus pour ma mère. Quoi.
4: Touchée aussi de voir que plus de 200 personnes sont venues pour les soutenir.
6: On peut voir que là, il y a beaucoup de personnes. Enfin, il y a tout type de peau, il y a tout type de religion. On est tous mélangés et ça montre qu'on est capable de vivre en société, mais il faut juste qu'il y ait de la volonté. Voilà.
4: Même si dans le rassemblement, Marie-Lou, 89 ans, s'attendait à voir plus de monde.
7: J'ai l'impression que je suis dans mon enfance. Ça me fait beaucoup froid dans le dos. Il n'y a pas de prise de conscience devant tous ces multiples petits faits racistes qui se multiplient, qui s'aggravent. Et donc, personne ne réagit alors qu'on est déjà dans des problèmes très, très graves.
4: Des actions, des réponses, ces manifestants en attendent aussi au niveau de l'État. Ils pointent du doigt le silence du gouvernement.
2: Le reportage ici à Armorique. Jean-Luc Mélenchon est l'invité du journal de 20h de TF1 ce soir. L'insoumis qui devrait très probablement officialiser sa candidature. Les élus et les filles étaient réunis cet après-midi pour désigner leur candidat. Le suspense est assez faible. Alors que le cours du baril de pétrole atteint des sommets en raison de la crise au Moyen-Orient, Sébastien Lecornu remet un petit coup de pression sur Total Energy, le géant pétrolier français qui a vu son bénéfice net bondir de 51%. Le Premier ministre encourage Total Energy à un plafonnement généreux des prix à la pompe. Alors un contexte d'inflation particulier, les Français comptent peut-être partir moins loin et moins longtemps pendant leur congé cet été. Est-ce que cela profite au camping? On a posé la question à Nicolas Daillot, président de la Fédération nationale de l'hôtellerie de plein air.
8: Dans un premier temps, on ne le pensait pas, puisque avec la crise au Moyen-Orient, on a eu un fort ralentissement du rythme des réservations au mois de mars. Par contre, ça a repris depuis maintenant une quinzaine de jours. Et les vacances de printemps, aussi portées par une belle météo, même si ça a été assez contrasté sur le territoire, sont finalement un cru tout à fait correct. Il y a certains comportements de consommation qui ont été particulièrement saillants et qu'on va sans doute vivre au cours des prochaines semaines et même au cours du cœur de l'été si la crise continue, notamment avec beaucoup moins d'itinérance. On voit bien que les propriétaires de camping-cars ou de vannes se pose dans un endroit et bouge assez peu pour limiter au maximum, évidemment, les dépenses de carburant. On n'a pas encore de phénomène de raccourcissement de la durée des séjours. Les gens partent, mais à peu près pour une durée équivalente. Par contre, ils plébiscitent véritablement les offres, tout compris, pour pouvoir, dès le départ, connaître le budget global qu'ils vont mettre dans leur séjour de week-end ou dans leur séjour de vacances un peu plus longue, de façon à limiter au maximum les dépenses surprises de dernière minute.
2: Et si vous êtes de retour de ce pont, la circulation est difficile selon Buson Futé. Dans tout le quart nord-ouest, c'est orange dans le sens des retours. Il y avait beaucoup de sport aujourd'hui et c'est une belle après-midi de rugby, notamment pour l'IBB en demi-finale de Champions Cup. Bordeaux-Bègles s'impose 38 à 26 face aux Anglais de Bath dans un match très relevé et spectaculaire avec 9 essais marqués. Les Bordelais qui vont donc pouvoir défendre leur titre en finale.
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4: Les couleurs du ciel en Isère. Ce dimanche, le ciel reste franchement nuageux sur le département. Les nuages les plus épais peuvent par moments venir accrocher les plus hauts sommets et donner quelques gouttes localisées. En fin d'après-midi, les nuages s'évacuent et laissent place à un ciel légèrement voilé. Le vent de sud est encore sensible vers les grandes plaines, les plateaux et les vallées exposées, ainsi que sur les hautes crêtes avec des pointes à 60 km/h. Les températures maximales jusqu'à 22 degrés en plaine, 18 degrés à 1000 mètres. Et demain, les averses seront fréquentes, des averses qui devrait se poursuivre une bonne partie de la semaine prochaine.
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10: Bonsoir à tous, j'espère que vous avez bien profité de ce week-end, long week-end pour certains. Vous êtes peut-être d'ailleurs sur la route de retour. Eh bien, je vous accompagne jusqu'à 20h avec, comme chaque soir, de la musique, des anecdotes, des souvenirs. Et ça commence comme ça.

0: Night Long, c'était Lionel Richie.
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0: Ça pourrait être ma chanson préférée au monde, mais je change souvent d'avis. Contrairement à Lionel Richie, qui, lui, avait prévu d'arrêter sa carrière au sein du groupe Les Commodores en 80. Le succès mondial arrive avec ce All Night Long en 83. C'est en interprétant ce tube lors de la cérémonie de clôture des JO de Los Angeles en 84 qu'il croise celle qui deviendra sa femme, Diane Alexander. Voilà, après ce joli happy end, on enchaîne avec une chanson d'amour. Paul Young, Every Time You Go Away.
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Muriel Dac, c'était Tropique. Il y a un an, Muriel Dac, installée depuis quelques années dans la vallée de la Drôme, a organisé une soirée pour fêter les 40 ans de ce tube. Quelques amis belges sont venus la rejoindre, tels que Benny B et Léopold Nord. Oui, celui de C'est l'amour. Ben normal, c'est son premier mari avec qui elle a eu 3 enfants.

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0: Ici Isère, c'est 100% années 80 jusqu'à 20h et tout de suite, quelques infos près de chez vous.
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2: 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Les inscriptions sont ouvertes à la verpillière pour les enfants, aux accueils collectifs de mineurs pour cet été. Les accueils pour les 3-10 ans et 11-15 ans sont possibles sur les périodes suivantes, du 6 au 24 juillet et du 17 au 31 août. Les dossiers sont à retrouver sur le site internet de la mairie de la Verpillière et à rapporter au centre social municipal en main propre. La fête des minéraux est organisée ce dimanche encore au Bourdoisan. Le plus grand salon des minéraux alpins réunit les cristalliers, exposants de France et du monde, créateurs de bijoux et autres acteurs de bien-être. Venez admirer ou succomber au charme de ces pierres précieuses auprès de passionnés ce dimanche. C'est au foyer du centre-ville du Bourdoisan. 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

0: Casadora, c'était When the Rain Begins to Fall.
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0: Pour la suite, j'ai choisi un groupe très énervant. Je m'explique, hein. On a tous adoré le groupe Foreigner dans les années 80, notamment grâce aux tubes comme Urgent, I Want to Know What Love Is, ou encore Waiting for a Girl Like You, qu'on va écouter dans un instant. Eh bien, figurez-vous qu'ils sont en tournée mondiale en ce moment. Ils vont passer en Allemagne, en Angleterre, en Suisse, en Belgique. Rien en France. C'est un scandale. Fallait le dénoncer aujourd'hui, c'est fait. Bon, allez, on se calme et on les écoute quand même. Foreigner.
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0: Pointer Sisters, c'était I'm So Excited. 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Mais avant cela, Lipstick Polychrome, Daniel Balavoine, arrive juste après ça.
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2: Et comme il est 20h et qu'on est dimanche, décibel spécial avec les chansons préférées des auditrices et des auditeurs. Yes, we were born. Vous ne cessez jamais de nous surprendre. Hein. Et oui, l'un ou l'une d'entre vous s'est dit, tiens, petit dimanche soir, Patrick Hernandez, ça peut être pas mal. C'est vrai que très souvent, c'est plutôt le samedi, enfin dans la nuit du samedi au dimanche, vers 2-3 heures du matin. Mais le dimanche soir, ça me va aussi. Vous avez donc choisi ce soir du Patrick Hernandez. Oui, Gaëtan sera avec nous tout à l'heure pour nous le présenter. Également Yvan, fan de Lara Fabian. Et puis Stéphane, qui adore Jean-Louis Aubert, surtout en live. Je vous ferai aussi découvrir la toute nouvelle chanson de Pierre Demar. Allez, décibel, c'est parti.
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2: Merci de nous avoir choisis pour passer votre dimanche soir. Les chansons préférées des auditrices et des auditeurs, c'est tous les dimanches à 20h et jusqu'à 21h sur votre radio ici. Un décibel pendant lequel j'irai aussi explorer vos chansons préférées de Madonna et puis on ira faire un petit tour au pays du coup de vieux. Oui, vous savez, ces chansons qui ont 20 ans cette année et on se dit comment ça, c'était il y a 20 ans, mais non, pas possible. Eh bien si, les tubes de 2006 ont 20 ans en 2026. On en fera un petit tour tout à l'heure. Pour le moment, filons retrouver la première auditrice de la soirée, elle s'appelle Patricia. Bonsoir Patricia.
4: Bonsoir Émilie.
2: Bienvenue dans Décibel, chère Patricia, comment ça va?
4: Écoutez, la journée s'est bien passée, on a du soleil, donc
2: oui.
4: Ça ne peut être que bien et mieux. Quoi.
2: Exactement. Mais je suis assez d'accord, en fait. Voyons les choses avec philosophie. Si déjà, on ne se prend pas des seaux d'eau sur la figure, soyons heureux. Voilà.
4: C'est vrai.
2: On va se satisfaire de ça. Alors, Patricia, il faut que je vous fasse une confidence. La chanson que vous allez nous présenter ce soir, j'en avais entendu parler, mais pour une raison qui m'échappe, je ne l'avais jamais écoutée. C'est deux artistes très connus, un depuis plus longtemps que l'autre, mais ils ont fait ce duo et je l'ai écouté pour la première fois là en préparant l'émission grâce à vous. Alors Patricia, qu'est-ce qu'on va écouter?
4: Écoutez, j'ai découvert cette chanson moi, sur un album que j'avais de compilation, donc Garou et puis Charlotte Cardin, Du vent des mots.
2: Ouais.
4: Et j'ai trouvé cette chanson fraîche, sympa, et puis j'ai ressorti et je me suis dit, je vais appeler un décibel pour faire partager aux auditeurs.
2: Mais c'est une super bonne idée, Patricia, parce qu'alors évidemment, Garou, on ne le présente plus hein, depuis Notre-Dame, 1998, etc. Voilà, c'est un garçon qu'on connaît très bien. Charlotte Cardin, bon bah c'est clairement la star de l'année. Je vous rappelle qu'elle a remporté la victoire de l'artiste féminine 2026 aux dernières victoires de la musique. Et on se doute bien, ils sont tous les deux québécois. On sait que Garou, en plus, met le pied à l'étrier de plein de jeunes artistes. Mais voilà, c'est pas une chanson qui a fonctionné ici. Et c'est vrai qu'elle est tout en fraîcheur et en bonne surprise. Alors,
4: elle date de 2013, je crois, d'après ce que je voyais. 2013, cette chanson-là, 13 ans.
2: C'est ouais. Ça. Charlotte Cardin, qui avait été repérée donc tôt par ce cher Garou. Alors, on préfère qui, du coup, dans la chanson, Patricia? Plutôt équipe Garou ou équipe Charlotte Cardin?
4: Charlotte Cardin, j'aime beaucoup.
2: Ah,
4: j'aime
2: beaucoup
4: ce qu'elle fait. Et ouais, elle a une superbe voix et puis ça passe tout seul. Quoi. Ça s'écoute vraiment. C'est vraiment chouette. Ouais. Quand on l'écoute, ça nous met du baume au cœur et elle a une superbe voix. Ouais.
2: C'est vrai. Et alors, en plus, en interview, il se trouve que c'est une des personnes les plus sympathiques, drôles, ouvertes. Enfin voilà. J'ai que des bonnes choses à dire sur Charlotte Cardin. La féliciter pour son premier Accor Arena, Bercy, à Paris, c'était jeudi. Et puis pour celles et ceux qui font les festivals d'été, sachez que Charlotte Cardin sera à Willow Green le 7 juin au festival Sœurs Jumelles avec ici le 26 juin. Et puis ensuite Europa Vox, le Main Square, le Beauregard, le Musilac, le Montre Jazz ou encore les Nuits de Fourvière et le festival de Nîmes, la Foire au Vin d'Alsace. Elle se fait vraiment la tournée des Grands Ducs des festivals français. Vous aurez l'occasion d'aller la voir, Patricia, ou pas?
4: Pas pour l'instant, non. J'ai un festival pas loin de chez moi. Pour l'instant, elle ne passe pas. Peut-être l'année prochaine, j'espère. Et j'irai la voir certainement. Mais en espérant qu'elle repasse d'autres duos, parce que ça fonctionne très bien. Hein.
2: Ouais. On est d'accord. Vous allez découvrir, grâce à Patricia, ce duo, Garou et Charlotte Cardin, Du Vent, Des Mots. Merci beaucoup, Patricia, d'avoir pensé à partager cette chanson avec nous. C'est trop gentil. Bonne soirée.
4: Bonne soirée.

0: trouvailles. Voilà, une chanson qui a plus de 10 ans. Charlotte Cardin, invitée par Garou pour ce duo Du Vent des Mots. C'est la trouvaille de Patricia, merci à elle. Et pour la tournée d'été des festivals de Charlotte Cardin, j'ai oublié de vous donner une date très importante, le VNB Fest le 21 août, le Cabaret Vert à Charleville-Mézières le 22 août, et puis... Ça, c'est un petit peu le festival qui marque la rentrée des classes. Le Rose Festival, organisé par Big Flo et Oli à Toulouse. Charlotte Cardin partagera l'affiche avec Ino Casablanca et Macklemore le 27 août à Toulouse, donc.
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0: Gaëtan est un habitué de l'émission et il est avec nous ce soir en ligne. Salut Gaëtan.
2: Salut Émilie, tu vas bien?
0: Ça va bien et toi?
2: Ça va très bien, oui.
0: Gaëtan, tu as, comment dire, une nouvelle spécialité, hein, là ça fait déjà deux fois, aujourd'hui étant la deuxième, que tu nous appelles pour nous raconter tes rencontres avec les stars. J'adore ça, j'adore. La dernière fois, tu avais rencontré David Hallyday.
2: C'est ça, oui.
0: Dans les coulisses de son concert, discussion, photo, tu nous avais régalé. Alors, qui est ta star du jour, Gaëtan?
2: Eh bien, c'est plusieurs stars, parce que je suis allé voir Star 80 en concert.
0: Oh là
2: et puis après, je me suis présenté devant les portes du backstage. Et ben, ils ont laissé rentrer ceux qui étaient accrédités. Et puis moi, j'ai demandé à la dame qui laissait rentrer si je pouvais aussi rentrer pour faire des photos. Elle m'a dit, oui, exceptionnellement, on te laisse rentrer.
0: Ah, mais ça, c'est Gaëtan. Gaëtan, tu les as au charme. Parce qu'en fait, tu arrives poliment, tu demandes gentiment. Et puis, je pense que tu n'as pas l'air d'un fou, tu sais, qui va genre se jeter sur Patrick Hernandez en disant Patrick,
2: c'est ça, oui.
0: Voilà. Et voilà, et ça passe, quoi. Mais bravo. Bravo.
2: Oui, c'est passé très bien. J'ai pu rencontrer Vivien Savage, j'ai vu Phil Barnet, Mario de Émilie Image. Christiane de Zouk Machine, qui j'ai rencontré d'autres, Patrick Hernandez, qu'on va écouter après. J'ai également rencontré plein de beaux mondes.
0: Franchement, moi, je suis impressionnée. Tu es assez jeune, t'as quel âge, toi, Gaëtan?
2: J'ai 26 ans, mais j'aime bien tous ces artistes, c'est sympa, des années 80.
0: Oui, mais je pense que t'étais le plus jeune du backstage. Ça, c'est sûr.
2: Non, j'étais pas le plus jeune.
0: Ah, c'est vrai? Ah, c'est marrant.
2: Il y en avait des un petit peu plus jeunes, oui. Ouais. Je crois qu'il avait 22 ou 23, c'est le plus jeune.
0: Oui, ok, donc quand même même génération. Mais je pense que ça doit faire très très plaisir aux artistes de se rendre compte que, alors évidemment, les tubes des années 80, ça parle au quadra, au quinca et plus si affinité, mais que, voilà, une génération plus jeune, que les chansons, elles se sont transmises en fait et qu'elles sont toujours là, quoi. C'est trop bien.
2: Mais justement, ils m'ont dit que ça leur faisait très plaisir, que des jeunes comme ça continuent d'écouter. Et j'ai aussi rencontré, Jean-Pierre Madère.
0: Ah, lui, il est trop chouette, il est déjà venu dans l'émission.
2: Ils sont tous très chouettes. Il y en a juste une qui n'est pas venue pour les photos, c'est Sabrina, que j'aurais bien aimé rencontrer. Mais
0: Sabrina, boys. Oui. Ah oui.
2: C'est ça, oui.
0: Oh, pour la prochaine fois, Gaëtan, pas tout le même jour.
2: Pour une prochaine fois, je dois encore en faire deux, là, deux concerts d'ici la fin d'année, Marc Lavoine et Dan Akil.
0: Ah très bien, c'est bien parce que il y a énormément de variété et tu t'écoutes plein de styles de musique différentes. Mais pour ce soir quand même, t'as choisi le disco de Patrick Hernandez, Born to be Alive. Alors bon, c'est un tube de 1979, il fait la tournée Star 80, c'est pareil, c'est cousin germain, voilà, c'est presque années 80. Ça devait être un des grands moments du concert, non?
2: Mais c'est passé presque à la fin du concert. Et je me suis dit que ce serait bien de l'écouter un dimanche soir parce que des fois les gens sont un peu tristes le dimanche soir de la fin de la semaine, de la fin du week-end. Et du coup, je me suis dit que ce serait bien un titre un peu joyeux.
0: C'est formidable. Remède contre le coup de blues du dimanche soir grâce à Gaëtan. C'est Patrick Hernandez, Born to be Alive. Et vous avez le droit de chanter, de danser et faire tout ce que vous voulez. C'est dimanche soir et vous écoutez ici. Merci Gaëtan.
2: Merci Émilie, gros bisous.
0: Bisous, à la prochaine, pour ta prochaine star, hein. On compte sur toi.
2: Ben oui, bien sûr. Oui, ce sera fin juin pour Marc Lavoine, oui.
0: Super.

0: To Be Alive, Patrick Hernandez. Vous dansez bien, hein, c'est normal, vous écoutez ici, mais attention, plus dur sera le coup de vieux.
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0: Nous sommes en 2026, alors mathématiquement, les chansons de 2006 ont 20 ans. Ça m'a fait mal quand j'ai préparé ce petit instant musical pour vous. J'espère que, voilà, ça ramènera de bons souvenirs, mais que vous aussi, vous vous direz, mais comment ça? Comment ça, cette chanson a 20 ans? Et ouais, la boulette de Diam's tube de 2006, une année où on a découvert une jeune et un peu barrée, mais on aimait ça, Anaïs.

0: 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Ça a 20 ans, tout comme...
1: J'adore.
0: Là, je les sens, les 20 ans, parce que je bouge la tête comme en 2006, mais ça tire un peu en haut du cou, c'est pas normal. Philippe Catherine, lui, il a la grande forme, il a fait l'année dernière sa première tournée de Zénith, ouais, de toute sa carrière. Alors voilà, 2006, il y a 20 ans, on a découvert de grands artistes, et puis un des grands tubes de cette année-là, que j'avais très envie de partager avec vous ce soir, c'est le tout premier d'Amy Winehouse, et il s'appelle Rehab.

0: Amy Winehouse et la chanson Rehab, c'était sur son album devenu culte depuis, le magnifique Back to Black. Et Amy Winehouse qui nous a quittés, ça va faire 15 ans au mois de juillet prochain. Alors si vous avez autour de vous des jeunes garçons, des jeunes filles qui aiment la musique et qui n'auraient pas entendu parler d'Amy Winehouse, il est temps de commencer à transmettre, les amis. Il faut que son nom, que sa voix, que sa musique reste, malgré sa vie chaotique. Quel bel artiste. À tout de suite.
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0: Le dimanche soir, ce sont les auditrices et les auditeurs d'ici qui font la programmation musicale de Décibels. Vous appelez pour partager avec nous vos chansons préférées, des chansons qui sont pour vous des souvenirs très forts, chansons de mariage, chansons de divorce aussi, on n'en parle pas assez, mais c'est souvent de très très bonnes chansons. Pour partager tout ça avec nous, il suffit de nous envoyer un email quand vous voulez pendant la semaine. Notre adresse, c'est décibels, avec un S à la fin, @radiofrance.com, décibels@radiofrance.com. Dans le mail, vous mettez le nom de la chanson que vous avez envie de partager avec nous, et puis aussi votre numéro de téléphone pour qu'on puisse vous rappeler. Et c'est ce qui se passe ce soir avec Yvan. Bonsoir Yvan.
5: Bonsoir Émilie.
0: Je crois que c'est la première fois qu'on se parle, c'est vrai ça?
5: Oui, tout à fait, tout à fait.
0: Bienvenue dans la bande du dimanche soir, cher Yvan. On va écouter.
5: La première fois que je vous écoute, mais...
0: Ah, mais ça fait plaisir, merci.
5: Mais c'est surtout ma fille qui vous écoute assidûment.
0: Ah, très, comment elle s'appelle?
5: Elle s'appelle Violette.
0: Coucou Violette, merci d'écouter la radio, c'est super. Alors cher Yvan, je crois, si je suis bien informée, et en général je le suis, que c'est une chanson qui est très très spéciale pour vous, que vous allez partager avec nous ce soir, et surtout une chanson que vous aviez envie de dédier à quelqu'un.
5: Voilà, et bien en fait c'est ma femme qui l'a dédiée à ma fille, et donc moi je la dédie en même temps à ma femme et à ma fille, parce que ma fille est hospitalisée depuis 4 mois maintenant.
0: Oh.
5: Et cette chanson, c'est un peu un lien entre ma femme et ma fille, et un partage. Elle trouve que les paroles ont du sens et elles sont fortes, et dans le contexte actuel, ça leur donne un peu plus de force.
0: La chanson, c'est « Ta peine » de Lara Fabian. Et c'est une chanson, quand Lara était venue dans l'émission nous en parler, c'est une chanson, effectivement, dans laquelle elle aimerait tellement pouvoir prendre la peine des gens qu'elle aime pour avoir mal à leur place. Donc, effectivement, oui, dans votre cas, on comprend bien. Et alors, qu'est-ce qu'on peut faire de plus pour vous soulager, vous, votre épouse, et puis votre fille? Qu'est-ce qu'on peut lui souhaiter?
5: Eh bien, que ça lui apporte de la force et que ça lui permette de guérir plus vite. Plus vite et oui, le plus vite possible.
0: Très bien.
5: Et puis le mieux possible. Le mieux possible. Voilà, qu'elle prenne de la force avec ce genre de chansons, de paroles et puis de choses qui, au final, peuvent être positives.
0: Eh ben, on lui envoie plein de force. Et puis, vous savez, Yvan, on est très nombreux ici le dimanche soir et plein d'énergie puisque nous n'avons rien foutu de la journée puisque c'est dimanche. Donc là, on va tous se concentrer et tous envoyer nos...
5: C'est Manuela. Et ma fille, c'est Violette. Et donc, toutes les deux adorent, aiment beaucoup cette chanson. Et...

0: Ah bah on fait ça, on envoie nos meilleures ondes à Manuela, à Violette, à Yvan, et on envoie donc cette chanson que vous avez choisie et qui vous lie, Ta peine de Lara Fabian. Je suis sûre qu'on va envoyer les ondes tellement fort que vous allez, tout le monde va les sentir, peut-être même Lara Fabian, on va la réveiller, allez savoir. Oui, elle fait la sieste le dimanche soir, Lara Fabian, j'ai mes sources. Voilà, mais merci en tout cas Yvan d'avoir partagé ça avec nous, et plein de courage et plein de bises à Violette et à Manuela. Merci beaucoup Yvan.
1: Merci beaucoup.
0: À bientôt.

0: se souviennent. Lara Fabian, T'as peine, vous écoutez ici, et si comme Yvan, vous avez une chanson que vous avez très très envie de partager avec nous, n'oubliez pas, un mail suffit. Notre adresse, décibel, avec un S à la fin, @radiofrance.com.
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0: Le dimanche soir, on écoute vos chansons préférées, mais parfois, je prends des petits paris sur l'avenir et je me dis que ça peut faire partie de vos futures chansons préférées. C'est le retour de Pierre Demar avec un tout nouveau titre qui s'appelle Je pense à vous. Pierre Demar, vous l'avez découvert avec ça.
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0: Sur le premier album de Pierre Demar, Regarde-moi, il y avait cette chanson Un jour je marierai un ange. Pierre Demar a cartonné, des victoires de la musique et puis des tournées partout en France, des clips, des émissions de télé. Et puis l'année dernière, on l'a un petit peu moins vu, mais c'est normal puisqu'il était en studio en train de préparer son retour. Le premier extrait de son nouvel album est sorti. Il s'appelle Je pense à vous et je pense que ça peut vous plaire beaucoup. Pierre Demar qui écrit cette chanson et qui l'envoie comme ça dans le cosmos, dans l'univers et dans vos radios, histoire de vous dire, vous, le public, qu'il pense beaucoup à vous, que vous lui avez manqué, qu'il a hâte de vous retrouver. La preuve, Pierre Demar a déjà annoncé 2 concerts pour fêter son retour les 8 et 9 décembre à Paris, à l'Olympia. Il sera dans Décibel le 3 juin.

0: Ah, ce cher Pierre Demar, vous savez qu'il avait reçu le prix Talent France Bleu 2022. Donc à l'été 2022, on l'avait distingué, sachant que son album n'est sorti qu'en janvier 2023. Donc voilà, on a été un peu précurseur et visionnaire sur la carrière de ce garçon, ce jeune Belge, vraiment plein de talent. Pierre Demar, on lui souhaite le meilleur pour son deuxième album et on lui donne rendez-vous donc dans Décibel. Il sera notre invité le 3 juin.
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0: Eh ben oui, on continue l'émission, bien évidemment. J'étais dans mes pensées, je me disais, tiens, Pierre Demar, je suis quand même contente qu'il vienne nous voir le 3 juin. Mais enfin, c'est dans un mois, ma fille, calme-toi, et accueillons maintenant Stéphane. Salut Stéphane.
2: Salut Émilie.
0: Comment vas-tu?
2: Ça va très bien, et toi?
0: Ça va très bien, je te remercie. Mon cher Stéphane, toi, quand tu passes dans l'émission, en général, c'est pour nous passer du rock, souvent français ou anglais. J'ai des souvenirs cette année que tu sois déjà passé pour nous passer du Indochine, du Oasis aussi, c'est ça?
2: Oui.
0: Ah, t'as vu, j'ai bonne mémoire.
2: Hein. Ouais.
0: J'ai surtout un petit cahier. C'est vrai, moi, c'est à l'ancienne. Je vous fais écouter mon cahier avec toutes les pages, comme ça. Vous l'entendez ou pas? Voilà, avec tous les choix de tous les auditeurs depuis le début de l'année. Donc Stéphane, j'ai vu qu'il était plutôt guitare. Et ça va pas me donner tort ce que tu as choisi ce soir. On va écouter qui?
2: On va écouter notre cher Jean-Louis Aubert.
0: Oh! Alors on l'adore. Jean-Louis Aubert, on l'adore. Déjà, quand il vient dans Décibel, en général, on rigole bien. Mais vraiment, parce qu'il est voilà très bon camarade. Et qu'il a plein d'anecdotes à raconter. Évidemment, le mec était rockstar depuis plus de 40 ans. Donc évidemment, il a un paquet de trucs à raconter.
2: Oh, il a 50 ans, c'est maintenant 50 ans.
0: 50 ans de carrière. Ah mais oui, t'as raison.
2: Ouais, 50e année 2026, oui.
0: Mais bien sûr, c'est pour ça que la tournée s'appelle 50 ans avec vous.
2: Exactement.
0: Ah bah oui, c'est logique.
2: Premier album de téléphone à 50 ans à la fin de l'année.
0: Mais oui, c'était fin 76. Incroyable, incroyable. Tu l'as vu combien de fois, toi, à travers les époques? Donc, téléphone, t'étais peut-être un peu jeune, mais Aubert en solo, Les Insus.
2: La première fois en concert, c'était au Zénith de Paris, en 2002, l'album Comme un accord.
0: Ah, très beau. Très beau, très très beau, très très belle période. Et là, donc, il vient de faire ce grand concert qui était diffusé à la télé d'ailleurs, 50 ans avec vous. T'as pu le voir sur cette nouvelle tournée?
2: Ben, je l'ai vu ce concert même, directement.
0: Ah, t'as vu le concert qui est passé à la télé?
2: Oui, ben, ils ont coupé des morceaux, parce qu'il nous a mis pour 3 heures de concert. C'était très beau.
0: Oui, et la version télé, elle doit faire un petit peu moins de 2 heures, j'imagine. Donc oui, vous avez eu des exclus.
2: On croise les doigts que ça sort en DVD. Hein. On croise les doigts, très fort.
0: Je le souhaite. Alors là, tu nous fais un petit peu remonter le temps, parce qu'il y a un album live d'Aubert qui est vraiment magnifique, qui s'appelle Une page de tournée. Et, et dessus, il chante Les plages, qui est une chanson merveilleuse sur à quel point on peut rêver quand on est gamin, rêver de changer d'horizon, changer de condition, changer de vie. Elle te touche beaucoup, cette chanson?
2: Oui, et puis en plus, c'est le CD live qui m'a fait découvrir Jean-Louis Aubert et qui m'a fait l'aimer. Et voilà, depuis maintenant 40 ans. Ça ne résume pas. 30 ans, pardon. 30 ans.
0: Ah, tu vois, t'es aussi fort en maths que moi, toi, c'est bien.
2: Non, mais pas de maths en direct. C'est la règle.
0: Jamais de mathématiques en direct. On se fait avoir à tous les coups. Ah là là. Eh ben, merci. Merci, Stéphane. Et c'est une super bonne idée d'écouter Les plages, Jean-Louis Aubert, version concert. Un bon dimanche soir, comme si on y était. Je t'embrasse, à bientôt.
2: Gros bisous, à bientôt.
0: Merci,
2: au revoir.
0: Stéphane. Salut.

0: sommes. C'est ce que nous sommes.
1: Mais quel qu'adore ce Jean-Louis Aubert, je l'adore, les plages. Alors là, c'était même la version 2 pages de tournée, parce qu'il y avait l'album live, une page de tournée, puis après il y avait la grosse version, 2 pages de tournée. Mais n'hésitez pas à écouter ces albums en public, qui sont toujours hyper réussis. Pas parfaits, mais c'est pas grave, c'est pas ce qu'il cherche, la perfection, je pense, Jean-Louis Aubert, dans ses concerts. C'est plus la communion, les émotions, et c'est vraiment là. Il y a aussi un album un petit peu plus récent, qui s'appelle le Holo. O-L-O, qui était une tournée avec des hologrammes, etc. C'était un peu cyber, c'était après le Covid. Voilà, il avait des idées un peu zinzin, mais surtout une tournée acoustique, en fait. Et donc, il est soit en guitare-voix, soit en piano-voix. Et Aubert en piano-voix, mes enfants, c'est très très beau. Donc voilà, l'album s'appelle Holo Tour, et je vous le recommande.
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1: Et des auditrices, monsieur Grosse Voix de la Radio. La preuve, c'est Julie qui est avec nous maintenant. Bonsoir Julie.
3: Bonsoir Émilie.
1: Bienvenue dans Décibels, comment ça va Julie?
3: Très bien.
1: Ah oui, dis donc, j'entends. Beaucoup d'énergie dans la voix de Julie. Ah non, mais ça fait plaisir, ça fait du bien. On n'est pas dans le mode blues du dimanche soir ici. Julie, on va parler d'une chanteuse qui rentrerait, il me semble, dans la catégorie des artistes un peu sous-cotés en France. C'est-à-dire qu'elle est très talentueuse, on sait qu'elle existe, mais je ne la trouve pas assez présente dans les médias. C'est Emma Peters.
3: Oui, alors tout à fait. J'aime beaucoup sa voix, j'aime beaucoup sa façon d'arranger ses morceaux avec son équipe.
1: Ouais.
3: Et c'est pas facile de se faire une place. Il y a tellement en ce moment de nouveautés, de nouveaux chanteurs et chanteuses qui ont des univers particuliers où c'est très produit, très beau. Je crois que voilà, on est presque en overdose de bons chanteurs et de bonnes chanteuses francophones.
1: Et ça n'a pas toujours été le cas, mais c'est vrai que c'est une période où est d'abondance, ce qui fait que voilà, certaines ou certains très talentueux sont pas suffisamment exposés. Et Emma Peters aussi, il faut dire que c'est quelqu'un de très discret, qui travaille beaucoup, etc. Donc peut-être que voilà, le fait de pas être exposé en permanence, ça lui va aussi. Mais là, par exemple, elle est pas sur les festivals d'été, c'est un peu dommage, quoi.
3: Bah oui, mais peut-être qu'elle prépare quelque chose et qu'elle a besoin de tout son temps pour préparer un nouvel album, pourquoi pas.
1: Ah, mais, j'aime bien cette idée. J'aime beaucoup cette idée qui me réjouit et donc qui me fait dire de noter dans un petit coin de mon agenda prendre des nouvelles d'Emma Peters. Julie, on va écouter une chanson qui s'appelle Le Temps Passe. Pourquoi celle-ci et qu'est-ce qu'on pourrait dire pour la présenter à quelqu'un qui aurait jamais écouté Emma Peters?
3: Alors, pourquoi celle-ci? Parce que j'adore son thème.
1: Ah.
3: C'est le moment, après une rupture, bien sûr, parce qu'elle évoque souvent ça, c'est souvent sentimental chez elle. Hein. Donc, elle évoque ce moment où, ça y est, la tristesse est partie, la rancune éventuelle ou la colère aussi, et il faut se détacher, mais on n'a pas envie de se détacher totalement. On n'a pas envie d'oublier totalement.
1: Ouais.
3: Donc, je trouve qu'elle le fait, elle le dit d'une manière très juste, très réaliste, avec des mots directs, ce que j'aime bien. Elle a beau avoir une belle voix douce. Ses textes, eux, sont assez directs, ça passe pas par quatre chemins. Donc, j'adore cette chanson. Elle fait le pendant, en plus, avec un duo qu'elle avait fait avec Grand Corps Malade, Sauf Quand Je Pense à Toi, où c'est pareil. Ils sont séparés depuis 2 ans, sauf que là, ils se retrouvent. Et la difficulté de trouver quelqu'un d'autre après, c'est vraiment un thème récent, parce qu'avant nous, à 44 ans, moi j'ai 44 ans, quand j'avais 20 ans, j'avais le droit soit de désespérer, soit d'être en colère.
1: Oui, c'est ça. C'est vrai. On n'avait pas beaucoup d'options.
3: Voilà, je trouve que les options se sont ouvertes et j'aurais aimé avoir ce genre de chanson quand j'étais une jeune adulte.
1: Alors profitez-en les amis, découvrez Le Temps Passe, Emma Peters. C'est le choix de Julie ce soir dans Décibels. À bientôt Julie, merci beaucoup.
3: À bientôt aux auditeurs.

0: belle découverte pour celles et ceux qui n'avaient pas encore entendu Le Temps Passe, signé Emma Peters.
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0: Madonna est de retour dans l'actu à 67 ans. Elle est, selon le livre des records, la chanteuse qui a vendu le plus de disques de tous les temps. 400 millions d'exemplaires écoulés depuis ses débuts dans les années 80. Son 15e album va sortir le 3 juillet prochain, Confessions numéro 2, qui est la suite donc de l'album Confessions on the Dance Floor, sur lequel d'ailleurs figure une de vos chansons préférées de Madonna. Avec le sample de ABBA, oui, les Suédois qui font visiblement partie de la discothèque de Madonna, très fan d'Europe, hein, puisque son album Music a été produit par un Français, Mir Weiss, ex-Taxi Girl. De la France dans la discographie de Madonna, de la Suède, vous le savez, et puis de l'Espagne, toujours. Regarde les chiffres en comparant YouTube, Apple Music, Deezer et Spotify, on se rend compte que la chanson la plus populaire de Madonna, c'est celle qu'il a un petit peu fâchée avec le Vatican. Il faut dire que dans le clip, elle roulait des pelles à Jésus, qui était noir et très sexy. Alors évidemment, à certaines personnes, ça n'a pas trop plu à l'époque, mais voilà, de l'eau a coulé sous les ponts, de l'eau bénite, bien sûr. Et on va se régaler en écoutant la chanson la plus populaire de Madonna, Like a Prayer, et on attend son retour avec impatience.

0: Like a Prayer, Madonna. Décidément, on passe un très bon dimanche soir plein de stars.
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0: Et bim, encore une star. Notre auditeur, le dernier de la soirée, s'appelle Gwen. Salut Gwen.
2: Salut Émilie.
0: Je dis que tu fais partie des stars de l'émission, mais c'est vrai, tu fais partie des fidèles de Décibel. Et en plus, tu es hyper actif et aimé sur les réseaux sociaux avec ta page Inclusique, avec des K partout, Inclusique, qui est une safe place musicale dans laquelle tu proposes des nouveautés très très souvent en fait, hein, toutes les semaines. Hein, tu vas chercher des pépites.
2: C'est ça.
0: Voilà. Et là, c'est une chanteuse, alors qu'on connaît déjà, on ne peut pas dire que ce soit vraiment une petite nouvelle, mais elle vient d'annoncer son retour. C'est Holly Seas que tu as choisi ce soir.
2: Ouais, parce qu'avec le soleil, il y a un titre que j'adore, qui me fout la pêche et que qui fait partie de ma playlist de l'été. Donc j'ai dit qu'il fallait que je la propose à Emily et à tous ses auditeurs.
0: Ah, c'est trop bien. Alors, Holly Seas, c'est le nom de scène de Cécile Cassel, la comédienne. Ouais. Et tu l'as déjà vue en concert, je parie.
2: Ouais.
0: J'en étais sûre. Mais Gwen, il fait 12 concerts par mois. Donc, quel est ton verdict?
2: Ah bah c'est une énergie folle et tu passes un moment, tu vois pas passer quoi, tu dis ah mais c'est déjà fini, donc voilà. J'ai hâte là de la revoir.
0: Et en attendant, on l'écoute, Holly Seas, Thank You All, I'm Fine. Merci beaucoup Gwen.
2: Avec grand plaisir, à très vite.

0: 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C'est là-dessus qu'on se dit au revoir et bonne soirée. Merci les amis d'avoir écouté Décibel. Merci à l'équipe, Mathilde Mallet, Sarah Bécard, Elodie Bianca Maria, Yanis Kalem et Franck Moilier. À demain, 20h sur votre radio. Ici, on recevra Bilal Hassani.
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0: Et belle soirée à l'écoute de votre radio ICI, il est 21h.
2: 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Michel Sardou, Les Lacs du Connemara, la chanson préférée de Grégoire.
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5: Jacques Roux qui a déjà composé comme d'habitude. Il en a écrit tellement, tellement, qu'il y a un synthé qui se bloque sur un son. Il n'arrive pas à changer le son, mais le son le fait penser à une cornemuse. Il en parle avec Michel Sardou. Ils ont cette idée d'écrire sur l'Irlande, les catholiques, les protestants et tout ce qui se passe là-bas.

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1: Ah, sur cette chanson en fin de soirée.
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0: C'est un voyage aux États-Unis qui relance la carrière de Claude Nougaro.
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0: Après un passage à vide au milieu des années 80, Claude Nougaro est lâché par sa maison de disques. En 87, le chanteur toulousain vend sa maison à Montmartre et s'exile à New York. Là-bas, il découvre de nouvelles sonorités, plus rock, plus funk. Il collabore avec Philip Seyss, arrangeur d'El Charro, et séjourne même chez la veuve de Charles Mingus. Ce choc culturel new-yorkais a un effet rajeunissant sur son style et lui permet de retrouver le succès avec New York.

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3: Voici Bonneville, Eulon dans la Lune. Après plus de 100 concerts, plusieurs festivals et des premières parties de Feu Chatterton, Charlie Winston, Solane ou encore Vianney, Bonneville dévoile la première chanson affinée de son premier album, Vide Dressing, attendu le 3 juin 2026.

0: Alone dans la Lune est un single pop aux influences indie rock qui aborde le besoin de lâcher prise face à l'anxiété contemporaine. Bonneville est actuellement en tournée avec déjà plus d'une trentaine de dates partout en France. Bonneville, un coup de cœur, ici Saint-Étienne-Loire.
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0: Saviez-vous que c'est la période de Noël et ses vitrines bondées qui ont inspiré à Alain Souchon le titre Full Sentimental ?
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2: Johan Guérin.
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0: Écœuré par la frénésie des emballages jetés et cette surconsommation, il signe une critique sociale, mais sans jamais lever le ton. Le secret du tube, un contraste génial. Souchon plaque son texte mélancolique sur une mélodie inspirée du jeu de guitare de Keith Richards des Rolling Stones.

0: Résultat, une balade entraînante qui nous fait danser tout en nous rappelant qu'on nous infantilise. 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
2: Zao de Sagazan, la symphonie des éclairs. La chanson préférée de Jean-Louis Aubert.
4: Cette chanson, symphonie des éclairs, est absolument magique parce qu'il n'y a pas un mot à retirer. Et elle raconte vraiment bien son état d'esprit d'enfant. Et aussi comment elle a fait pour transgresser ça, pas le transgresser, s'en servir plutôt.
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4: Quelquefois, des choses un peu difficiles donnent des bonnes choses. Et ça, c'est assez dur à comprendre dans la vie, mais il faut le savoir.
3: Ces oiseaux qui nous font danser sous l'orage, traverseraient tous les nuages pour trouver la lumière en chantant.
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Lola Bay est une chanteuse, autrice, compositrice qui mêle douceur, humour et spontanéité. Si vous avez pu la voir dans l'émission The Voice, ce qu'elle affectionne aujourd'hui, c'est sillonner le monde rural pour chanter dans les tout petits villages.

0: M'ennuyer, Lola Baye. Un coup de cœur ici même. 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
1: Un chien a des comportements quelquefois qui ne sont pas forcément appréciés en société. Et donc, l'idée, c'est de réduire les mauvais comportements et mettre en place des bons comportements.
2: Un chien, alors, des fois, on parle de chien agressif. Est-ce qu'on peut les changer?
1: Oui, on peut les changer. Alors, un chien agressif, c'est une étiquette. Moi, ce qui m'intéresse, c'est clairement le comportement. À quel moment est-ce qu'il mord? Dans quel contexte? Et en modifiant ce contexte, on s'arrange pour que le comportement n'apparaisse pas. Ensuite, on peut mettre en place un nouveau comportement. Ça prend du temps, c'est une thérapie comportementale. Mais en effet, on obtient d'excellents résultats, en réalité, avec le temps. Et le travail.
2: Qu'est-ce que tu leur proposes aux propriétaires qui viennent avec leur chien? Qu'est-ce que tu leur proposes?
1: En premier lieu, j'aime construire une relation et enrichir cette relation, de manière à ce qu'il y ait vraiment une connivence qui se mette en place entre les deux. Et puis ensuite, je fais les choses pour que le chien joue un rôle social dans sa cellule familiale. Ce qui est important, c'est que le chien rende des services parce que ça lui fait plaisir.
2: Tout à l'heure, je t'ai vu faire tomber un chiffon. Le chien t'a apporté naturellement, sans que tu lui demandes, le chiffon.
1: Ouais, elle a compris ça, et donc je cultive ça, bien sûr, mais dès qu'on va dans le jardin, je fais tomber un outil, ça peut être un arrosoir, un gant, et elle sait qu'elle doit me rapporter les choses.
2: Et ça leur plaît aux chiens, ça les stimule, ils aiment bien ce côté-là de se dépenser et de se rendre utile.
1: Ils ont un cerveau qui est très proche du nôtre, donc il faut stimuler ce cerveau en réalité. Et un chien qui mange et qui dort toute la journée, il est pas super heureux. Il a besoin et d'être reconnu par son groupe, donc de jouer ce fameux rôle social. Et puis surtout, il a un cerveau qui a besoin d'être motivé. En fait, il a besoin d'apprendre des choses.
2: Là, on a Aria qui a 4 ans, qui est avec nous.
3: Qui vient de l'SPA de Poitiers.
2: Qui vient de l'SPA de Poitiers, très bien, et qui est très mignonne et très à fond en fait.
1: Elle est plus connectée que mon téléphone en fait. Elle cherche le regard en permanence parce qu'elle a envie de faire des choses.
2: Elle est assise devant nous, elle ne bouge pas, les oreilles bien dressées. Coucou Aria, qu'est-ce qu'on peut lui faire faire comme exercice? Parce que franchement, il y a plein de petites choses sympas.
1: Alors nous, on a l'habitude de terminer les exercices par un son de cloche, en fait, ce qui marque la fin de la session. Elle le sait, donc ça c'est quelque chose que tu peux demander si tu veux te tester.
2: Oui, parce qu'on a une petite cloche qui est un peu plus loin, qui est accrochée à un fil, et du coup, si je lui dis Aria, va sonner la cloche. Et je vous jure que c'est réalisé sans trucage, avec sa petite patoune. Elle a mis un petit coup dans la cloche. Aria, va chercher la casquette. Et elle apporte la casquette. C'est incroyable. Alors, le but, c'est pas d'en faire des animaux de cirque, mais ça prend combien de temps à éduquer un chien à décrypter son comportement et à faire en sorte qu'il veuille s'adapter à ce qu'on lui demande?
1: Alors, merci de préciser que c'est pas pour faire un animal de cirque, ça c'est important. L'idée, c'est juste de l'intégrer à ma vie et de lui montrer que j'ai besoin d'elle et qu'elle me rende des services. Ça, c'est une première chose. Ensuite, combien de temps ça prend? En fait, ça va assez vite.
2: Tu peux lui demander à n'importe quoi, elle le fera?
1: Ouais, je pense qu'elle a un répertoire qui est assez large. Ouais.
2: Non, je vais tester un truc, je suis pas sûr que ça marche. Aria, envoie un message à mon directeur et dis-lui que je suis malade. Non, elle veut manger la bonnette. Dommage, je vais devoir retourner au boulot.
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4: On peut encore partir à la chasse au trésor.
2: Oui.
4: On va partir à la recherche de pierres vieilles de 700 ans.
5: Exactement. Ces vieilles pierres s'appellent des bornes papales, cher ami. Direction donc Valgréas, au cœur de cette curiosité géographique, on va le dire. Un morceau de Vaucluse posé en plein milieu de la Drôme provençale, on en a déjà parlé. Ça s'appelle l'enclave des...
4: Papes.
5: Oui, bornes. Réponse.
4: Oh!
5: Ouais, j'ai un petit peu bossé. Celle qui donc délimite bien ces bornes papales, celle qui délimite l'enclave, ce sont donc ces bornes papales. Alors, à quoi ça ressemble? Imaginez un grand bloc de pierre taillé, planté verticalement dans le sol, un bon 1,20 m à peu près, avec surtout des blasons, en fait, c'est ça qui est beau. Blasons sculptés, des armoiries, des seigneurs locaux. Celle du comte avenessin aussi, forcément, avec deux clés entrecroisées, symbole donc du pouvoir pontifical.
4: Ce sont donc de vraies frontières gravées dans la pierre, on peut
5: exactement
4: dire ça.
5: Ces bornes, elles datent du 14e et 15e siècle. Elles ont été installées lors de plusieurs campagnes de bornage en 1324, 1414, 1457. Ben, c'était simple en fait, hein. Tout simplement, elles étaient là pour dire ici commence la terre des papes en pleine Drôme provençale. Petit rappel historique quand même, quand les papes s'installent à Avignon au début du 14e, ils cherchent en fait à sécuriser et à agrandir leur possession. Il y a un pape qui s'appelle Jean XXII qui achète Valgréas en fait et puis d'autres villages autour, mais le royaume de France bloque toute extension parce que bien sûr les papes ils voulaient aller encore plus loin, mais boum, non, la France bloque tout ça et résultat, on a donc une sorte d'enclave figée donc dans les frontières. Et donc, pour matérialiser tout ça, on plante donc des bornes solides, visibles, et surtout, c'est indiscutable, quoi.
4: Alors, évidemment, la question, c'est de savoir si on peut encore les voir aujourd'hui, ces bornes.
5: C'est ça, c'était au 14e siècle, quand même. On en a encore 22, en fait, autour de Valgréas, en place. Vous en avez déjà une devant l'office de tourisme. C'est la plus facile, pour la voir. Ils l'ont mise là pour qu'on puisse voir à quoi ça ressemble. Mais ensuite, il faudra quand même un peu de perspicacité pour les trouver. On nous dit à l'office de tourisme que c'est un peu compliqué. C'est un peu difficile parce que elles sont un peu cachées, en fait, dans des chemins, dans des vignes, dans des champs, des bosquets. Heureusement, l'office de tourisme a bossé dessus de Valgréas, qui propose aujourd'hui donc un plan, en fait, d'un circuit pédestre de randonnée, franchement hyper simple, accessible, qui permet justement d'en découvrir plusieurs à pied, autour de 2-3 heures à peu près en famille. Ça peut faire une belle idée de sortie. On marche dans les paysages de la Drôme provençale tout en étant dans le Vaucluse. C'est ça aussi qui est fun. Et ces pierres sont là pour nous rappeler donc cette chasse au trésor grandeur nature autour de l'histoire donc de l'enclave des Papes.
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3: Ils sont jeunes et ont un avis sur tout. Ici Picardie donne la parole au Tchou Picard. Annick Bonhomme.
6: Pourquoi appelle-t-on l'eau l'or bleu ?
7: En fait, l'eau, ça donne de l'énergie, ça peut donner aussi des bonnes vies aux animaux et ça peut donner des bons trucs à l'environnement. Ça sert à la vie de contenir de l'oxygène et sans l'eau, en fait, à la Terre, ça s'en fait une grosse boule de désert.
8: Pour moi, on appelle l'eau l'or bleu parce que l'eau, c'est précieux. Prends par exemple le pays l'Afrique, au Sahara, l'eau là-bas, c'est comme de l'or. Si t'en as, c'est magique. C'est parce que là-bas, ils ont pas beaucoup d'eau. Mais oui, l'eau, c'est précieux. Et c'est aussi important parce que quand il y a des réchauffements climatiques, il n'y a plus beaucoup d'eau.
9: C'est grâce à ça qu'on vit aujourd'hui, parce que si on ne boit pas, si on ne s'hydrate pas 3 jours, on sera déjà mort. C'est vraiment précieux l'eau, il faut qu'on en ait à l'infini.
7: Vous avez vu les usines comme Christine, tout ça? En fait, eux, ils gaspillent l'eau. Ils fabriquent de l'eau qui se périme, donc ça se fait pas.
10: Et aussi, l'eau, c'est censé pas d'être périmé, parce que l'eau, dès qu'il y avait personne dans ce monde, maman, il y avait déjà l'eau. Et cristalline, maintenant, c'est comme si leur but, c'était de construire de l'eau, et après, de mettre des dates pour la périmation.
8: En fait, non, les usines cristallines, c'est en fait, ils récupèrent, je pense, de l'eau de mer, et après, ils la filtrent, ils enlèvent le sel pour pouvoir en faire de l'eau minérale. De l'eau de source un peu. Pour boire.
6: Et alors chez vous, vous prenez l'eau du robinet ou vous avez des bouteilles d'eau ?
9: Moi, je pense que je bois plus au robinet parce que en fait, on a 3 bouteilles et après, on remplit à l'infini.
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0: 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Nous sommes avec une des dernières et la plus ancienne fabrique de pâtes de fruits en Auvergne. Avec Anthony Vallat, qui est le directeur général. Merci de nous recevoir, Anthony. Nous sommes face à une vieille photo qui montre, je pense, le tout début de cette maison Cruzy, c'est ça ?
1: C'est pas le début historique, hein, puisque la maison Cruzy a été fondée en 1880, mais c'est effectivement une photo du site de fabrication ici, sur la zone du Brézé, telle qu'il était en 1956, au moment où la maison Cruzy a déménagé du centre de Clermont pour venir s'installer sur la zone du Brézé.
0: Construction de l'usine Goffredi, avenue Jean-Mermoz, sur le champ d'Angélique. Et on aperçoit des angéliques sur ce champ.
1: Et l'angélique étant un des produits un petit peu signature des confiseurs et de la confiserie. Et donc c'est un beau clin d'œil de l'histoire que de penser que voilà, notre site de fabrication ici est basé sur un ancien champ d'angélique. Voilà.
0: L'angélique, ces petits bâtonnets de couleur verte, hein, c'est
1: exactement.
0: Ça, je ne dis pas de bêtises.
1: Il y a beaucoup de particuliers qui ont aussi de l'angélique à la maison.
0: Voilà. C'est la tige.
1: On confie la tige, tout à fait.
0: D'accord, ok. Et aujourd'hui, vous en faites toujours. Vous avez toujours des producteurs d'angélique qui bossent avec vous.
1: Oui, tout à fait. C'est un agriculteur qui vient nous livrer en tracteur chaque année. Tout à fait. C'est au mois d'août, quand la récolte est prête. On se met d'accord avec lui l'année d'avance sur les quantités dont on aura besoin. Et puis, il vient nous livrer. On la travaille, on la prépare. Et puis après, on va la faire confire. Donc, c'est un produit auquel on tient beaucoup.
0: Il y a toujours une grosse tradition autour de ça. Enfin, en Auvergne, on offrait des pâtes de fruits. C'était un incontournable.
1: Effectivement, la création de la pâte de fruits a été faite en Auvergne. Hein, à la base, la pâte de fruits s'appelait la pâte d'Auvergne. Et c'était vraiment une spécialité, on va dire, régionale. Ce qui a fait que l'Auvergne était une terre de fruits confits, c'est que, on va dire que la noblesse venait, descendait de Paris dans le 16e, 17e siècle et venait dans les cures, à Roya ou autre. Ils découvraient, ils dégustaient les fruits d'Auvergne. Et la méthode de conservation à l'époque, hein, puisqu'on n'avait pas toute la pasteurisation, etc., c'était de confire les fruits. Ce qui faisait que, du coup, les confiseurs auvergnats ont prospéré sur la base des gens qui venaient en cure et qui ramenaient leurs fruits à Paris en général. C'est comme ça que la confiserie et le métier de confiseur a démarré en Auvergne.
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2: Quand j'étais petit, j'étais malade en voiture. Donc même si on partait tôt le matin, j'avais pas d'autre choix que de regarder la route. Et c'est comme ça que je me suis un peu intéressé à l'environnement routier, à tout ce qui se passe autour des routes.
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2: Bonjour, Laurent Carré, j'ai 54 ans, je suis professeur d'histoire géographie au Collège de Descartes. Je suis président de l'association Nostalgie, une association qui milite pour la sauvegarde du patrimoine et la mémoire de l'ancienne route nationale 10.
4: Je crois qu'on a là aujourd'hui la définition du prof cool. C'est celui qui arrive encore en 2025 en deux chevaux sur le parking du collège et qui met de l'humain avec un grand H dans toutes ses histoires.
2: Je suis né moi-même un peu par accident sur les bords de la Nationale à Sainte-Maure-de-Touraine. Et moi, l'attachement me vient du fait que j'ai grandi devant une agence Citroën. Ma mère allait souvent me rechercher dans le garage, ramener les catalogues que je ramenais de chez moi, donc je pense que ça vient de là.
4: Vous êtes une des rares personnes pour qui le mot bouchon ne fait pas tellement peur.
2: Non, voilà, enfin, même jusqu'à, on pousse le vif jusqu'à en réorganiser. Depuis 2013, on organise à Sainte-Maure-de-Touraine le bouchon de la Nationale 10. La Nationale 10, c'est la route qui fait Paris, Bordeaux, Espagne. 765 km de bitume. En Touraine, c'est vraiment une colonne vertébrale du département puisqu'elle la traverse quasiment, elle la coupe en deux, pratiquement moitié-moitié depuis Château-Renaud jusqu'au sud de Sainte-Maure.
4: On pose les cartons, les albums photos, petit tour du département dans les années 50, 60, 70 avec toutes les photos, toutes les cartes postales.
2: Alors, le Cocardi dans les années 50 était tenu par un cuisinier humoriste qui avait dressé un petit coq qu'il avait sur l'épaule. Là par exemple on est à Ville-Domé, à la Grand-Vallée, Pierre de Tours, la Cocotte Minute, le garage Citroën, un policier monté sur cette plateforme, la grillade. Elle a brûlé très peu de temps après son ouverture.
4: Pas drôle vu le nom.
2: Et en plus...
4: Alors l'incarnation concrète de cette passion pour Laurent, c'est une station. On monte dans la Dodoche, direction Ozo.
2: On est au lieu dit Bellevue. Voilà pourquoi on l'appelle la station Ozo Bellevue et on est sur la commune de Sainte-Maure-de-Touraine. Premier but, ça a été de la sauver, cette station. On a tous reconnu le caractère patrimonial exceptionnel de l'architecture. Chaque fois, je suis fier. C'est grâce à l'association qu'on a fait bouger un petit peu les
4: retour
2: choses.
4: Retour à la belle époque. Laurent, sans ceinture, sans limitation de vitesse. Vous le savez, le bonheur des uns.
2: Et avoir une caravane ou une vieille de chevaux devant soi, quand on avait une voiture plus puissante.
4: Mais le malheur des autres.
2: C'était une vision d'horreur.
4: À vous de lui envoyer vos souvenirs et vos histoires pour décortiquer tout ça. Il saura prendre le temps.
5: Vous, vous prenez l'autoroute ou pas ?
2: Très rarement. Je veux profiter du paysage, je veux m'arrêter où je veux, quand je veux. Le voyage ne commence pas à destination, il commence quand je monte dans ma voiture.
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7: C'est un événement littéraire dont on vous parle dans Toujours à la page, la sortie du nouveau roman de Marion Fayol, autrice et illustratrice dromardéchoise, plusieurs fois primée au festival d'Angoulême. Marion Fayol a rencontré l'année dernière un immense succès avec son premier roman poétique et poignant, Du même bois, dans lequel elle évoquait l'histoire d'une ferme ardéchoise, génération après génération. Petit fruit, c'est le nom de ce second titre, est paru chez Gallimard. Et c'est l'histoire d'une femme à qui, mois après mois, la nature refuse d'offrir un enfant. Tandis qu'elle brasse questionnement, chagrin, culpabilité, son mari reste imperméable à ses émotions. Jusqu'au jour où s'impose chez eux un inconnu, un étranger, un homme qui dit pourtant reconnaître en la femme son amour de jeunesse perdu. D'ailleurs, c'est étrange, ses mains à lui sont de la couleur de la robe de la femme. Et il ne cesse de vouloir la dessiner, la croquer sous tous les angles. En résulte un curieux ballet, un poétique triangle amoureux auquel nous allons assister. Marion Fayol.
8: Le livre parle en effet du désir d'enfant, même si je pense qu'il parle du désir, du manque, de l'absence, de manière peut-être beaucoup plus large que simplement le manque de l'enfant. En tout cas, cette femme, elle est en proie à une forme d'obsession. Chaque mois, elle a envie d'avoir un bébé dans le ventre et chaque mois, c'est un échec. Et dans son couple vient apparaître une sorte d'étranger. Donc, elle attend un enfant et l'enfant n'arrive pas. Et il y a quelqu'un qui vient se glisser dans leur maison alors même qu'ils essaient de le rejeter. Donc, c'est aussi une sorte d'ambivalence entre ce qu'elle désire et qui vient pas et ce qu'elle rejette et qui vient. Et pour moi, les trois personnages du livre sont tous des personnages qui sont un peu enfermés. Ça m'intéressait d'avoir trois personnages qui finissent par se parler, par quelque chose de commun. Et ce commun, je pense qu'il est à la fois la question de l'obsession et la question de l'absence ou du manque ou du fantasme aussi.
7: Il y a quand même quelque chose d'un peu surnaturel qui relève du conte ou de la poésie dans ce que vous écrivez.
8: Quand j'écris, je me sens proche de la poésie plus que du roman d'une certaine façon. Et c'est très important pour moi que l'espace du livre, comme dans l'espace des dessins, soit pas exactement l'espace de la réalité, en tout cas qu'il y ait toujours une part de symbolique ou de surréalisme qui vienne créer un espace qui est celui du livre et qui est un petit peu à côté du réel pour peut-être être plus réel que le réel. Et c'est important pour moi que mes livres contiennent plusieurs discours, enfin qu'en tout cas on puisse les lire, et puis on puisse les relire, et puis encore les relire comme s'il y avait plusieurs couches, et que le lecteur puisse aussi glisser sa propre voix à l'intérieur de ce que je propose.
7: On ne sait précisément où l'action se déroule, ni à quelle époque, mais comme toujours avec Marion Fayol, la nature est partout. Elle traverse les personnages, et son écriture pose des images, des émotions, un rythme aussi. Elle offre comme un moment en suspens, hors du temps. Marion Fayol révèle une nouvelle fois que son talent d'écrivaine n'a rien à envier à celui de dessinatrice dans ce Petit Fruit, paru chez Gallimard.
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1: Bonjour Johan.
2: Bonjour Manu.
1: Merci de nous accueillir dans cette boutique au garage à Issoudun avec une céramique bretonne. Exactement. Que l'on peut trouver, on n'est pas à l'abri de trouver ça sur une brocante. Hein.
2: Alors on n'est pas à l'abri, en revanche là on est sur une céramique de très belle qualité et tu sais que moi je suis un amateur de la céramique française des années 50, en tout cas du milieu du 20e. On ne présente plus évidemment les Caprons, les Rouellans, tous ces grands céramistes qui ont fait des pièces magnifiques qui font aujourd'hui des très gros prix. Mais aujourd'hui, dans une gamme de prix beaucoup plus inférieure, on peut se faire plaisir avec par exemple un grand plat de service comme ça. Tu vois cette couleur verte, elle est incroyable. Et figure-toi, mon cher Manu, que cette pièce vient de Bretagne. On pourrait dire qu'elle vient de Valoris, dans C'est le vrai. Sud de la France, dans les années 50.
3: On pourrait se tromper. Brocante, vide-grenier, vide-maison, sur la piste du Chineur.
2: On est à Quimper, dans les manufactures de céramique de Quimper, hein, qui existent depuis la nuit des temps. Et là, on est sur une marque qui s'appelait Keraluc, qui a édité de nombreuses pièces de service, de vaisselle, des pièces qu'on peut utiliser encore aujourd'hui, évidemment, et qui amène une touche de déco un peu fantasy, un peu complètement en céramique des années 50. Elle a une forme complètement atypique et surtout un travail de décor qui est vraiment de qualité super. On est dans des couleurs improbables. Tu as vu,
1: elle est élégante, elle est magnifique, elle est resplendissante.
2: Elle est verte, elle a trois ou quatre teintes de vert différents. C'est vrai qu'on se croirait à Valoris dans le sud en 1950, mais on est bien en Bretagne et ce sont des pièces aujourd'hui qui sont recherchées par les collectionneurs de céramique.
1: Du coup, le prix ?
2: Bon, ça vaut une centaine d'euros, ouais. parce qu'il y a une grosse production. Donc beaucoup de pièces aujourd'hui, on peut peut-être, si on a de la chance, en dénicher une sur une brocante. On reste raisonnable et on se fait plaisir, c'est de la déco très colorée sur une grande table dans la cuisine, c'est super.
1: C'est validé, merci Johan.
2: Merci à toi Manu.
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4: Allez, on fait comme tous les frontaliers le matin, on passe la frontière suisse pour voir ce qui se passe chez nos voisins avec David Aubry. Bonjour David.
5: Bonjour Louise, bonjour à tous.
4: Vous avez passé un bon week-end, vous êtes avec nous pour cette rentrée en ce lundi. En tout cas, la diplomatie entre France et Suisse eh bien, a vacillé cet été. Hein.
5: Ah ça, je vous assure Loïs, que les bisbilles entre Trump et Poutine à côté de ce qui suit, c'est du pipi-chat. La montée en puissance de la crise entre nous autres et les voisins suisses, franchement, il y a eu de quoi inquiéter les observateurs internationaux. Hein. Enfin, comme on dit, c'est toute proportion gardée quand même.

0: même, ça reste une brouille avec la Suisse. Hein. Donc, au pire, on risque pas non plus l'envoi des sous-marins nucléaires. Hein. Avec eux, quand ils sont fâchés, tout ce qu'on entend en retour, c'est une réaction outrée du genre « Non mais ça va ou bien ?»
1: Bon, qu'est-ce qui a déclenché cette grosse colère, David ?
0: Eh ben, c'est un des nôtres. Un député français qui a voulu mettre son nez dans leurs affaires.
1: Oula.
0: Et pour une fois, on parle pas pognon, banque ou impôts, mais on parle de vaches. Alors, pas question d'épidémie non plus, mais de combat de vaches. Oui, un élu français a déposé chez nous un projet de loi spécifique contre les combats de rennes. Alors, c'est une tradition suisse hein, qui a d'ailleurs traversé la frontière. Il veut abolir les combats de vaches d'Éreins. Il en fallait pas plus pour mettre les Suisses en PLS. Faut savoir quand même, il a réussi à faire signer 74 autres parlementaires pour, je cite, mettre fin à cette pratique cruelle.
1: Et les Suisses l'ont évidemment très mal pris. C'est logique.
0: Bah, qu'un pays où existe encore la corrida vienne faire la morale à un autre où les vaches pratiquent un genre de sumo version meumeux, évidemment, ça les a fait rire. Et en gros, la réponse, c'est « Oh les frouzes, balayez déjà devant votre porte hein. !» Ils défendent ce divertissement, comme ils disent, et même si certains les ont copiés dans les Alpes françaises, c'est pas leur problème. Ils adorent servir de modèle, alors on peut même dire que ça leur a fait plaisir, et encore plus quand ça fout le bordel par chez nous. En tout cas, Loïs, croyez-moi, en voulant se mêler de leurs affaires, on les a remotivés pour des décennies et les combats de vaches en Suisse ne sont pas prêts de s'arrêter.
1: Ah là là, attention, la diplomatie entre France et Suisse est donc menacée. Le coucou suisse de David Aubry à réécouter sur l'application ici et puis sur ici.fr Besançon. Merci beaucoup, David.
0: À demain.
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1: Vous êtes peut-être déjà venu voir vos enfants ou vos petits-enfants jouer à la Guéretoise, cette salle de spectacle qui est à l'espace Fayol à Guéret. Mais c'était quoi avant ?
2: Hervé Herpe, directeur artistique de la Guéretoise de spectacle. Avant, ici, c'était un prêt, il y a très longtemps. Puis après, il y a eu une construction, c'était une MJC avec multiples activités, comme ça se faisait beaucoup dans les années 70-80. Il y avait un ciné-club, il y avait un labo photo qui existe encore dans les caves.
1: Est-ce que vous avez entendu l'époque où c'était une coopérative ?
2: Oui, alors il y a eu cette période, parce que c'est un petit peu ce qui a permis d'inventer aussi la Guéretoise de spectacle. Guéret est une ville qui a presque inventé les coopératives. C'était une coopérative ouvrière, très active, très engagée politiquement. On venait acheter sa farine, on venait acheter des boutons pour faire de la couture. Il y avait plein de choses et c'était quelque chose qui a été très très très important sur la ville de Guéret. Et il en reste encore des traces.
1: C'est quoi l'esprit coopératif ?
2: Plutôt que de passer par un système commerçant, des gens faisaient des achats en gros, ils négociaient des prix, ça rassemblait. C'était très familial et puis dans un but très social. Cette histoire de coopérative de Guéret me trottait dans la tête, mais j'avais pas fait le lien. Et puis un jour, on avait créé un spectacle, Guéret en chanson. Il y avait des réunionnais, il y avait des anciens maçons, des carrières, il y avait des immigrés qui venaient d'arriver ici. Et on a créé un spectacle global avec écriture de chansons. Et on a donné ce spectacle à l'espace André Lejeune devant une salle complète de 600 personnes, quoi. Et à la fin du spectacle, on avait organisé une petite buvette. Et c'était très drôle parce que tout le monde s'est retrouvé, parce qu'il y avait tellement de monde, et bien à servir des boissons, Et j'avais l'impression d'être une petite usine grouillante et sympathique. J'avais l'impression d'être dans une coopérative. Il y a un ami qui me dit, mais tu devrais appeler ta scène la Guéretoise. Il dit, ça fait un nom de coopérative, la Guéretoise. Je dis, ouais, mais je me demande si c'est pas le nom d'une bière. Rajoute deux spectacles. Et c'est comme ça que la Guéretoise de spectacle est née, suite à cette soirée un petit peu coopérative. C'était en 2006.
1: Maya, comment tu connais la Guéretoise ?
3: Moi, j'y suis allée avec l'école, j'ai vu un spectacle, c'était Chute la pomme, on ne parlait pas, et en fait, c'était un monsieur, et ben, il avait une pomme, et en fait, il faisait comme si c'était un peu son animal de compagnie. Et un jour, quand il dormait, il voulait le manger, mais il se réveillait tout le temps.
1: Tu recommandes cette salle ?
3: Oui, je le recommande très fortement.
1: Aujourd'hui, la Guéretoise de spectacle garde cet esprit de la coopérative, de convivialité et de solidarité.
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4: Pluie, neige, canicule, brouillard. La météo décide si on va râler ou si on va râler autrement, si vous voyez ce que je veux dire. Mais dans le fond, qui décide des prévisions météo ? Qui observe ? Qui calcule ? Qui c'est qui tranche à la fin ? Et surtout, pourquoi ils disent qu'il va y avoir du soleil alors qu'on se prend une rincée ? Eh bien, réponse tout de suite dans les coulisses de Météo France Alsace que je teste pour vous aujourd'hui. Je suis à Ilkirch-Grafenstaden. Ici, on estime, on calcule le temps qu'il fera demain. Et à côté de moi, voici Simon. Simon, c'est le technicien météo. C'est lui qui surveille des capteurs, des antennes, des machines qui parlent. Bref, tout le langage, c'est des chiffres. Entre le vent, la pression, l'humidité, tout est mesuré en continu avec des stations météo basées un peu partout en Alsace, à des endroits stratégiques, en altitude, dans les vallées, en plaine ou encore en ville, au nord, au sud, bref, un peu partout. Et à cela, on peut ajouter aussi d'autres outils comme les radars, les satellites. Et chaque jour, c'est des millions d'observations qui arrivent dans les ordinateurs de Météo France Alsace et avec des équations très très très complexes. Et cette complexité est en lien avec notre prochaine découverte. Direction le bureau des modèles météo. Ça, c'est avec Théo. Théo, il est météorologiste et il m'explique qu'on ne prédit pas le futur. Mais en revanche, on calcule des scénarios et leurs probabilités. Certains modèles, par exemple, simulent l'atmosphère avec comme résultat, écoutez bien, 350 prévisions possibles chaque jour. Ah bah oui, hein, La machine, elle, elle calcule tout ce qui est possible. Hein. Et c'est l'humain, enfin, qui va trancher. Parce que oui, la météo, en bout de ligne, bah, c'est pas juste une machine. Hein. C'est aussi un cerveau. Il y a un cerveau qui tranche. Et en parlant de cerveau, en voici un autre bien rempli. C'est celui de Cédric. Il est climatologue. Et Cédric, lui, va nous emmener littéralement dans un autre monde. Parce qu'avec ses analyses à Cédric, eh bien, on ne regarde pas demain. Non, on va regarder 100 ans en arrière. Car Météo France, eh bien, conserve en quelque sorte la mémoire du climat depuis plus de 150 ans. Parce que le passé, eh bien, il nous permet quoi ? De comprendre l'avenir. Surtout avec les notions du dérèglement climatique qui nécessite une véritable expertise. Alors, après ce dévoilage d'outils, de calculs, d'équations et d'expertises en tout genre, comment se fait-il qu'en 2026, on puisse encore se tromper dans les prévisions ? Eh bien, j'ai posé la question et la réponse de mes spécialistes est claire. Prévoir la météo, c'est comme essayer de prédire la forme exacte des vagues dans une soupe qu'on remue en permanence, sauf que la casserole fait la taille de la planète et que la cuillère tourne toute seule. Et en plus de ça, il y a quelqu'un qui joue avec le feu. On continue. Bref, vous l'avez compris, impossible d'être parfait, seulement de se rapprocher de probabilités, mais avant tout, le rôle de Météo France Alsace, c'est d'anticiper au maximum les risques.
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5: Bonjour Médéric Esquisserus.
6: Bonjour Philippe, bonjour à tous.
5: Notre linguiste marseillais, vous m'inquiétez Médéric, vous avez un drôle de regard inquisiteur ce matin. Là.
6: Inquisiteur ?
5: Ouais, un petit peu, oui.
6: Mais confesseur peut-être. Ah. Je vais commencer par une question. Mmh. Êtes-vous capable de résister à la tentation ? Attendez. Est-ce que vous êtes capable de résister à, je sais pas moi, un bon aioli provençal?
5: Ah, c'est difficile.
6: L'aioli complet, hein.
5: Oui.
6: Avec tous les légumes, la morue, et gradaille dans la sauce. Moi non, j'avoue. Est-ce que vous êtes capable de résister à une daube qui a mijoté pendant des heures et qui embaume la maison?
5: Ah, c'est compliqué.
6: À un morceau de gâteau des rois au frit confit bien pégueux.
5: Ouais.
6: Êtes-vous capable de résister, ça je sais que non, à un chichi frais tout chaud et bien sucré? Et voilà. Alors, je parle que des désirs gustatifs, que du plaisir de la chair, car je pourrais aussi vous poser des questions sur les plaisirs de la chair et vous interroger sur votre capacité à résister à la tentation, mais ce n'est pas mon rôle. Je ne suis ni confiseur, ni confesseur. En revanche, certains en entendent de belles. La semaine dernière, plusieurs temps forts religieux ont commencé, le ramadan pour les musulmans, mais aussi le carême pour les chrétiens. C'est dans ce cadre que l'on m'a envoyé un lien vers le podcast Carême dans la ville, réalisé par des dominicains, avec l'épisode du 22 février, au titre forcément alléchant, Confession marseillaise. Et je n'ai pas résisté à la tentation, j'ai écouté. Et vous aussi, vous allez écouter. C'est le frère Clément Binachon, du couvent de Saint-Lazare à Marseille, qui parle. Et voilà cette drôle de confession marseillaise, avec l'accent, ou pas.
7: Confession marseillaise. Après avoir jeûné 40 jours et 40 nuits, Jésus eut faim. Matthieu, chapitre 1, verset 2. Marseille, il y a quelques années, dans un confessionnal. Bénissez-moi mon père parce que j'ai péché. Je dois vous confesser, mon père, que j'ai peur que d'avoir été infidèle. C'était la semaine passée. Je prenais mon café tranquille à mon poste habituel en terrasse au-dessus de la plage des Catalans. Et là, il y a une petite que le bon Dieu avait drôlement bien proportionné, qui a eu la mauvaise idée que d'aller piquer une tête là, sous mes yeux. Eh bien, je ne vous cache pas que ce spectacle m'a un peu émotionné. Et c'est ça que je voudrais confesser. Vous me pardonnerez cet exemple pagnolesque, mais il me semble éclairer une confusion courante.
6: Ah, la petite des Catalans. Alors voilà, oui, je vous résume l'essentiel de cet épisode. Ce n'est pas un péché que d'éprouver la tentation, le désir, l'envie, tant que vous n'y succombez pas. Bon, on en parle de l'accent. On sent que frère Binachon essaie d'imiter l'accent marseillais, mais sans se lâcher totalement. Ça donne l'accent, avouons-le, très bizarre, une imitation pas trop réussie, mais il faut savoir faire preuve de clémence, et donc on pardonne volontiers à frère Clément Binachon. Vous remarquerez qu'il est resté sobre. Hein. Il aurait pu se laisser aller à répéter ce que l'on peut entendre, souvent de très mauvais goût, voire très sexiste. Hein. Ça peut aller de « Oh, vé la petite comme elle est charmante, Fada !» à « Tiens comme elle est bonasse !» en passant par « Oh, elle est bien tankée, celle-là hein. !» Voire, en mode chanson, hein, « Il y a une petite, la belle de mai, coquin de sort, qu'elle me plaît !» ou « Il y a une petite au catalan, hein, vous pouvez faire ça aussi. » Et ça peut marcher dans plein de sens. Hein. Des filles qui parlent de mecs, des mecs qui parlent de mecs, des filles qui parlent de filles, chacun s'y retrouvera. Merci à Sophie pour l'envoi de ce podcast et le bonjour à toutes les femmes folles à la messe, comme le disait Rabelais. Bon carême à toutes et tous. Ramadan Mabrouk si c'est le cas. Et méfie à la tentation. Ouais. Espenché. Oui, pécho, c'est péché.

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1: Et le cocktail américain, c'est quoi?
2: C'est un cocktail grillé avec une sauce américaine, tomate, échalote, une pointe de cognac, du vin blanc. C'est un peu relevé.
3: Un déca, hein.
4: Pâté, jambon, c'est du pain, gruyère, chantal, rosbif, jambon de pays.
5: Eh ben tout ça, ça va aller dans la blanquette.
2: Bon appétit.
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9: Cette petite dame qui est sur une petite voiturette rigolote, qu'est-ce que c'est ?
10: C'est une machine pour laver le sol.
9: Ah, sympa.
10: C'est sympa, c'est sympa. Et on ne se fatigue pas.
9: C'est difficile à conduire ?
10: Pas du tout.
9: Pas du tout. Je peux essayer.
10: Je n'ai pas le droit de vous faire essayer ma machine. Il vous arrive quelque chose, je suis en tort.
9: Ah oui, je comprends. En même temps, je risque pas grand-chose quand même.
10: Si elle s'en va, elle s'en va, la machine.
9: C'est vrai ?
10: Ah oui, oui, oui. Alors, regardez, j'ai le pied sur le frein.
9: On roule un peu toutes les deux ensemble ?
10: Allez.
9: C'est maniable ?
10: Ah oui, très maniable. Vous voyez, si je lâche, la machine, elle s'en va. Vous voyez ?
9: Toute seule.
10: Hop.
9: Allez pas vous faire le tram.
10: Non, non. Et là, vous avez les brosses. Là, okay. Le suceur. Le klaxon.
9: Ouais, avec ça.
10: Hein, on entend
9: pas faire
10: bien.
9: Peur à personne.
10: Voilà.
9: Ah ben voilà, elle est en rade.
10: Non, non. J'avais laissé le frein. Et ça fait 36 ans que je suis dans le centre jaune. Bientôt la retraite.
9: dit-elle avec un grand sourire.
10: Ah ouais, j'en ai marre là. Là, je commence à en avoir marre.
9: Vous avez dû en voir, vous, hein, en 36 ans dans le centre jaune.
10: Oh que oui, j'en ai vu des directeurs, j'en ai vu des gardiens, j'en ai vu du monde. J'ai fait des connaissances. Comme je fais avec vous, on discute. Mais le monde a énormément changé. Hein. Beaucoup. Il n'y a plus personne, c'est mort. La preuve, regardez la place. Hein. Il n'y a personne. Hein.
9: Ah bah c'est vrai qu'en même temps, c'est fermé, là, à cette heure-ci.
10: Oui, ça ouvre à 10h.
9: C'est peut-être pour ça qu'il y a personne.
10: Non, mais même.
9: Et les gens, ils vous arrêtent un peu pour discuter, ça arrive ?
10: Ça arrive, on me félicite sur le travail. J'ai eu des cadeaux par des gens qui passaient.
9: C'est pas vrai.
10: Ah oui, on m'a offert du parfum, on m'a offert une plante. Ah oui.
9: Mais ça, c'était des amoureux discrets,
10: des
9: amoureux
10: transités. Des dames. Mais c'était génial. Et là, maintenant...
9: Geneviève... Je vous remercie beaucoup pour cette petite conversation sympathique. Je vous laisse avec votre engin, il n'a pas de prénom ?
10: Non, il n'a pas de prénom.
9: Un petit coup de klaxon et on se quitte, toutes les deux ? Ah oui, c'est vrai que l'on entend presque pas.
10: Au plaisir.
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11: Arnaud Fromage, bonjour, bonjour.
12: Bonjour, bonjour.
11: Oh, ça fait beaucoup de bonjour, dites-moi. Bon Arnaud, aujourd'hui, quand le général de Gaulle vient en Franche-Comté ?
12: Eh bien, il se passe toujours quelque chose. D'autant qu'il y est venu plusieurs fois dans la région, trois fois déjà à l'automne 1944 pour préparer la libération de Belfort, lors d'une réunion secrète avec le général Delattre de Tassigny et Churchill au château de Montalembert, à Mèche, après la libération. Ensuite, quand de Gaulle est venu saluer les villes libérées, Besançon, Morteau, Grandcombe, Châteleu, mais ce n'est pas la dernière fois que de Gaulle va venir dans la région. En 1959, sur la route qui le mène en Alsace, il en profite pour aller faire quelques petites pauses dans le territoire de Belfort. À chaque fois, le grand homme descend de sa déesse noire et passe quelques minutes à discuter avec les habitants, stupéfaits de voir le général en vrai dans leur commune. À Rope, Saint-Germain, Felon, La Chapelle-sous-Rougemont, La Rivière, Fontaine, Foussemagne et à Angeau. Angeau, 206 habitants, où de Gaulle est accueilli par la foule dans l'unique rue ornée de drapeaux et de bandeaux bleu, blanc, rouge. Anecdote amusante, le village d'ailleurs, qui ne possédait pas autant de décorations, est allé les piquer chez les voisins de Del.
11: Ah, bon, mais Arnaud, la grande tournée de Gaulle en Franche-Comté, c'était en 1962.
12: Oui, la tournée des Grands-Ducs même. Le 14 juin, il atterrit à la base aérienne militaire de Luxeuil, avant de se rendre à Vesoul, puis de filer vers Dole, à bord cette fois d'une Simca présidentielle. Ensuite, direction Arbois, puis Poligny, Lons-le-Saunier, où à chaque fois, il est accueilli en héros. Le lendemain, il continue sa tournée par le Haut-Jura, Saint-Claude, Morée, Morbier, Saint-Laurent, Grand-Vaux, Cise, un petit quart d'heure à Champagnole, et ensuite direction Équevillon, Onglières, Plénise et Sanzeau, avant de remonter dans le Doubs, un discours à Pontarlier, à Besançon. Bref, le marathon présidentiel se termine le 17 juin dans le territoire de Belfort.
11: Et bah dis donc, et pendant toute la durée de ce périple, il a eu un problème majeur.
12: Oui, pendant ces 4 jours en Franche-Comté, le général de Gaulle ne s'est pas contenté de prononcer des discours et de serrer des louches. Non, il a bien fallu qu'il dorme aussi. Or, Charles de Gaulle est grand, très grand même, 1m96 au garrot. Donc les préfectures vont galérer à chacune de ces étapes pour lui trouver un paddock à ses dimensions. D'ailleurs, l'Élysée a fait réaliser en avance des lits sur mesure. Alors, pour la première nuit de sa visite à Vesoul, l'on apporte donc à la préfecture le lit spécial du général. Sauf que l'année 1962 est très tendue. C'est la fin de la guerre d'Algérie, une partie des accords d'Évian est d'ailleurs négociée en secret au Fort des Rousses pendant ce voyage présidentiel. De Gaulle a échappé de peu à l'attentat du Petit Clamart, alors son service de sécurité est sur les dents. Ainsi, il lui déconseille de dormir à Vesoul même et préfère l'envoyer à la base aérienne de Saint-Sauveur, jugée plus sûre. Mais si les hommes et les véhicules ont pu faire le transfert, le lit, lui, eh bien, il est resté à Vesoul, dans les appartements du préfet. Et il y est toujours, d'ailleurs, parce que l'Élysée ne l'a jamais réclamé. Alors, l'histoire ne dit pas si De Gaulle a bien dormi ce soir-là, mais en tout cas, c'était pas dans un lit à sa taille.
11: Non, c'est certain, ça. Merci beaucoup, Arnaud Fromage, et puis à demain.
12: À demain.
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1: Originaire du Mans, Klemt porte cette énergie des terres de province. Force tranquille, humilité, texte fort, l'essence de son écriture, l'émotion, la sincérité et le mot.

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4: À Dichat,
5: nous on ne passe pas les clous.
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7: À Dichat Zoé.
8: À Dichat Cynthia.
7: Alors avec toi, des histoires de clés, des histoires de clous, moi je sais plus, je te laisse raconter.
5: Aujourd'hui, je vais vous raconter l'expression « ne pas valoir un clou ». Que je locutio verbial courant n'abe nat mérite nad balou d'estad aucune utilité donc en dus mot est nul.
9: Ah, c'est vrai que c'est joli.
10: C'est nul. Zéro.
5: C'est une locution verbale courante d'avoir presque aucun mérite, n'être presque d'aucune valeur, d'aucune utilité, donc en deux mots être nul. Par exemple, que collectionne le Skyhouse n'est bon pas sur Cloud, mais que vous avez mis tout de suite. Par exemple, je collectionne les